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1: Au nom du Père et du Fils et du Saint-Esprit,
2: Amen.
1: Nous voulons te rendre toute la gloire, Seigneur. Merci pour la vie, merci pour le souffle. Toi qui nous as accordé la force d'être là aujourd'hui encore, en cette nuit, pour cheminer tout au long de 16 heures avec nos frères et sœurs depuis le maison. Bien-aimés frères, bien-aimés sœurs, pèlerins, pèlerines, comme on le dit dans le jargon de cette émission, je vous salue dans le très saint nom de Jésus-Christ. Avec vous, nous voulons ouvrir ce temps d'antenne par la salutation à notre mère en disant ensemble, je vous salue Marie.
3: Pleine de grâce, le Seigneur est avec vous. Vous êtes bénie entre toutes les femmes. Et Jésus, le fruit de vos entrailles, est béni. Sainte Marie, Mère de Dieu, priez pour nous, pauvres pécheurs, maintenant et à l'heure de notre mort. Amen.
1: Esprit Saint,
3: éclaire-nous.
1: Esprit Saint,
3: éclaire-nous.
1: Saint Jean-Paul II,
3: priez pour nous.
1: Vous êtes sur la Radio Nationale Catholique, la 102.5 FM. Votre serviteur à ce microphone, le berger Yannick Amos. Derrière la baie vitrée, je veux saluer la très remarquée présence de notre technicien Raymond Collin, avec qui nous serons tout au long de cette nuit. Merci et par ricochet, nous voulons saluer tous ceux qui se sont succédés à cette table de mixage qui vous permet de pouvoir recevoir un son pur et limpide. Votre émission en cours est dénommée Sur les pas du Christ. Et aujourd'hui encore, nous nous ferons fort dans la joie de conjuguer à tous les temps, à tous les modes, le nom de Jésus-Christ de Nazareth. Mais pour permettre à chacun de vous de prendre ses marques et ses repères, sollicitons celle qui nous accorde à travers son cantique l'hymne de cette émission qui répond aux aspirations, à la vision de cette émission, de là où vous êtes accueillis, Maman Paul.

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1: Merci à la chanteuse Maman Paul qui nous édifie tous les mercredis de ce cantique plein de sens qui active notre foi en Christ parce que c'est par elle que les montagnes se déplacent. Alors que nous pouvons rencontrer sur terre des hommes qui désespèrent, mais la bonne information, c'est qu'en Dieu, il n'y a pas de cas désespéré. Pourquoi? Parce que Dieu n'est pas
2: méchant.
1: Jésus est
2: gentil.
1: Et le Saint-Esprit nous fait
2: du bien.
1: Alors, pèlerins, pèlerines, vous qui nous prenez en marche, je rappelle simplement pour notre bonne gouverne que vous êtes sur la Radio Nationale Catholique, la 102.5 FM. Sur les pas du Christ, votre émission d'intercession, au cours de laquelle nous levons le regard vers le Seigneur afin que chacun de vous puisse bénéficier de son amour et de sa miséricorde. Et encore aujourd'hui, notre joie est grande parce que nous nous retrouvons et le fait de savoir que nous allons penser à des personnes nous fait déjà du bien. Alors sans plus tarder, pour permettre aux membres de l'équipe de pouvoir penser à des personnes à travers ces salutations, on va ouvrir déjà le premier micro ici à ma droite.
3: Bonjour pèlerins, pèlerines. Soyez salués depuis votre position. Je salue ce matin Maman Erika Kwaku, voilà ma voisine. Saluez tout le groupe Les Amis du Rosaire. Saluez toute la famille Balé, voilà, en ce moment de deuil. Saluez le couple Ouattara. Saluez toutes ces personnes qui traversent des moments difficiles, qui attendent une intervention de la part du Seigneur. Soyez salués.
1: Alors, à côté.
4: Bonjour, pèlerin, pèlerine. Moi, c'est Madame Boka.
1: Le micro, on va baisser un peu le micro. Voilà, ça va?
4: Bonjour, pèlerin, pèlerine. Moi, c'est Madame Boka. Ce matin, mes salutations vont d'abord vers le secteur Saint-Raphaël qui est de service sur la paroisse durant tout le mois de mai. Je salue la famille Boka, à sa tête Boka Raoul. Je salue la famille Abouna, la famille Abou Germain, la famille Blafond. Je salue l'association des veuves de Yopougon, à sa tête Juliette Koulibaly, la présidente très très forte. Je salue toutes les femmes de la paroisse, les femmes AFEC. Je salue aussi la famille Banga Emmanuel à la Cipouresse. Je salue toutes les enfants qui sont malades, qui ont besoin d'un médecin comme Jésus. Je salue enfin la génération Tchagba de Lukato et Lukate. Mais on sait, mais nous coincions. Que le Seigneur, le Saint-Esprit qui est descendu puisse ouvrir leur esprit afin que le développement du village soit bien fait. Soyez
1: salués.
5: Bonjour pèlerin, pèlerine. Moi c'est Elague, votre chante. Je salue tous les fidèles de Saint-Bernard. Je salue en particulier le curé Tournon François, curé de la paroisse Saint-Bernard d'Adjapodoumé, et tous les membres du renouveau de Saint-Bernard d'Adjapodoumé. Soyez
1: salués.
6: Paix et joie, paix et joie. Moi, c'est Jean-Paul Gadeau, votre serviteur. Je vais commencer mes salutations avec le président du secteur Saint-Isidore, mon papa, Nyankou Clément, avec son épouse. Saluer toutes les dynamiques femmes de Saint-Isidore. Je vais saluer Maman Monique, Maman Ange, Maman Méléi, Maman Blé. Saluer la famille Zimanko, Maman Zimanko avec ses enfants. Je vais saluer la famille Bassa, oui, et profiter pour saluer ma fille Marie-Paul, Je vais saluer également tous les villageois de Nyama, ici à Abidjan. Je vais saluer un frère du côté de Benjerville. Voilà, le frère Teni. Papa Teni, je l'appelle affectueusement Papa Teni, soit salué. Et mon frère Serge Alecote depuis Bonnois, le frère Serge, soit salué. Famille, soyez salués.
0: Salut, salut, salut, salut. Voilà, moi c'est Paul Kwame. Je voudrais tout d'abord commencer avec la catéchèse Saint-André de Pougon. Salut le berger Augustin. Je voudrais saluer maman Bancolé du côté de Banco 2 de Pougon. Saluer les couturiers, voilà. Mais ils sont deux maintenant, voilà. Kwasi et Charles. Salut monsieur Germain, voilà. Mes salutations vont aussi à l'endroit de monsieur Kabouret Raymond, catéchiste à la cathédrale, l'église cathédrale Saint-André. Monsieur Kwasi Raphaël du côté de Sikensi. Je voudrais saluer aussi Guigui Eugénie, madame Guigui Eugénie, papa Bata et son épouse, la famille Légionnaire. Je veux saluer Eugénie, Céleste, sans oublier le secteur Saint-Charles-Longa. Soyez tous salués.
7: Bonjour pèlerin, pèlerine. Moi c'est Clarisse Tano, ministre de l'accueil de la cathédrale Saint-André de Yopougon. Je salue mon frère Jacques, ministre de l'accueil de la cathédrale Saint-André. Je salue aussi la famille Boussou du côté de Sainte-Élisabeth en Anéré. Je salue ma petite soeur chérie Sabine. Sabine, que Dieu te fortifie, que tu donnes la force pour supporter cette épreuve. Je salue aussi ma marraine Quadio Gervais du côté de Saint-Pierre-la-Joie. Je salue aussi la famille Kakou. Que Dieu veille sur vous. Soyez salués.
1: Alors mes salutations vont à l'endroit des familles à vie, et en particulier maman Avi Mirani, à famille Na, oui maman Na, Anne, sois restaurée de ce mal, ta famille et toi. Pensez à la famille de mon papa qui prévenance depuis la Sidessi, à maman Solange. Une pensée à maman Ya Angèle du côté de Saint-Bernard, à la famille Ta, en particulier Dame Ta Caroline depuis Mikao. Je veux penser à un aîné, voilà, grand frère Sako, qui est un fidèle de cette émission. Là où tu es, pensez à maman Yohou de Saint-André, de la famille Tézisson. Pensez à Tanti Léo, voilà, qui est à la cuisine de nos pères, à notre frère César Touri. Que Dieu vous bénisse. En tout cas, toutes ces personnes malades, toutes ces personnes en souffrance, soyez salués. Alors, chers frères et sœurs bien-aimés, demandons l'intervention de notre technicien Raymond Collin et on revient pour la rubrique Partage avec moi ton expérience.

0: Merci à la chanteuse Déborah Lukalu qui nous gratifie de ce cantique qui fait que on ne peut pas s'asseoir. Hein. Voilà, j'ose espérer que de là où vous êtes, vous appréciez énormément comme nous ce cantique-là. Chers frères et sœurs bien-aimés, juste pour un rappel, vous qui nous prenez en marche maintenant, vous êtes sur la 102.5 FM, la voix de l'évangile, la radio nationale catholique. Votre émission en cours est baptisée Sur les pas du Christ avec votre serviteur berger Yannick Amos. Mes frères et mes sœurs bien-aimés, nous allons pour la rubrique partage avec moi ton expérience, parler en ce jour de temps pascal qui s'est achevé par la venue du Saint-Esprit, la Pentecôte. Et nous savons que quand le Saint-Esprit descend, quand nous sommes effusés, nous changeons de statut. Nous devenons, oui, des témoins et envoyés en mission. Alors, nous sommes curieux de savoir comment est-ce que pour cette Pentecôte, on n'a pas vécu cela comme l'anniversaire de la venue du Saint-Esprit, mais une réalité factuelle, actuelle, qui a été, oui, dans ce temps-là, parce que là, on a basculé dans le temps ordinaire. Alors, je suis curieux de savoir comment est-ce que pour cette année 2026, la Pentecôte, et pendant que je parle, ça me fait penser à mon groupe de prière qui a vu son jour être célébré parce que notre spiritualité est basée à 1000% sur le Saint-Esprit, j'ai nommé le renouveau charismatique catholique. Alors, tous les membres du renouveau, paix et joie.
1: Amen. Amen.
0: Soyez salués depuis votre position sur le plan national, sur le plan diocésain, sur le plan paroissial, en tout cas partout. Le feu s'est allumé, en tout cas soyez
1: salués.
0: Ceci dit, je donne mon micro à qui? La Pentecôte a fermé, ou on dit, ce fut la clôture du temps pascal. Mais la venue du Saint-Esprit, pourquoi? Qu'est-ce que ça fait? Comment est-ce que cela a été? Top, c'est parti.
2: Paix et joie.
1: Amen.
2: Vraiment, cette année, j'ai vraiment vécu la Pentecôte.
1: Wow.
2: Parce que le cénacle, je n'ai jamais terminé.
1: Ah bon?
2: Soit je fais deux jours, ou bien on commence jusqu'à et puis je m'arrête terminé.
1: D'accord.
2: Mais cette fois-ci.
0: Donc, on va revenir sur ce mot-là, parce que tu parles de cénacle. Donc, pour que les gens comprennent mieux, voilà, les nouvelles personnes qui nous rejoignent, qu'est-ce que c'est que le cénacle, mais qu'est-ce que représente le cénacle? Qui peut nous apporter cette lumière?
3: Le cénacle, c'est le 9 jours qui précèdent la fête de la Pentecôte.
0: D'accord. Est-ce que Prudence est d'accord avec?
4: Oui, le cénacle, c'est cet endroit-là où les apôtres se sont retirés avec la Vierge Marie pour pouvoir demeurer assidus à la prière, dans la ferveur de la prière, dans l'attente de la promesse qui a été faite par Jésus de nous envoyer de la part du Père le Saint-Esprit.
0: Donc, on va dire que le cénacle, c'est... Le fait, c'est un endroit où sont retirés les apôtres après l'ascension.
4: Après l'ascension.
0: Voilà, où il a dit de rester, de ne pas se loin de Jérusalem.
4: Si,
0: donc,
4: si.
0: Ça donnait droit dans la projection à ce temps de préparation à la venue du Saint-Esprit.
4: C'est
0: donc, voilà, je le dis pourquoi. Il ne faut pas tout de suite faire penser que quand on dit cénacle, c'est une prière. Voilà.
4: Voilà.
0: Donc, on se projette à partir d'un fait qui a donné ce cadre-là.
4: C'est ça.
0: Voilà, donc ça fait référence à la présence des apôtres sur 9 jours avant la venue du Saint-Esprit, avant que le feu descende et se propage sous la forme de langue de feu, où Pierre va prêcher, plus de 3000 personnes donneront leur vie au Seigneur, sans compter les femmes et les enfants. Donc depuis lors, ça donnait droit à ces temps de préparation pour mieux être disposé à accueillir le Saint-Esprit. Donc, c'est la précision que je voulais qu'on fasse. Maman Boka va continuer.
2: Je disais que vraiment cette année, j'ai vraiment vécu la Pentecôte, parce que avant même que ça ne commence, j'ai dit à mon groupe intercession que cette année-là, vraiment, il faudrait que j'y fasse au moins une expérience. C'est pas parce que je n'ai jamais fait de l'expérience avec le Saint-Esprit, mais il faudrait que cette année, ça soit spécial. Effectivement, le Seigneur m'a permis de suivre tous ses enseignements.
0: Super. Et ça, c'était sur quelle paroisse que tu as vécu?
2: C'est au Saint-André.
0: À la cathédrale Saint-André.
2: Cathédrale Saint-André.
0: Voilà, il faut dire que maintenant
2: là, si il y a
0: la plupart Sénac, de toutes
2: là,
0: les paroisses...
2: Même s'il y a Sénac dans ta paroisse, viens à Saint-André, parce que les pères de Saint-André sont vraiment magnifiques.
0: Merci.
2: Et puis tous ces gens qui viennent nous donner des enseignements à Saint-André, là, c'est super.
0: Bon, c'est la cathédrale,
2: hein, chez nous. C'est super, en tout cas, c'est super. Alors, okay. Vraiment, j'ai...
0: Merci. Donc, on va y revenir. Quelqu'un d'autre va prendre la parole pour dire comment est-ce que le Cénacle a été pour lui. It's not a beau club. Voilà. Ici, c'est pas la télé, hein. On vous voit pas. Monsieur, on est en direct. Le Cénacle, ou bien vous n'êtes pas allé à l'église pour préparer la venue du Saint-Esprit ici, je m'en tiens à vos gestes.
3: Si on a eu les préparations, et moi c'est une neuvaine que j'ai faite, une neuvaine à l'Esprit Saint.
0: Pas seul à la maison?
3: Non, pas seul à la maison, avec des amis. Voilà, okay. Donc la préparation pour pouvoir recevoir le Saint-Esprit.
0: Ok, merci. Quelqu'un d'autre a vécu comment ou... C'est préparé comment?
4: Le Cénacle, pour ce que nous voyons, dont nous sommes habitués, voilà, c'est plus une ferveur avec les groupes charismatiques comme le Renouveau, voilà, le Renouveau, les communautés nouvelles, et aujourd'hui c'est en train de s'élargir dans toutes les paroisses. Mais le Cénacle, comme il a dit, c'est une préparation pendant 9 jours dans l'attente de la promesse. Voilà, nous, comme ça, qui sommes un groupe à caractère marial, on s'y permet de pouvoir faire tout un rosaire pendant les 9 jours afin de nous préparer, parce que le Cénacle a été fait aussi avec la Vierge Marie qui était avec les apôtres. Donc nous on l'a préparé par la méditation du rosaire, et puis la participation à toutes ces messes pendant ces 9 jours, voilà, où le Christ est présent.
0: Ça a été intéressant. Ça, quelqu'un d'autre a vécu une expérience avant qu'on ne poursuive? Donc, le Saint-Esprit est descendu. Oui, la chante voulait intervenir, je crois.
5: Non, bon, nous, chez nous, par contre, on n'a pas pu organiser le Cénacle. Donc...
0: Au niveau paroissial, cette année, ça a été dû à quoi?
5: Bon,
0: là, un problème organisationnel. Voilà. Mais au moins, il y a eu des préparations personnelles ou bien ça n'a pas été. Avec le Renouveau là-bas.
5: Bon, avec le Renouveau, on a fait une effusion du
0: Saint-Esprit.
5: Et puis, bon, c'est tout.
0: D'accord, il y a eu plus la préparation personnelle. Ah, ok. Donc, quand le Saint-Esprit vient, l'objectif, le but pour lequel il est donné, c'est de faire de nous des témoins pour nous envoyer en mission. Voilà. Donc, qu'est-ce que nous pouvons comprendre par le fait de devenir témoin à partir de la venue du Saint-Esprit? Hein, le caté... C'est cher tout juste, ça dépend de la période. C'est la période avant la formation.
6: Bon, on devient témoin pour aller vers les autres, témoigner de la

0: Fais de nous des missionnaires. Comment tu le vis après la Pentecôte?
1: Après la Pentecôte, ce que j'ai vécu, il faudrait que ça continue. Mm-hmm. Ça dit que moi-même, je ne me comprends pas.
0: Ah bon?
1: Oui, je ne comprends pas mon attitude dans ces jours-là.
0: Okay.
1: Parce que vraiment, même quand mes enfants, même avant, ils m'ont critiqué.
0: Mm-hmm.
1: Le Saint-Esprit, c'est cette année, est descendu haut. Hein. Parce que quand tu fais les choses, quand je te regarde...
0: Tu parles pas, hein?
1: Mon palais, là, c'est rire. Mm-hmm. Et puis, le rire, là, même, après, je rentre, je dis, mais c'est quoi le rire? Et puis, après, je commence à rire encore. Je ris, je peux passer. Même quand je fais le chapelet, je regarde le chapelet, je ris.
0: Wow.
1: Donc, après, avant, je ne comprenais pas. Maintenant, j'ai compris que je voulais vraiment faire une expérience avec le Saint-Esprit.
0: C'est-à-dire, au lieu d'être fâché tout le temps.
1: Voilà, et puis parler tout le temps. Pour me façonner, il a commencé
0: à accorder le rire.
1: À me forger dans le rire.
0: Ça, c'est déjà très bien. Il faut essayer de rire, on voit. Waouh, ça, c'est confirmé. D'accord, donc là,
1: j'ai pris en fait que chacun de nous, je sais que vous avez demandé des dons, mais ce que tu as demandé, le Seigneur regarde et puis voit ce que tu peux supporter et puis te donne. Ce n'est pas parce que ce que tu as demandé que tu n'as pas reçu, alors tu as dit que le Saint-Esprit n'est pas descendu. Tu peux demander esprit de conseil ou bien de force ou de parler à langue, mais tu ne parles pas à langue et puis il y a des choses que tu fais, tu sens. Ça aussi, c'est le Saint-Esprit qui est descendu.
0: D'accord, on va revenir vers M. Paul Kwame qui a dû trouver ses mots maintenant. Le Saint-Esprit a fait de nous des témoins. C'est qui le témoin et quelle expérience le témoin a appelé à vivre après la Pentecôte?
2: D'abord, le témoin, c'est celui qui... Un témoin de bord, c'est celui qui a vu, qui a vécu et qui va, l'expérience qu'il a eu, voilà, il va exprimer ça à son prochain.
0: D'accord.
2: Mais ici, je voulais s'accentuer par rapport au comportement de l'homme vis-à-vis de son prochain.
0: C'est ça.
2: Parce que être témoin aussi, c'est de...
0: crier Jésus et Seigneur.
2: Voilà, c'est ça que je veux effectivement, c'est ce que je veux dire. C'est pas seulement de crier, mais par ton comportement, par la manière de vivre avec les autres.
0: Évangéliser par son comportement.
2: Voilà, c'est ça que je voulais
0: apporter. D'accord, qui d'autre voudrait enchérir sur cette même lancée-là?
3: Oui, ce que Paul a dit, être témoin d'abord, c'est celui qui a vu, a constaté et qui est capable de relater la véracité de ce qu'il a vu. Voilà, les apôtres ont vu
0: et entendu.
3: Et en ce qui concerne maintenant de raconter ce qu'ils ont vu, il y avait une certaine peur sous la menace des Juifs en ce moment où ils se sont retirés pour pouvoir vivre cette expérience où le Saint-Esprit est venu renouveler leurs forces, les accorder la sagesse et l'intelligence pour pouvoir vraiment relater ces faits. Mais ce qui vient à mon esprit quand on parle de témoins tout à l'heure, là, je vois l'image des athlètes. Mm-hmm. Des athlètes où on fait peut-être le 4 fois 100 mètres, une personne court jusqu'à ce qu'il arrive à un niveau, il passe le témoin à l'autre.
0: C'est la course de relais.
3: La course de relais.
0: L'instrument, c'est le témoin.
3: Le témoin, voilà. La course de relais où il passe le témoin à un autre athlète. Jésus a fait sa course.
0: Mm-hmm.
3: Il a fait sa course et après sa course, il a été élevé dans la gloire de Dieu le Père. Et il passe le témoin à ceux qui ont vu de pouvoir en faire de même. Donc si nous devons en faire de même, parce que Jésus nous a donné le témoin pour continuer la course, c'est que nous devons agir comme Jésus lui-même. Voilà, nous devons agir comme Jésus lui-même dans la parole, dans les actions, dans les signes, dans les prodiges, dans la compassion.
0: Avant de nous revenir à notre ministre la Coulette là, parce que sur les paroisses là, ministre de l'accueil, c'est ça non? Voilà, madame le ministre, faut prendre le micro là, hein. Comment, là, tout ce qu'il dit c'est vraiment intéressant, mais sur les paroisses là, souvent là, il est avant tout balade avec vous, hein, parce que on dit souvent, vous ne savez pas accueillir les gens, vous les rabrouillez. Bon, comment, après la Pentecôte, là, le Saint-Esprit est descendu sur vous en tant que ministre, et qu'est-ce qui peut changer, ou bien comment témoigner les gens?

0: Jésus à travers votre service qui n'est pas facile, mais qui est vraiment merveilleux.
1: Quand le Saint-Esprit est descendu, sincèrement, nous, notre service, c'était tellement compliqué.
0: D'accord.
1: Même dimanche, même là, à la messe. Bon, moi, j'ai fait la deuxième messe.
0: D'accord.
1: Il y a une dame qui voulait rentrer. Et puis, je l'ai interpellée. J'ai dit non, faut attendre quand le Père va finir de parler. Et puis, tu vas rentrer. Il lui a parlé doucement, mais ce que c'est, elle a compris. Elle a commencé à faire parler même déjà au dehors.
0: Oh,
1: parce qu'elle voulait rentrer. Donc, il a dit non. Quand le Père a fini de faire son homélie, il va te faire rentrer. Mais ce que j'ai parlé doucement, puis elle a compris. Sinon, c'est pas facile. Mais quand tu es en Jésus, il y a beaucoup de choses que tu laisses.
0: Ok. Souvent, vous ne laissez pas aussi. Hein?
1: Non, bon, moi, c'est seulement moi qui laisse.
0: Parce que j'ai vu une de tes collègues, là, vraiment, en plein truc, comme on appelle la célébration de la passion, là. Tout le monde le regardait.
1: C'est pas faux. Même quand on est sorti après la messe, là, il y a quelqu'un qui vient me faire pour dire, ah, ma chérie, mais toi, tu fais comme moi et puis les autres, là. Toujours, c'est pas là. Quand ils disent aux gens de ne pas faire ça, ils font être violents. Ils disent, non, bon.
0: Peut-être qu'ils n'ont pas reçu le Saint-Esprit. Faut prier sur eux.
1: Non, ils ont reçu.
0: Ils ont reçu, non.
1: Mais les fidèles sont tellement...
0: Côté force, ça, c'est bon, ils ont reçu.
1: C'est ça. Les fidèles, là, vraiment. Tu n'as pas que de Saint-Esprit, là, tu ne peux pas. Si le Saint-Esprit n'est pas en toi, là, tu ne peux pas. Tu ne peux pas faire ce service-là.
0: D'accord, il n'y a pas de problème. Et je suis tenu de poser la question à Mamboka, qui est membre du ministre de la Coulette. Comment... le Saint-Esprit peut t'aider à témoigner dans quel c'est l'un qui ne t'appartient pas. Suivez mon regard. Parce qu'on parle des témoins. Hein. Le gars, ça dépend de où tu es. D'après un père, hein. C'est vrai que tu n'as pas eu l'occasion de pécher. Ça, quoi, ça, tu penses que tu risques. Oui, Romain Boka, ministre de la Coulette. Comment est-ce que les ministres de la Coulette témoignent de Jésus à travers leur ministère?
2: Comme le ministre de l'accueil vient de le dire, tout service, il n'y a pas un service qui est facile.
0: Qui est facile.
2: Non. Nous a toujours dit que nous, on vole. Mais or, c'est à cause de nous, c'est grâce à nous que les églises sont en train de pousser partout. Parce que si nous n'allons pas vers les fidèles pour qu'on puisse les dépouiller là, est-ce que l'église va pas s'avancer? Donc, ministre de la collecte là, c'est que nous collectons, nous ne touchons même pas, on touche même pas.
0: D'accord.
2: On ne fait qu'à aller dépouiller et puis on va achever ça vers ceux qui comptent. Or, ceux qui comptent là, on les voit pas, hein, mais c'est nous qu'on voit.
0: C'est juste des idées que les gens se font, sinon c'est que le Saint-Esprit a rempli vos cœurs. Donc vraiment merci, je pense qu'on va suivre soi, puis c'est juste pour permettre aux uns aux autres depuis leur position. Je veux avoir une pensée pour docteur Kwasu Maggi, qui a reçu aussi le Saint-Esprit avec son épouse en tant que docteur. Donc voilà, je sais que c'est aussi quelque chose qui n'est pas facile, s'occuper de l'homme, hein. C'est pas toujours, mais forcément ceux qui attrapent le micro pour parler, on dit Saint-Esprit est descendu sur eux. L'Esprit peut descendre sur toi pour t'amener à mieux vivre ta responsabilité, au mieux ton travail. Fasse Dieu que ce temps ordinaire dans lequel nous sommes entrés après la Pentecôte soit vraiment un temps où nous allons mettre en exergue tout ce qu'on a reçu de la part du Seigneur à la Pentecôte, afin que le monde soit impacté par la vie du Christ, par la grâce de Dieu, gagner des âmes au son royaume. Quelqu'un me donne et amène bien.
3: Amen.
0: Alors nous allons demander aux uns aux autres de commencer à sortir le chapelet, parce que nous avançons allègrement vers la profondeur de cette émission, mais nous allons nous mettre sous la couverture de Marie, notre mère, à travers la méditation des mystères du jour. C'est les mystères ordinaires, hein, le blanc, c'est ça? On revient dans l'ordinaire, c'est ça? Voilà, le spécialiste du chapelet va venir nous édifier, et toutes ces personnes à qui nous pensons, voilà, est la couverture, parce que notre mère se tient à la brèche pour obtenir de Jésus la faveur de sa grâce. Un cantique marial, là, pour pouvoir nous aider à nous introduire, la chante ou bien le technicien.

0: Bien-aimés, chers auditeurs et auditrices, pèlerins et pèlerines, soyez les bienvenus sur la Radio Nationale Catholique, la 102.5 FM. Votre émission est baptisée sur les pas de Christ. Aujourd'hui encore, nous continuons avec ce temps pour la méditation du chapelet, le chapelet du jour qui est le mystère lumineux. Et bien-aimés, chers pèlerins et pèlerines de cette grande famille de la RMC, paix, joie et grâce à vous au nom de Jésus-Christ. En ce dernier jeudi, mois de mai, mois entièrement consacré à la bienheureuse princesse Vierge Marie, nos cœurs débordent d'action de grâce. Et durant tout ce mois marial, Marie nous a conduits et continue de nous conduire comme une mère tendre vers Jésus-Christ, son Fils, source de paix, de miséricorde et de salut. Chers frères et sœurs bien-aimés, et voici que cette clôture se fera le 31 mai en apothéose avec la fête de la visitation de la Vierge Marie. Ce moment extraordinaire où Marie, portant Jésus en elle, se rend auprès de sa cousine Élisabeth. Cette rencontre n'est pas une simple visite familiale, c'est une visitation divine. Une rencontre qui fait tressaillir l'enfant dans le sein d'Élisabeth. Une rencontre qui apporte la joie, l'espérance et la présence de Dieu. Et à travers ce mystère, l'Église nous invite à méditer le Saint-Rosaire, cette école de prière où Marie nous apprend à contempler la vie du Christ avec les yeux de foi. Bien-aimés, chers pèlerins, comme Marie s'est levée en pressement pour porter Jésus, nous aussi sommes porteurs de paix, d'amour, d'espérance dans nos familles, nos quartiers, nos lieux de travail et dans toute la société. Aujourd'hui encore, Marie demeure au milieu de l'Église comme une mère qui prie, qui console et qui conduit ses enfants vers Jésus. Alors que beaucoup sont fatigués, découragés, blessés ou en quête d'espérance, le ciel nous ouvre une porte de grâce avec le chapelet. Que ce chapelet qui fait trembler les ténèbres et attire la miséricorde de Dieu sur les familles, les malades, les jeunes, les enfants, les foyers en difficulté. Ce jour avec Marie, nous voulons laisser le Saint-Esprit renouveler nos vies, rallumer notre foi et réveiller notre espérance. Chers pèlerins, chères pèlerines, continuons à prier le chapelet. Continuons à invoquer notre mère. Continuons. Oui, à marcher avec elle qui ne cesse d'intercéder pour ses enfants. Que ce chapelet soit une flèche d'amour envoyée vers le ciel, une prière pour votre maison, vos enfants, vos combats et intentions les plus profondes. Que cette fin du mois marial ne soit pas une fin de dévotion, mais le commencement d'une vie plus profonde avec la Vierge Marie. Ô Marie, notre Dame de la Visitation, visite nos familles, nos vies, nos maisons, nos cœurs blessés et conduis-nous toujours à Jésus, là où il y a les larmes, que Dieu mette sa consolation, là où il y a la peur, que Dieu fasse naître la paix, là où il y a des chaînes invisibles, que la puissance du ressuscité apporte la délivrance. Bien-aimés, chers pèlerins, chères pèlerines, ouvrons donc nos cœurs dans le silence et la confiance. Avec ferveur et dans la communion de toute l'Église, commençons notre chapelet de la Bienheureuse Marie en professant nos foi. Je crois en Dieu, le Père Tout-Puissant, Créateur du ciel et de la terre, et en Jésus-Christ, son Fils unique, notre Seigneur, qui a été conçu du Saint-Esprit, est né de la Vierge Marie, a souffert sous Ponce Pilate, a été crucifié, est mort, a été enseveli, est descendu aux enfers, le troisième jour est ressuscité des morts, est monté aux cieux, est assis à la droite de Dieu le Père Tout-Puissant, d'où il viendra juger les vivants et les morts. Je crois dans l'Esprit Saint, à la Sainte Église catholique, à la communion des saints, à la rémission des péchés, à la résurrection de la chair, à la vie éternelle.
1: Amen.
0: Notre Père qui es aux cieux, que ton nom soit sanctifié, que ton règne vienne, que ta volonté soit faite sur la terre comme au ciel.
2: Donne-nous aujourd'hui notre pain de ce jour. Pardonne-nous nos offenses, comme nous pardonnons aussi à ceux qui nous ont offensés. Et ne nous laisse pas entrer en tentation, mais délivre-nous du mal.
0: Car c'est à toi qu'appartiennent
2: le règne, la puissance et la gloire pour les siècles des siècles. Amen.
0: Je vous salue Marie, pleine de grâce. Le Seigneur est avec vous. Vous êtes bénie entre toutes les femmes. Et Jésus, le fruit de vos entrailles, est béni.
2: Sainte Marie, Mère de Dieu, priez pour nous pauvres pécheurs, maintenant et à l'heure de notre mort. Amen.
0: Je vous salue Marie, pleine de grâce. Le Seigneur est avec vous. Vous êtes bénie entre toutes les femmes, et Jésus, le fruit de vos entrailles, est béni.
2: Sainte Marie, Mère de Dieu, priez pour nous pauvres pécheurs, maintenant et à l'heure de notre mort. Amen.
0: Je vous salue Marie, pleine de grâce. Le Seigneur est avec vous. Vous êtes bénie entre toutes les femmes, et Jésus, le fruit de vos entrailles, est béni.
2: Sainte Marie, Mère de Dieu, priez pour nous pauvres pécheurs, maintenant et à l'heure de notre mort. Amen.
0: Que la gloire soit rendue au Père, au Fils et au Saint-Esprit,
2: comme il était au commencement, maintenant et toujours, dans les siècles des siècles. Amen.
1: Premier mystère lumineux, le baptême de Jésus au Jourdain.
3: En cette première dizaine, nous allons prier pour tous les élèves en classe d'examen.
1: Dès que Jésus fut baptisé, il sortit de l'eau. Voici que les cieux s'ouvrirent, et il vit l'Esprit de Dieu descendre comme une colombe et venir sur lui. Et des cieux, une voix disait, « Celui-ci est mon Fils bien-aimé, en lui j'ai mis tout mon amour. » À cette même dizaine, nous prierons aux intentions de JMJ Mining, Insou Bénédicte, Loulou Roxane, Berger Josué et Ludia Prisca. Notre Père qui es aux cieux, que ton nom soit sanctifié, que ton règne vienne, que ta volonté soit faite sur la terre comme au ciel.
0: Donne-nous aujourd'hui notre pain de ce jour.
2: Pardonne-nous nos offenses, comme nous pardonnons aussi à ceux qui nous ont offensés. Et ne nous laisse pas entrer en tentation, mais délivre-nous du mal.
1: Je vous salue Marie, pleine de grâce. Le Seigneur est avec vous. Vous êtes bénie entre toutes les femmes, et Jésus, qui a été baptisé par Jean au Jourdain, est béni.
2: Sainte Marie, Mère de Dieu, priez pour nous pauvres pécheurs, maintenant et à l'heure de notre mort. Amen.
1: Je vous salue Marie, pleine de grâce. Le Seigneur est avec vous. Vous êtes bénie entre toutes les femmes, et Jésus, qui s'est mis volontairement au rang des pécheurs, est béni.
2: Sainte Marie, Mère de Dieu, priez pour nous pauvres pécheurs, maintenant et à l'heure de notre mort. Amen.
1: Je vous salue Marie, pleine de grâce. Le Seigneur est avec vous. Vous êtes bénie en toutes les femmes. Et Jésus, que le Père reconnaît comme son Fils bien-aimé, est béni.
2: Sainte Marie, Mère de Dieu, priez pour nous pauvres pécheurs, maintenant et à l'heure de notre mort. Amen.
1: Je vous salue Marie, pleine de grâce. Le Seigneur est avec vous. Vous êtes bénie en toutes les femmes. Et Jésus, à qui le Père exprime son amour, est béni.
2: Sainte Marie, Mère de Dieu, priez pour nous pauvres pécheurs, maintenant et à l'heure de notre mort. Amen.
1: Je vous salue Marie, pleine de grâce. Le Seigneur est avec vous. Vous êtes bénie en toutes les femmes. Et Jésus, que le Père nous demande d'écouter, est béni.
2: Sainte Marie, Mère de Dieu, priez pour nous pauvres pécheurs, maintenant et à l'heure de notre mort. Amen.
1: Je vous salue Marie, pleine de grâce. Le Seigneur est avec vous. Vous êtes bénie en toutes les femmes. Et Jésus, que le Père nous propose comme chef et comme guide, est béni.
2: Sainte Marie, Mère de Dieu, priez pour nous pauvres pécheurs, maintenant et à l'heure de notre mort. Amen.
1: Je vous salue Marie, pleine de grâce. Le Seigneur est avec vous. Vous êtes bénie en toutes les femmes. Et Jésus, qui a reçu l'onction de l'Esprit, est béni.
2: Sainte Marie, Mère de Dieu, priez pour nous pauvres pécheurs, maintenant et à l'heure de notre mort. Amen.
1: Je vous salue Marie, pleine de grâce. Le Seigneur est avec vous. Vous êtes bénie en toutes les femmes. Et Jésus, que l'Esprit a conduit au désert, est béni.
2: Sainte Marie, Mère de Dieu, priez pour nous pauvres pécheurs, maintenant et à l'heure de notre mort. Amen.
1: Je vous salue Marie, pleine de grâce. Le Seigneur est avec vous. Vous êtes bénie en toutes les femmes. Et Jésus, que l'Esprit rempli de puissance est béni.
2: Sainte Marie, Mère de Dieu, priez pour nous pauvres pécheurs, maintenant et à l'heure de notre mort. Amen.
1: Je vous salue Marie, pleine de grâce. Le Seigneur est avec vous. Vous êtes bénie en toutes les femmes. Et Jésus, que l'Esprit envoie vers les pauvres est béni.
2: Sainte Marie, Mère de Dieu, priez pour nous pauvres pécheurs, maintenant et à l'heure de notre mort. Amen.
1: Que toute la gloire soit rendue à Dieu le Père, à Dieu le Fils, à Dieu l'Esprit Saint.
2: Comme il était au commencement, maintenant et toujours, dans les siècles des siècles. Amen.
1: Esprit Saint,
2: éclairez-nous.
1: Esprit Saint,
2: éclairez-nous.
1: Esprit Saint,
2: éclairez-nous.

0: Deuxième mystère lumineux, les noces de Cana. Fruit du mystère, la confiance et l'intercession de Marie.
1: En cette deuxième dizaine, nous allons prier pour tous les malades.
0: Trois jours plus tard, il y avait un mariage à Cana de Galilée. La mère de Jésus était là. Jésus aussi avait été invité au repas de noces avec ses disciples. Or, on manqua de vin. La mère de Jésus lui dit, « Ils n'ont plus de vin. » Jésus répondit, « Femme, que me veux-tu? Mon heure n'est pas encore venue. » Sa mère dit au serviteur, « Faites tout ce qu'il vous dira. » À cette deuxième dizaine, nous prierons aux intentions de Komara Mariam et enfant Dao, Assia Marie-Béatrice et Aka Léonard.
2: Notre Père qui es aux cieux, que ton nom soit sanctifié, que ton règne vienne. Que ta volonté soit faite sur la terre comme au ciel.
3: Donne-nous aujourd'hui notre pain de ce jour. Pardonne-nous nos offenses, comme nous pardonnons aussi à ceux qui nous ont offensés. Et ne nous laisse pas entrer en tentation, mais délivre-nous du mal.
2: Amen. Je vous salue Marie, pleine de grâce. Le Seigneur est avec vous. Vous êtes bénie entre toutes les femmes et Jésus, qui a été invité aux noces de Cana est béni.
3: Sainte Marie, Mère de Dieu, priez pour nous pauvres pécheurs, maintenant et à l'heure de notre mort. Amen.
2: Je vous salue Marie, pleine de grâce. Le Seigneur est avec vous. Vous êtes bénie entre toutes les femmes, et Jésus, qui est venu à la noce avec ses disciples est béni.
3: Sainte Marie, Mère de Dieu, priez pour nous pauvres pécheurs, maintenant et à l'heure de notre mort. Amen.
2: Je vous salue Marie, pleine de grâce. Le Seigneur est avec vous. Vous êtes bénie entre toutes les femmes, et Jésus, qui a été attentif aux paroles de sa mère, est béni.
3: Sainte Marie, Mère de Dieu, priez pour nous pauvres pécheurs, maintenant et à l'heure de notre mort. Amen.
2: Je vous salue Marie, pleine de grâce. Le Seigneur est avec vous. Vous êtes bénie entre toutes les femmes, et Jésus, qui éduque la foi de sa mère, est béni.
3: Sainte Marie, Mère de Dieu, priez pour nous pauvres pécheurs, maintenant et à l'heure de notre mort. Amen.
2: Je vous salue Marie, pleine de grâce. Le Seigneur est avec vous. Vous êtes bénie entre toutes les femmes, et Jésus, qui reconnaît dans les paroles de sa mère la volonté du Père, est béni.
3: Sainte Marie, Mère de Dieu, priez pour nous pauvres pécheurs, maintenant et à l'heure de notre mort. Amen.
2: Je vous salue Marie, pleine de grâce. Le Seigneur est avec vous. Vous êtes bénie entre toutes les femmes, et Jésus, qui donne des ordres aux serviteurs, est béni.
3: Sainte Marie, Mère de Dieu, priez pour nous pauvres pécheurs, maintenant et à l'heure de notre mort. Amen.
2: Je vous salue Marie, pleine de grâce. Le Seigneur est avec vous. Vous êtes bénie entre toutes les femmes, et Jésus, qui change l'eau en vin, est béni.
3: Sainte Marie, Mère de Dieu, priez pour nous pauvres pécheurs, maintenant et à l'heure de notre mort. Amen.
2: Je vous salue Marie, pleine de grâce. Le Seigneur est avec vous. Vous êtes bénie entre toutes les femmes, et Jésus, qui nous fait passer de l'alliance, la nouvelle alliance à la nouvelle alliance.
3: Sainte Marie, Mère de Dieu, priez pour nous pauvres pécheurs, maintenant et à l'heure de notre mort. Amen.
2: Je vous salue Marie, pleine de grâce. Le Seigneur est avec vous. Vous êtes bénie entre toutes les femmes, et Jésus, qui suscite la foi des disciples, est béni.
3: Sainte Marie, Mère de Dieu, priez pour nous pauvres pécheurs, maintenant et à l'heure de notre mort. Amen.
2: Je vous salue Marie, pleine de grâce. Le Seigneur est avec vous. Vous êtes bénie entre toutes les femmes, et Jésus, qui invite les disciples à le suivre est béni.
3: Sainte Marie, Mère de Dieu, priez pour nous pauvres pécheurs, maintenant et à l'heure de notre mort. Amen.
2: Gloire au Père, au Fils, au Saint-Esprit.
3: Comme il était au commencement, maintenant et toujours, dans les siècles des siècles. Amen.
2: Notre-Dame de toute grâce,
3: priez pour nous.
2: Notre-Dame de toute grâce,
3: priez pour nous.
2: Sainte Thérèse de l'Enfant Jésus,
3: priez pour nous.
2: Amen.

0: Troisième mystère lumineux, l'annonce du royaume de Dieu et l'invitation à la conversion. Fruit du mystère, l'état de grâce et de conversion.
1: Dans cette troisième dizaine du mystère lumineux, nous allons prier pour toutes les femmes qui attendent un enfant.
2: Notre Père qui es aux cieux, que ton nom soit sanctifié, que ton règne vienne, que ta volonté soit faite sur la terre comme au ciel.
3: Dans

0: du mal.
1: Je vous salue, Marie pleine de grâce. Le Seigneur est avec vous. Vous êtes bénie entre toutes les femmes. Et Jésus, le fruit de vos entrailles, qui proclame la bonne nouvelle du royaume, est béni.
2: Sainte Marie, Mère de Dieu, priez pour nous pauvres pécheurs, maintenant et à l'heure de notre mort. Amen.
1: Je vous salue, Marie pleine de grâce. Le Seigneur est avec vous. Vous êtes bénie entre toutes les femmes. Et Jésus, le fruit de vos entrailles, qui invite les hommes à la conversion, est béni.
2: Sainte Marie, Mère de Dieu, priez pour nous pauvres pécheurs, maintenant et à l'heure de notre mort. Amen.
1: Je vous salue, Marie pleine de grâce. Le Seigneur est avec vous. Vous êtes bénie entre toutes les femmes. Et Jésus, le fruit de vos entrailles, qui annonce que le royaume est arrivé, est béni.
2: Sainte Marie, Mère de Dieu, priez pour nous pauvres pécheurs, maintenant et à l'heure de notre mort. Amen.
1: Je vous salue, Marie pleine de grâce. Le Seigneur est avec vous. Vous êtes bénie entre toutes les femmes, et Jésus, le fruit de vos entrailles, qui parcourt ville et village, est béni.
2: Sainte Marie, Mère de Dieu, priez pour nous pauvres pécheurs, maintenant et à l'heure de notre mort. Amen.
1: Je vous salue, Marie pleine de grâce. Le Seigneur est avec vous. Vous êtes bénie entre toutes les femmes, et Jésus, le fruit de vos entrailles, qui ne prend pas le temps de manger, est béni.
2: Sainte Marie, Mère de Dieu, priez pour nous pauvres pécheurs, maintenant et à l'heure de notre mort. Amen.
1: Je vous salue, Marie pleine de grâce. Le Seigneur est avec vous. Vous êtes bénie entre toutes les femmes. Et Jésus, le fruit de vos entrailles, qui guérit les malades, est béni.
2: Sainte Marie, Mère de Dieu, priez pour nous pauvres pécheurs, maintenant et à l'heure de notre mort. Amen.
1: Je vous salue, Marie pleine de grâce. Le Seigneur est avec vous. Vous êtes bénie entre toutes les femmes. Et Jésus, le fruit de vos entrailles, qui chasse les démons, est béni.
2: Sainte Marie, Mère de Dieu, priez pour nous pauvres pécheurs, maintenant et à l'heure de notre mort. Amen.
1: Je vous salue, Marie pleine de grâce. Le Seigneur est avec vous. Vous êtes bénie entre toutes les femmes, et Jésus, le fruit de vos entrailles, qui accueille les pécheurs, est béni.
2: Sainte Marie, Mère de Dieu, priez pour nous pauvres pécheurs, maintenant et à l'heure de notre mort. Amen.
1: Je vous salue, Marie pleine de grâce. Le Seigneur est avec vous. Vous êtes bénie entre toutes les femmes, et Jésus, le fruit de vos entrailles, qui pardonne les péchés, est béni.
2: Sainte Marie, Mère de Dieu, priez pour nous pauvres pécheurs, maintenant et à l'heure de notre mort. Amen.
1: Je vous salue, Marie pleine de grâce. Le Seigneur est avec vous. Vous êtes bénie entre toutes les femmes. Et Jésus, le fruit de vos entrailles, qui révèle l'amour du Père, est béni.
2: Sainte Marie, Mère de Dieu, priez pour nous pauvres pécheurs, maintenant et à l'heure de notre mort. Amen.
1: Gloire au Père et au Fils et au Saint-Esprit,
2: comme il était au commencement, maintenant et toujours, dans les siècles des siècles. Amen.
1: Marie conçue sans péché,
2: priez pour nous qui avons recours à vous.
1: Marie conçue sans péché,
2: priez pour nous qui avons recours à vous.
1: Marie conçue sans

0: Quatre mystères lumineux, la transfiguration. Fruit du mystère, la paix de l'âme.
1: En ce quatrième dizaine du mystère lumineux, nous prierons pour toutes les femmes, les familles qui sont endeuillées.
0: Six jours après, Jésus prend avec lui Pierre, Jacques et Jean, son frère, et il les amène à l'écart sur une haute montagne. Il fut transfiguré devant eux. Son visage devint brillant comme le soleil et ses vêtements blancs comme la lumière. À cette même intention, nous prierons aux intentions de Eliakim Raphaël, M. Kwasi Jacob, Kadjane Antoinette Traoré Fatim et Kwasi Amena Geneviève.
2: Notre Père qui es aux cieux, que ton nom soit sanctifié, que ton règne vienne, que ta volonté soit faite sur la terre comme au ciel.
3: Donne-nous aujourd'hui notre pain de ce jour. Pardonne-nous nos offenses, comme nous pardonnons aussi à ceux qui nous ont offensés. Et ne nous laisse pas entrer en tentation, mais délivre-nous du mal.
2: Je vous salue Marie, pleine de grâce. Le Seigneur est avec vous. Vous êtes bénie entre toutes les femmes, et Jésus, votre Fils, qui est transfiguré sur la montagne du Tabor, est béni.
3: Sainte Marie, Mère de Dieu, priez pour nous pauvres pécheurs, maintenant et à l'heure de notre mort. Amen.
2: Je vous salue Marie, pleine de grâce. Le Seigneur est avec vous. Vous êtes bénie entre toutes les femmes, et Jésus, votre Fils, qui emmène avec lui Pierre, Jacques et Jean, est béni.
3: Sainte Marie, Mère de Dieu, priez pour nous pauvres pécheurs, maintenant et à l'heure de notre mort. Amen.
2: Je vous salue Marie, pleine de grâce. Le Seigneur est avec vous. Vous êtes bénie entre toutes les femmes, et Jésus, votre enfant, dont le corps rayonne de lumière, est béni.
3: Sainte Marie, Mère de Dieu, priez pour nous pauvres pécheurs, maintenant et à l'heure de notre mort. Amen.
2: Je vous salue Marie, pleine de grâce. Le Seigneur est avec vous. Vous êtes bénie entre toutes les femmes, et Jésus, votre enfant, qui s'entretient avec Moïse et Élie, est béni.
3: Sainte Marie, Mère de Dieu, priez pour nous pauvres pécheurs, maintenant et à l'heure de notre mort. Amen.
2: Je vous salue Marie, pleine de grâce. Le Seigneur est avec vous. Vous êtes bénie entre toutes les femmes, et Jésus, votre enfant, que le Père confirme dans son identité, est béni.
3: Sainte Marie, Mère de Dieu, priez pour nous pauvres pécheurs, maintenant et à l'heure de notre mort. Amen.
2: Je vous salue Marie, pleine de grâce. Le Seigneur est avec vous. Vous êtes bénie entre toutes les femmes, et Jésus, votre enfant, qui est le Fils bien-aimé du Père, est béni.
3: Sainte Marie, Mère de Dieu, priez pour nous pauvres pécheurs, maintenant et à l'heure de notre mort. Amen.
2: Je vous salue Marie, pleine de grâce. Le Seigneur est avec vous. Vous êtes bénie entre toutes les femmes, et Jésus, votre enfant, que le Père nous demande d'écouter, est béni.

0: pleine de grâce, le Seigneur est avec vous. Vous êtes bénie entre toutes les femmes, et Jésus, votre enfant, qui est enveloppé par la nuée divine, est béni.
1: Sainte Marie, Mère de Dieu, priez pour nous pauvres pécheurs, maintenant et à l'heure de notre mort. Amen.
0: Je vous salue Marie, pleine de grâce, le Seigneur est avec vous. Vous êtes bénie entre toutes les femmes, et Jésus, votre enfant, qui remplit de joie les disciples, est béni.
1: Sainte Marie, Mère de Dieu, priez pour nous pauvres pécheurs, maintenant et à l'heure de notre mort. Amen.
0: Je vous salue Marie, pleine de grâce, le Seigneur est avec vous. Vous êtes bénie entre toutes les femmes, et Jésus, votre enfant, qui prépare les disciples à le reconnaître le jour de la résurrection, est béni.
1: Sainte Marie, Mère de Dieu, priez pour nous pauvres pécheurs, maintenant et à l'heure de notre mort. Amen.
0: Que la gloire soit rendue au Père, et au Fils et au Saint-Esprit,
1: comme il était au commencement, maintenant et toujours, dans les siècles des siècles. Amen.
0: Esprit Saint,
1: éclaire-nous.
0: Esprit Saint,
1: éclaire-nous.

0: 5 mystère lumineux, l'institution de l'Eucharistie. Fruit du mystère, l'union parfaite avec Jésus, l'amour de l'Eucharistie.
1: En cette dernière dizaine, nous allons prier pour la réussite de tous les élèves.
0: Pendant le repas, Jésus prit le pain, prononça la bénédiction, le rompit et le donna à ses disciples en disant, « Prenez, mangez, ceci est mon corps. » Il prit ensuite une coupe, et après avoir rendu grâce, il la leur donna en disant, « Buvez-en tous, car ceci est mon sang, le sang de l'Alliance, qui est répandu pour plusieurs pour la rémission des péchés. » En ce cinquième dizaine, nous vous prierons aux intentions de Bankole Aou, Anna Maria Cécile et Madame Mobio, Mambo Bla Annick, Ekin Fulgence, Hélène Cassie et tous les auditeurs à l'écoute.
1: Notre Père qui es aux cieux, que ton nom soit sanctifié, que ton règne vienne, que ta volonté soit faite sur la terre comme au ciel.
2: Donne-nous aujourd'hui notre pain de ce jour. Pardonne-nous nos offenses, comme nous pardonnons aussi à ceux qui nous ont offensés.

0: terre que siècle. Amen.
1: Je vous salue Marie, pleine de grâce, le Seigneur est avec vous. Vous êtes bénie entre toutes les femmes, et Jésus, votre Fils, qui lave les pieds des apôtres, est béni.
0: Sainte Marie, Mère de Dieu, priez pour nous pauvres pécheurs, maintenant et à l'heure de notre mort. Amen.
1: Je vous salue Marie, pleine de grâce, le Seigneur est avec vous. Vous êtes bénie entre toutes les femmes, et Jésus, votre Fils, qui partage un dernier repas avec les apôtres, est

0: Marie, pleine de grâce, le Seigneur est avec vous. Vous êtes bénie entre toutes les femmes, et Jésus, votre enfant qui manifeste son amour aux hommes, est béni.
1: Sainte Marie, Mère de Dieu, priez pour nous pauvres pécheurs, maintenant et à l'heure de notre mort. Amen.
0: Je vous salue Marie, pleine de grâce, le Seigneur est avec vous. Vous êtes bénie entre toutes les femmes, et Jésus, votre enfant qui rompt le pain et le lait donne, est béni.

Pleine de grâce, le Seigneur est avec vous. Vous êtes bénie entre toutes les femmes, et Jésus, votre enfant, qui bénit la coupe et la donne, est béni.

Marie, pleine de grâce, le Seigneur est avec vous. Vous êtes bénie entre toutes les femmes, et Jésus, votre enfant, qui change le pain et le vin en son corps et en son sang,

Pleine de grâce, le Seigneur est avec vous. Vous êtes bénie entre toutes les femmes. Et Jésus, votre enfant qui sauve les hommes par son sacrifice,

Marie, pleine de grâce, le Seigneur est avec vous. Vous êtes bénie entre toutes les femmes. Et Jésus, votre Fils, qui nous dit, faites ceci en mémoire de moi, est béni.

0: Marie, pleine de grâce, le Seigneur est avec vous. Vous êtes bénie entre toutes les femmes. Et Jésus, votre Fils, qui reste au milieu de nous jusqu'à la fin des temps, est béni.
1: Sainte Marie, Mère de Dieu, priez pour nous pauvres pécheurs, maintenant et à l'heure de notre mort. Amen.
0: Gloire au Père, et au Fils, et au Saint-Esprit,
1: comme il était au commencement, maintenant et toujours, dans les siècles des siècles. Amen.
0: Gloire au Père, et au Fils, et au Saint-Esprit,
1: comme il était au commencement, maintenant et toujours, dans les siècles des siècles. Amen.
0: Gloire au Père, et au Fils, et au Saint-Esprit,
1: comme il était au commencement, maintenant et toujours, dans les siècles des siècles. Amen.
0: Esprit Saint,
1: éclaire-nous.
0: Esprit Saint,
1: éclaire-nous.
0: Esprit Saint,
1: éclaire-nous.

0: Litanie de la Vierge Marie. Vous répétez après moi. Seigneur, ayez pitié de nous.
1: Seigneur, ayez pitié de nous.
0: Jésus-Christ, ayez pitié de nous.
1: Jésus-Christ, ayez pitié de nous.
0: Seigneur, ayez pitié de nous.
1: Seigneur, ayez pitié de nous.
0: Jésus-Christ, écoutez-nous.
1: Jésus-Christ, écoutez-nous.
0: Jésus-Christ, exaucez-nous.
1: Jésus-Christ, exaucez-nous.
0: Père céleste qui êtes Dieu,
1: ayez pitié de nous.
0: Fils rédempteur du monde qui est Dieu,
1: ayez pitié de nous.
0: Esprit Saint qui est Dieu,
1: ayez pitié de nous.
0: Trinité Sainte qui est un seul Dieu,
1: ayez pitié de nous.
0: Sainte Marie,
1: priez pour nous.
0: Sainte Mère de Dieu,
1: priez pour nous.
0: Sainte Vierge des Vierges,
1: priez pour nous.
0: Mère du Christ,
1: priez pour nous.
0: Mère de la divine grâce,
1: priez pour nous.
0: Mère de l'Église,
1: priez pour nous.
0: Mère très pure,
1: priez pour nous.
0: Mère très chaste,
1: priez pour nous.
0: Mère toujours vierge,
1: priez pour nous.
0: Mère sans tache,
1: priez pour nous.
0: Mère aimable,
1: priez pour nous.
0: Mère admirable,
1: priez pour nous.
0: Mère du bon conseil,
1: priez pour nous.
0: Mère de créateur,
1: priez pour nous.
0: Mère du sauveur,
1: priez pour nous.
0: Mère très prudente,
1: priez pour nous.
0: Vierge vénérable,
1: priez pour nous.
0: Vierge digne de louange,
1: priez pour nous.
0: Vierge puissante,
1: priez pour nous.
0: Vierge clémente,
1: priez pour nous.
0: Vierge

0: Vase spirituel,
1: priez pour nous.
0: Vase d'honneur,
1: priez pour nous.
0: Vase insigne de la dévotion,
1: priez pour nous.
0: Rose mystique,
1: priez pour nous.

0: infirmes.
1: Priez pour nous.
0: Refuge des pécheurs.
1: Priez pour nous.
0: Consolatrice des affligés.
1: Priez pour nous.
0: Secours des chrétiens.
1: Priez pour nous.
0: Reine des anges.
1: Priez pour nous.
0: Reine des patriarches.
1: Priez pour nous.
0: Reine des prophètes.
1: Priez pour nous.
0: Reine des apôtres.
1: Priez pour nous.
0: Reine des martyrs.
1: Priez pour nous.
0: Reine des confesseurs.
1: Priez pour nous.
0: Reine des vierges.
1: Priez pour nous.
0: Reine de tous les saints.
1: Priez pour nous.
0: Reine conçue sans le péché originel.
1: Priez pour nous.
0: Reine élevée aux cieux.
1: Priez pour nous.
0: Reine du très saint rosaire.
1: Priez pour nous.
0: Reine de la paix.
1: Priez pour nous.
0: Agneau de Dieu qui effaçait les péchés du monde.
1: Pardonnez-nous, Seigneur.
0: Agneau de Dieu qui effaçait les péchés du monde.
1: Exaucez-nous, Seigneur.
0: Agneau de Dieu qui effaçait les péchés du monde.
1: Ayez pitié de nous, Seigneur.
0: Priez pour nous, Sainte Mère de Dieu.
1: Afin que nous devenions dignes des promesses du Christ.
0: Prions. Seigneur, daigne nous accorder à nous, vos serviteurs, de jouir toujours de la santé de l'âme et du corps, et par la glorieuse intercession de la bienheureuse Marie, toujours vierge, délivrez-nous des tristesses de la vie présente et donnez-nous d'avoir part aux joies éternelles. Par Jésus-Christ, notre Seigneur.
1: Amen.

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Vous étiez sur la meilleure des FM pour tous ceux qui nous rejoignent maintenant, pour tous ceux qui nous prennent en marche, pour tous ceux qui nous découvrent. 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L'émission en cours est dénommée « Sur les pas de Christ » et cette heure, oui, est réservée maintenant à élever notre Seigneur, à magnifier Dieu, à chanter les merveilles de notre Sauveur. Bien-aimé, je ne sais pas où tu es, mais je voudrais que tu prépares maintenant à esquiver des pas de danse pour magnifier Dieu, pour célébrer Dieu, pour lui dire merci pour ce temps merveilleux, pour cette heure qu'il nous donne parce que nous avons la vie. Et tant que nous avons la vie, nous avons l'espoir. Alors tu vas prendre ton mouchoir et avec notre chant, nous allons célébrer l'Éternel.

Il est celui-là qui est descendu au jour de la Pentecôte, comme nous l'avons vécu. Oui, le Saint-Esprit, nous voulons te magnifier en cet instant. En ce matin, nous voulons te magnifier dans la vie de tous ces pèlerins.

0: sois magnifié en ce matin. Béni sois-tu, Saint-Esprit de Dieu.
1: Béni sois-tu, Saint-Esprit de Dieu. Oh, Saint-Esprit de Dieu, toi le doigt de Dieu. Toi que Jésus nous a laissé comme consolateur, comme ami fidèle. Ce matin, oh Saint-Esprit, je t'appelle de venir remplir ces pèlerins, de venir combler ces pèlerins. Celui qui ferme et personne ne peut ouvrir. Celui qui ouvre et personne ne peut fermer. Oh Saint-Esprit de Dieu,

toi. Celui qui a la maison, qui n'a personne pour s'occuper de lui, a besoin de toi. Saint-Esprit de Dieu, viens maintenant souffler ton vent nouveau autour de tes enfants, sur les enfants, sur tous ces malades, sur ces bébés malades.

0: œuvre. Toi le consolateur, viens nous consoler. Toi le consolateur, viens consoler tous ceux qui sont en deuil. Saint-Esprit de Dieu, nous voulons te bénir. Nous voulons te glorifier, nous voulons te magnifier. Sois glorifié, sois élevé, Saint-Esprit. Puissance à toi, Saint-Esprit de Dieu.
1: Puissance à toi, Saint-Esprit de Dieu. Pèlerin, pèlerine, oui, c'est le moment de réclamer sa présence. Invite le Saint-Esprit, pèlerin, pèlerine, de là où tu es. Toi qui m'attends ce matin, toi qui nous rejoins.

Alors ce matin, je vais t'inviter ce matin à inviter l'Esprit de Dieu à te rejoindre. Réclame sa présence. Les disciples au Sénat ont réclamé la présence du Saint-Esprit. Il est descendu sous la forme de langue de feu. Je voudrais que maintenant, tu l'invites maintenant. Nous voulons te recevoir, Saint-Esprit de Dieu. Nous réclamons ta présence au milieu de nous. Au cœur de ce studio, Saint-Esprit de Dieu, nous avons besoin de toi. Nous avons besoin de toi, Saint-Esprit de Dieu. Répands-toi dans la vie.

0: occupé cet esprit de Dieu. Descends dans la vie de cette maman qui a soifé de toi cet esprit de Dieu. Descends dans la vie de l'orphelin ce matin. Viens la visiter, oh Saint-Esprit de Dieu. Viens descendre dans la vie de Sonia ce matin, Saint-Esprit de Dieu. Repends-toi maintenant, Seigneur Esprit Saint, dans la vie de Clémence en ce matin. Visite ton fils Virgin depuis la 8 mai. Saint-Esprit de Dieu, repends-toi dans la vie de tous ces pèlerins. Ils se trouvent dans les hôpitaux, ils n'ont personne, Saint-Esprit de Dieu. Il y a d'autres qui sont dans la maison, ils n'ont personne pour les visiter. Papa, comment a besoin de toi, Saint-Esprit de Dieu? Et nous réclamons ta présence dans toute la maison ce matin. Nous réclamons ta présence dans tous les lieux de service ce matin. On se trouve tous tes enfants, Saint-Esprit de Dieu. Repends-toi, amène ta pluie de bénédiction ce matin. Repends maintenant, oh, le feu de l'esprit en ce matin. Déclenche en ce matin une porte de grâce nouvelle. Relâche en ce matin ton esprit de feu, Saint-Esprit de Dieu. Ce peuple a besoin de toi. Ils ont tous besoin de toi. Ils ont besoin de ce baptême de feu. Ils ont besoin d'être visités par toi. Ils ont besoin d'être sous ton onction ce matin. Béni sois-tu, Saint-Esprit de Dieu, pour ta présence au cœur de ton peuple.
1: Oui, Saint-Esprit de Dieu, nous avons besoin de toi. Saint-Esprit de Dieu, cette femme a besoin de toi. Cet enfant a besoin de toi, Saint-Esprit, toi qui es notre ami fidèle. Descends maintenant sur le peuple. Descends comme un feu et viens brûler tout ce qui ne confesse pas ton nom. Saint-Esprit, descends maintenant sur tous les pèlerins et pèlerines, tous ceux qui ont besoin de toi ce matin. Descends sur tous les enfants qui sont malades, qui sont désespérés. Oh, Saint-Esprit, toi qui as l'espoir, nous avons besoin de toi. Ce malade cancéreux a besoin de toi. Cette fidèle a besoin de toi. Cet esprit, oh Christ a besoin de toi. Cet esprit de Dieu, Bénédicte a besoin de toi. Seigneur Esprit Saint, viens maintenant toucher bébé, depuis sa tête jusqu'à la plante de ses pieds. Viens maintenant enlever tout ce qui ne confesse pas ton nom dans sa vie, dans son sang. Oh Saint-Esprit de Dieu, viens, viens et manifeste-toi puissamment. Manifeste-toi puissamment sur Bénédicte. Manifeste-toi puissamment sur Prisca. Manifeste-toi puissamment sur tous ces malades qui ont besoin de toi. Nous avons besoin de toi ce matin. Ces pèlerins ont besoin de toi.
0: Ceux-là qui sont habiles à soifer de toi en ce matin, comme les instruments desséchés en ce matin, tu te répands dans la vie de tous ces pèlerins et pèlerines. Tu visites ce peuple de Dieu qui a besoin de toi, qui a besoin de ta main, de ton agir, maintenant cet Esprit de Dieu.
2: Béni sois-tu, Saint-Esprit
0: de Dieu. Merci pour ta présence, Saint-Esprit de Dieu.
2: Merci pour ta présence.
0: Merci de faire du bien à tout ce peuple de Dieu.
2: Merci de nous faire du bien.
0: Merci, Saint-Esprit de Dieu, de préparer un peuple à accueillir la parole de Dieu, à recevoir cette semence de la vie qui transforme, qui renouvelle. Béni sois-tu, Saint-Esprit de Dieu.
2: Béni sois-tu, Saint-Esprit de Dieu. Oui, chers pèlerins, chers pèlerines, depuis ta position, nous venons de vivre un temps glorieux où le Saint-Esprit visite chacune de nos personnes. Le Saint-Esprit visite chacune de nos familles et sa présence vient nous remplir afin de renouveler nos forces et nous faire du bien. Reçois ta part maintenant de là où tu es, pour tous ceux qui sont en train de nous prendre en marche maintenant, vous êtes sur la Radio Nationale Catholique, la 102.5 FM, la Voix de l'Évangile. Et l'émission que vous suivez présentement est baptisée sur les pas du Christ, avec pour premier responsable le berger Yannick Amos. Mais ce matin, vous êtes en présence de Prudence Atta pour ce temps d'exhortation qui va nous conduire dans un moment tout à l'heure d'intercession après le temps des appels téléphoniques où nous allons recevoir vos intentions personnelles pour les présenter devant le trône de la grâce par la puissance du Saint-Esprit pour que Dieu agisse pour vous, pour que Dieu opère des signes et des miracles dans vos familles et dans vos différents projets. Restez à l'écoute et avec vous, nous allons partager ce texte des Actes des Apôtres en son chapitre 1 à partir du verset 11. Je lis. Homme de Galilée, pourquoi vous arrêtez-vous à regarder au ciel? Ce Jésus qui a été enlevé au ciel du milieu de vous viendra de la même manière que vous l'avez vu allant au ciel. Alors, ils retournèrent à Jérusalem de la montagne appelée des Oliviers, qui est près de Jérusalem, à la distance d'un chemin de sabbat. Quand il fut arrivé, il montait dans la chambre haute où il se tenait d'ordinaire. C'était Pierre, Jean, Jacques, André, Philippe, Thomas, Barthélemy, Matthieu, Jacques, fils d'Alphée, Simon le Zélote et Jude, fils de Jacques. Tous, d'un commun accord, persévéraient dans la prière avec les femmes et Marie, mère de Jésus, et avec les frères de Jésus. Et au chapitre 2, à partir du verset 4, la Bible nous dit: et ils furent tous remplis du Saint-Esprit et se mirent à parler en d'autres langues selon que l'Esprit les donnait de s'exprimer. Parole du Seigneur notre Dieu. Nous rendons grâce à Dieu. Oui, frères et sœurs, nous sommes au lendemain de la fête de la Pentecôte. La fête de la Pentecôte où l'Église nous donne de célébrer l'effusion du Saint-Esprit qui s'est manifesté sur les apôtres quand ils se sont retirés à la chambre haute près de Jérusalem après que Jésus fut élevé dans la gloire de Dieu le Père à l'ascension, 40 jours après Pâques. 40 jours après Pâques, les apôtres ont eu le temps de vivre une expérience encore avec le Seigneur, qui est apparu de là, qui est apparu à des endroits précis, qui est apparu jusqu'à présenter les marques de ses blessures, pour qu'un certain Thomas puisse croire que Jésus est ressuscité. Après ces expériences, pendant qu'ils étaient ensemble, Jésus a été élevé dans la gloire de Dieu le Père, où les apôtres fixaient le ciel. Et il dit, pourquoi rester là? Celui qui a été enlevé dans la gloire, il reviendra aussi dans la gloire. Frères et sœurs, ces apôtres qui ont mis toute leur confiance en Jésus-Christ de Nazareth, qui ont tout laissé pour le suivre, et qui a été enlevé à leur estime, à leur amour propre, flagellé, humilié, crucifié, qui est mort sur le bois de la croix, où ils se sont dit, ils ont tout perdu. Le maître les a été enlevé. Le guide les a été enlevé. Lui qui était capable de les protéger face aux attaques, face aux ennemis, face à des personnes qui pouvaient leur en vouloir, les a été enlevés de manière brutale et se sont dit, vaut mieux retourner à ses occupations anciennes. C'est Jésus, 3 jours après, est ressuscité. Il vit avec eux 40 jours. Il est enlevé dans la gloire de Dieu le Père. Que deviendront les apôtres? Quel sera leur témoignage? Qu'est-ce qu'ils vont pouvoir bien faire? Ils se retirent dans cette chambre haute où ils ont partagé la Sainte Cène avec Jésus-Christ de Nazareth. Où ils ont partagé ce grand moment de Sainte Cène avec Jésus-Christ de Nazareth. Ils se retournent dans cette même chambre et se mettent à prier dans la persévérance, dans la ferveur et dans l'assiduité. Et la Bible dit à ce moment aussi, à cet espace aussi se trouvait Marie, la mère de Jésus-Christ de Nazareth. C'est là qu'ils se sont mis à prier. Et ils ont vécu l'expérience de l'effusion du Saint-Esprit qui est venu par des langues de feu leur communiquer la puissance, leur communiquer le don de sagesse, d'intelligence, de force pour les amener à vivre une vie de témoignage. Oui, frères et sœurs, par l'expérience de cette Pentecôte que nous venons de vivre, le Saint-Esprit est venu pour nous guider, pour nous enseigner, pour nous aider à comprendre même les paroles qui avaient été dites par le Seigneur, à mieux les discerner et discerner le bien du mal, pour que notre intelligence soit aiguisée, nos pensées soient renouvelées, et tout cela pour une mission bien précise. L'effusion du Saint-Esprit, le Saint-Esprit est venu aussi nous consoler, nous amener à prier et à intercéder pour apporter la paix dans les moments d'épreuve, pour guérir les cœurs brisés. Oui, le Saint-Esprit est venu pour transformer, pour produire en nous des fruits spirituels, comme l'amour, la joie, la patience, la maîtrise de soi, pour que quand on nous voit, nous soyons témoins de ce que Jésus a fait et de ce que Jésus peut faire dans la vie des uns et des autres. Oui, le Saint-Esprit est venu nous doter de nouvelles capacités. Comme j'ai cité tout à l'heure, par la grâce de ses dons de force, de sagesse et d'intelligence. C'est de cela dont les apôtres avaient besoin parce qu'ils étaient apeurés dans leur mission de témoins, dans les missions de ceux qui sont appelés à annoncer la parole. Alors que les pharisiens et les scribes faisaient tout pour que cette vérité de la mort et de la résurrection de Jésus-Christ soit étouffée, le Saint-Esprit est venu nous doter de nouvelles capacités pour nous aujourd'hui qui sommes des contemporains, à pouvoir dire la vérité quoi qu'il en coûte, à continuer de pouvoir aimer notre prochain, alors que tout nous amène à être égoïste, à penser simplement qu'à nous. Le Saint-Esprit est venu nous transformer et nous doter de son don pour pouvoir y arriver. C'est de cela que les apôtres avaient besoin. Et ils se sont retirés pour aller prier. Et là où ils se sont retirés pour prier, il y a un symbole fort. Nous sommes dans le mois de mai, ils étaient avec la Vierge Marie pour prier. Ils étaient avec la Vierge Marie pour méditer. Ils étaient avec la Vierge Marie pour intercéder. Frères et sœurs, au pied de la croix, comme nous dit Jean 19, 26, les dernières paroles du Christ ont été: Jean, voici ta mère. Et à Marie, voici ton fils. Jésus venait par cette dernière parole de donner les dernières lignes de son testament. Car après cela, il rentrait dans le sommeil de la mort. Et depuis ce jour, le disciple Marie chez lui. Jean devient le fils de la Vierge Marie. Tous les apôtres que nous avons cités tout à l'heure deviennent des fils de la Vierge Marie. Et par ricochet, tous ceux qui croient en Jésus-Christ de Nazareth deviennent les enfants de la Vierge Marie. Et comme Jésus est venu pour sauver que les croyants et les non-croyants, tous ceux qui vivent sont les enfants de la Vierge Marie parce que Jésus est venu sauver toute l'humanité. Nous devenons, toi et moi, les enfants de la Sainte Vierge Marie. Mais vous savez avec moi que la Vierge Marie, elle a enfanté sous l'action du Saint-Esprit, car elle demeure toujours vierge. Elle n'a pas connu l'acte humain d'une femme avec un homme pour concevoir Jésus-Christ de Nazareth. C'est sous l'action du Saint-Esprit à l'Annonciation que la Vierge Marie a conçu son premier fils, Jésus-Christ de Nazareth, le premier-né. Et elle est restée toujours vierge, la virginité perpétuelle de la Vierge Marie. Donc le processus où la procédure d'enfantement de la Vierge Marie d'un autre enfant ne peut pas s'opérer en dehors de cette manière-là, c'est-à-dire sous l'action du Saint-Esprit. Si la Vierge Marie devait avoir d'autres enfants qui lui ont été confiés par Jésus-Christ de Nazareth, cela devait être sous l'action du Saint-Esprit. Parce que c'est par l'action du Saint-Esprit que la Vierge Marie est enfantée et elle est demeurée vierge. Donc, les enfants qui ont été confiés à la Vierge Marie au pied de la croix, toi et moi, une action du Saint-Esprit devait pouvoir se manifester pour que nous soyons enfantés par la Vierge Marie, pour être ses enfants selon le protocole d'enfantement de la Vierge Marie. Et à la Pentecôte, où les apôtres étaient avec la Vierge Marie, où ils étaient en train d'intercéder, où ils étaient en train de prier, on nous dit, ils furent remplis du Saint-Esprit. On dit par un bruit assourdissant. Le cénacle même a tremblé. Des langues de feu se sont posées sur eux. La Vierge Marie a été visitée par la puissance du Très-Haut, par la puissance du Saint-Esprit. Et de là est sorti un Matthieu né de nouveau. De là est sorti tous les apôtres qui sont nés de nouveau. De là est sorti Jean qui est né de nouveau. De là est sorti Pierre qui est né de nouveau. De là est sorti tous les apôtres qui sont nés de nouveau par l'action du Saint-Esprit, car les personnes qu'ils étaient autrefois sont nés de nouveau des entrailles spirituelles de la Vierge Marie sous l'action du Saint-Esprit pour donner naissance à l'Église que nous voyons aujourd'hui par l'action du Saint-Esprit. La présence de la Vierge Marie au Cénacle, c'était de mettre au monde spirituellement l'Église dont la tête est le Christ, son premier-né. Dont le Christ, son premier-né. C'est pourquoi l'Église, dans sa sagesse, au lendemain de la Pentecôte, nous célébrons la Vierge Marie, mère de l'Église. La Vierge Marie, mère de l'Église. L'Église qui naît au lendemain de la Pentecôte avec la Vierge Marie. Frères et sœurs, nous sommes presque à la fin de ce mois de mai où nous avons vécu une dévotion mariale, où nous avons vécu des expériences avec la Vierge Marie, par la prière du chapelet, par la prière du rosaire, par nos différents pèlerinages. Et Dieu nous fait grâce dans ce même mois de vivre la Pentecôte, de vivre la Pentecôte où le Saint-Esprit manifeste son action avec nous. C'est le moment de nous inviter à méditer. Qu'est-ce qui est né de nouveau en nous? Qu'est-ce que la Vierge Marie, par cet enfantement spirituel, a révélé en nous, dans notre ardeur de chrétien, dans notre zèle d'apôtre, dans notre vie de témoin du Christ? Dans notre vie de témoin du Christ. On disait tout à l'heure, le témoin, c'est celui qui a vu. C'est celui qui a entendu et qui est appelé à relater les faits là où il le faut pour que la vérité soit sue, pour que la vérité soit répandue. Et même si nous sommes face à des obstacles, à l'opposition, à l'adversité, l'Esprit nous donne la force, le Saint-Esprit nous communique la force. Là où nous ne trouvons pas les mots, le Saint-Esprit nous communique la sagesse. Là où nous sommes limités pour relater les faits, l'Esprit Saint nous donne l'intelligence pour y arriver. Mais que faisons-nous de toutes ces capacités que le Saint-Esprit nous donne de pouvoir témoigner? Arrivons-nous toujours à dire la vérité quoi qu'il en coûte? Arrivons-nous toujours à vivre l'amour fraternel là où le monde est en train de nous amener à vivre en singleton, à vivre en égoïste, à penser qu'à nous, à amasser pour qu'on sache qu'on a le pouvoir, alors que le pouvoir est charitable, comme nous montre le Seigneur Jésus lui-même, dont nous devons témoigner. Qu'est-ce que la présence du Saint-Esprit, l'effusion pendant ce temps de Pentecôte-là, a enfanté de nous? A enfanté de nous? Est-ce que nous arrivons encore à vivre la compassion envers ceux qui souffrent? Parce que le Saint-Esprit qui vient, il vient pour nous transformer. Cette nouvelle naissance, c'est une transformation. La Bible dit Pierre a régné Jésus trois fois. Mais le même Pierre, après la Pentecôte, s'est levé. Il a proclamé la résurrection de Jésus-Christ de Nazareth. 3000 convertis, 5000 convertis. Pierre et Jean se trouvaient à la belle porte où se trouvait ce paralytique qui attendait l'aumône. Il dit, nous n'avons ni d'or ni d'argent, mais au nom de Jésus, lève-toi et marche. Ces personnes qui se cachaient se levaient au grand jour pour proclamer l'évangile. Est-ce que nous arrivons à proclamer l'évangile aujourd'hui? Dans nos familles, dans nos maisons, est-ce que nous arrivons à vivre l'évangile? Là où nous travaillons, là où nous faisons notre commerce. Aujourd'hui, il y a des compartiments de notre vie. Là, le Saint-Esprit ne parle pas. Mais il y a d'autres compartiments, c'est là-bas le Saint-Esprit parle. Quand il s'agit de mon argent, le Saint-Esprit ne parle pas là-bas. Non. Parce que là, je dois faire pour avoir mes 10%, le Saint-Esprit ne parle pas là-bas. Quand il s'agit des réalités de la famille, non, moi, on ne me fait pas ceci, donc j'ai le droit de faire cela. Là, le Saint-Esprit ne parle pas là-bas. Quand il s'agit de l'éducation de nos enfants, non, nous sommes dans le temps des examens. Nous sommes les mêmes parents qui vont encourager encore des systèmes de tricherie. Alors que nous pouvons prier pour cela. Quand il s'agit d'un gain pour nous-mêmes, le Saint-Esprit ne parle pas. Quand il s'agit de critiquer les autres, là, le Saint-Esprit parle. On a le discernement, on a les révélations. Frères et sœurs, par cette Pentecôte que nous venons de vivre, où Dieu a pris le soin de nous enfanter par les entrailles spirituelles de la Vierge Marie, nous sommes appelés à être de nouvelles personnes. De nouvelles personnes où nos capacités ont été renforcées. De nouvelles personnes où notre intelligence est renouvelée. De nouvelles personnes habitées par la sagesse qui vient de Dieu. De nouvelles personnes qui sont appelées à produire des fruits d'amour, des fruits de joie, de patience, de maîtrise de soi. Des personnes qui sont appelées à pouvoir dire la vérité. Des personnes qui sont appelées à vivre la compassion, à vivre la charité. Des personnes qui sont appelées à vivre l'évangile, à proclamer l'évangile. Pas seulement en parole, mais dans nos actes, dans nos vécus quotidiens, dans nos comportements. Là où nous serons limités, là où nous serons face à des obstacles, là où nous serons face à des oppositions, nous pouvons toujours compter sur l'intercession de la Vierge Marie, par la prière du chapelet du rosaire, car elle a reçu le pouvoir de marcher sur la tête du serpent. Les puissances et les autorités de ce monde, son fils les a déjà vaincus, et par son intercession, toute une armée se met en mouvement pour pouvoir combattre pour nous. Là où nous pensons, la vérité va nous amener à la condamnation. Nous avons un Dieu qui est capable maintenant de se lever comme notre avocat. Lui qui est notre avocat au pied auprès de Dieu le Père, pour pouvoir défendre notre cause. Nous sommes appelés aujourd'hui à être des soldats de Marie, à être des soldats du Christ, et à aller jusqu'aux extrémités de la terre, dans nos familles, dans nos villages, dans nos hameaux, dans nos sur les réseaux sociaux, pour proclamer l'évangile pour la transformation du peuple de Dieu. Et nous pouvons compter sur l'intercession de la Vierge Marie. Nous voulons compter sur la force du Saint-Esprit pour nous accompagner dans cette mission. Que chacun prenne son bâton de pèlerin de là où il est, de là où il vit, de là où il travaille, dans la situation dans laquelle il se trouve. Peut-être tu te dis aujourd'hui, tout ton problème c'est de guérir, tout ton problème c'est d'avoir du travail, tout ton problème c'est d'avoir un foyer, tout ton problème c'est que vraiment tes difficultés au niveau de tes finances puissent trouver solution. Mais fais la part du Seigneur, et le Seigneur fera aussi sa part envers toi. Que le Seigneur nous bénisse, et que son esprit nous habite, et que la Vierge Marie soit la première en chemin pour nous conduire tous les jours de notre vie, pour être de véritables témoins du Christ, lui qui vit et règne pour les siècles des siècles. Amen. Amen.

Oui, merci à notre frère Atta qui nous a édifiés de cette belle exhortation sur la Vierge Marie. Alors que, bien-aimés frères, bien-aimés sœurs, nous voulons solliciter Raymond Collin pour nous accorder de nous préparer afin de recevoir vos intentions de prière tout à l'heure quand on est prêt derrière la baie vitrée pour mieux digérer ce temps d'exhortation.

0: Cette transition qui nous fait du bien. Alors, frères bien-aimés, pèlerins, pèlerines, j'ose espérer que vous avez été nourris de cette exhortation, de cette parole, et que la main de Dieu qui n'est pas coude pour toucher est toujours opérante. Maintenant, nous allons vous communiquer les numéros. Merci déjà pour le respect de l'esprit de la chose. Donc je rappelle simplement que quand vous appelez, vous vous présentez, voilà, vous êtes libre si vous voulez garder l'anonymat ou bien donner votre prénom. Ça nous permet juste de pouvoir prendre des notes et puis après, à l'heure de l'intercession ciblée, nous pouvons prier avec vos intentions. Désolé si par moment on saisit mal le nom parce que avec la communication, quand peut-être votre poste récepteur allumé, ça donne pas une bonne qualité d'écoute. Donc, quand vous appelez, soit vous vous éloignez du poste récepteur ou bien carrément vous l'éteignez, après vous allez rallumer parce que ça fait des interférences. Le premier numéro, où je vais dire le numéro que je vous donne, 07 59 55 54 24. 07 59 55 54 24. 05 55 03 46 60. 05 55 03 46 60. Enfin le 01 42 85 87 06. 01 42 85 87 06. À ces numéros-là, vous pouvez nous appeler pour partager avec nous vos sujets de prière. Et comme je l'ai dit, le principe est simple. Quand vous appelez, voilà, vous vous présentez. Allô, bonjour, premier auditeur en ligne.
1: Bonjour.
0: Comment vous allez?
1: Je vais bien, vous.
0: Dieu fait grâce.
1: Amen. Alors, Dofou Assé Herman.
0: Dofou Assé Herman.
1: Oui, j'appelle parce que c'est samedi et ce dimanche, j'écoutais le Mena.
0: D'accord. Ah oui, c'est vous qui avez appelé la dernière fois.
1: Oui, effectivement.
0: D'accord, c'est ce dimanche-là.
1: Oui, c'est samedi et ce dimanche.
0: C'est samedi, dimanche. Donc, Dofou.
1: Dofou Assé Herman.
0: C'est Assé, hein, c'est ça?
1: Oui, Asso.
0: Ah, ok, d'accord.
1: Asso. Voilà, A2SO.
0: A2SO, donc, Dofou Assé Herman.
1: Effectivement.
0: C'est bien noté tout à l'heure, et puis.
1: Merci.
0: Merci d'avoir appelé. Fasse Dieu que le ciel s'ouvre et que le succès se garantisse pour vous au nom de Jésus. Voilà, à tout à l'heure. Allô, bonjour.
2: Allô, bonjour, monsieur.
0: Bonjour, mon frère, comment vous allez?
2: Je vais très bien.
0: D'accord, on vous écoute, vous vous présentez.
2: Je me nomme Philippe Yakmel.
0: Philippe Yakmel, c'est ça?
2: Oui, oui.
0: D'accord, votre sujet de prière?
2: C'est pour vous dire merci pour votre émission.
0: D'accord, ça nous va trop.
2: J'ai écouté votre invitation.
0: Ok.
2: Vraiment, que Dieu vous bénisse.
0: Amen. Amen.
2: Maintenant, je vous confie de prier pour tous mes enfants.
0: C'est bien noté.
2: Enfants.
0: C'est bien noté.
2: Les enfants de mes frères et sœurs et petits enfants.
0: C'est bien noté.
2: Ainsi que pour tous les cadres de ce village.
0: D'accord.
2: Ainsi que pour tous les cadres de ce village de Bonne.
0: C'est quel village?
2: Bonne.
0: Bonne, ok.
2: C'est du côté de Dabou.
0: Dabou, non, d'accord, c'est bien noté. Ok.
2: Yeah, merci.
0: Allô, bonjour.
3: Bonjour, je ne sais pas si je vais.
0: Ok.
3: Papa Joseph.
0: José. Ok. Désolé.
3: Voilà.
0: Ça grisaille un peu là.
3: Voilà, c'est pas grave.
0: D'accord.
3: Donc, je suis à la retraite.
0: Ok.
3: Vraiment, j'ai des blocages dans mes activités.
0: D'accord.
3: Surtout mes projets de construction.
0: D'accord.
3: Je n'arrive pas depuis que j'ai commencé en thème, mais je n'arrive pas.
0: Vous avez fait bénir le terrain par un prêtre?
3: Pardon?
0: Est-ce que vous avez demandé à un prêtre d'aller bénir votre terrain de construction là?
3: Oui, en tout cas, j'ai béni.
0: Non, je demande si, avant de commencer ou bien pendant, vous êtes parti avec un prêtre là-bas pour bénir le terrain.
3: Ah non, mais seulement que...
0: Non, si vous ne l'avez pas fait, entreprenez cette démarche et
3: d'accord.
0: Puis on va voir la suite.
3: Ok, merci bien pour l'information.
0: Il n'y a pas de problème.
3: Et Dieu vous bénisse.
0: Amen, amen. 07 59 55 54. Allô, bonjour.
4: Bonjour, mon frère.
0: Comment vous allez?
4: Bien, chérie.
0: Dieu fait grâce.
4: Dieu, merci.
0: On vous écoute.
4: Nous, c'est une femme là.
0: D'accord.
4: Monsieur Véris, ce matin.
0: Ok.
4: Bon, j'ai un souci.
0: Vous vous présentez.
4: On vient de... Pardon?
0: Votre nom?
4: C'est Marie Chantal.
0: Marie Chantal, ok. Votre sujet de prière?
4: Bon, au fait, je suis dans une nouvelle maison.
0: Mm-hmm.
4: Et les nuits, j'ai froid.
0: D'accord.
4: Ça fait deux nuits que j'ai froid. Maintenant même que je vous appelle, j'ai froid. Mm-hmm. J'ai fait un chapelet, donc j'étais en train de chanter un chant d'adoration.
0: Est-ce que vous avez fait bénir la maison avant de vous installer?
4: Non.
0: D'accord, donc demain jeudi, hein, entreprenez la démarche auprès d'un prêtre de la paroisse, non loin de vous. Ils vont aller bénir la maison et puis ôtez de votre esprit hein, toute forme de peur. Dieu n'est pas méchant, Jésus est avec vous. Ça compris?
4: Pardon?
0: Je dis, demandez à un prêtre de venir bénir la maison. Maintenant, vous-même, là, voilà, enlevez dans votre esprit là tout ce qui peut créer la peur, quoi.
4: Oui,
0: voilà, c'est rien. Il peut y avoir des petites coïncidences, mais il ne faut pas charger ton esprit. Voilà,
4: c'est
0: Dieu
4: compris.
0: Vous protège. Mais demandez à un prêtre de venir bénir la maison.
4: D'accord.
0: C'est bon? D'accord. Union de prière.
4: Oui,
0: c'est bon. Nous sommes là. On va vous porter en prière. Allô?
5: Je me nomme Babé.
0: Babé, hein?
5: Oui, B-A-B-E.
0: D'accord. B-A-B-E.
5: Bon.
0: Babé.
5: Le souci est que je voulais vous voir pour que vous priez pour la petite famille. Pour tous ceux qui passent leur examen cette année. Qui puissent, à l'ordre de l'intelligence, la sagesse.
0: Avec la main de Dieu n'est pas coude pour toucher, donner pêle-mêle le nom.
5: Parmi les admins,
0: ils ont étudié au moins. Non?
5: Et puis encore ma santé, je confie ma santé aussi.
0: D'accord, c'est bien noté.
5: Vraiment, merci, que Dieu nous garde.
0: Amen, amen. À vous aussi, que Dieu se souvienne de ce que

0: Merci à votre équipe aussi.
1: D'accord.
0: Merci.
1: Laissez-nous votre nom pour prier.
0: Maman B.
1: Maman B, d'accord.
0: Et puis, si je suis pas, je parle à l'église. À l'église de Jésus de la Pentecôte.
1: Oui, oui.
0: À Saint-Jean-Baptiste.
1: Wow.
0: Je me retourne. Merci. Mais depuis que le ministre extraordinaire vient me donner communion à la maison. Je vais partir.
1: Va maintenant, tu as vu. On rend grâce à Dieu. C'est déjà un bon départ. C'est compris, maman B. Dieu vous fortifie, fortifie vos nerfs, vos ossements. 07 59 55 54 24 ou le 05 55. Allô, bonjour.
2: Oui, bonjour.
1: Comment vous allez?
2: Bien, et vous?
1: Oui, Dieu fait grâce, on est là.
2: Ah, on a bien appris. Donc, je suis papa Nyango.
1: Papa?
2: Nyango.
1: Nyango, d'accord.
2: Je lui demande de porter ma fille Laetitia.
1: Laetitia, d'accord.
2: Et Père Dorian.
1: Et
2: Père Dorian.
1: Ève Dorian.
2: Belle, belle.
1: Elle.
2: Belle, belle, jolie, belle.
1: Ah, belle Dorian.
2: En prière pour le concours.
1: D'accord. C'est compris. On ne manquera pas tout à l'heure. 05 55 03 46 60. Allô, bonjour.
3: Allô, bonjour.
1: Comment vous allez?
3: Je vais du secret.
1: Amen. On se présente?
3: Moi, c'est Marie.
1: Marie, oui.
3: Je prie que Dieu soit toujours au centre de ma vie.
1: D'accord.
3: De mes études, voilà, qui me libère de toute dette.
1: D'accord. Vous faites quelle classe?
3: Comment?
1: Vous êtes à quel niveau d'études?
3: Je suis en licence 3.
1: J'ai pas saisi?
3: En licence 3.
1: En licence 3, c'est compris. Oui. On va vous recommander au Seigneur.
3: Oui.
1: Qu'il vous fortifie.
3: Oui.
1: D'accord. Tout à l'heure. 05 55 03 46 60 ou le 01 42 85 87 06. 01 42 85 87 06 ou encore au 07 59 55 54 24. Donc à ce numéro. Allô, bonjour.
4: Bonjour, monsieur.
1: Comment vous allez?
4: Très bien.
1: D'accord.
4: Je m'appelle Tewa Alphonsine.
1: Tewa Alphonsine, sujet de prière.
4: Bon, c'est mon sujet de prière. C'est que y a mon fils qui présente le concours de l'ENA le dimanche prochain. Il s'appelle Diabaté Abdul Kader.
1: Rappelez son nom.
4: Diabaté. Abdul.
1: D'accord.
4: Kader.
1: D'accord. Diabaté Abdul Kader pour le concours de l'ENA. C'est bien noté.
4: Oui.
1: On va les porter en prière.
4: D'accord.
1: Dieu vous fortifie et vous bénisse. 07 59 55 54 24 ou encore le 05 55 03 46. Allô?
5: Allô?
1: Bonjour.
5: Bonjour, Benjamin Ross.
1: Comment vous allez?
5: Oui, ça va.
1: D'accord. On vous écoute.
5: Je vous demande de me soutenir parce que dans ce temps-là, je fais des mauvais rêves. Vraiment, moi, je n'arrive pas à.
1: D'accord, donnez votre nom d'abord.
5: C'est Bertin Kofi.
1: Bertin Kofi. Oui, notre frère. D'accord, vous faites des cauchemars, quoi.
5: Oui, vraiment, souvent des rêves. Même tout à l'heure, j'ai fait des rêves. Là.
1: Avant de dormir, est-ce que vous vous barricadez du sang de Jésus?
5: Je demande le soutien de Jésus.
1: D'accord. C'est bien noté. Donc, tout à l'heure, voilà. Soyez en éveil, on va prier. Allô, bonjour.
6: Oui, bonjour, monsieur.
1: Comment vous allez?
6: Ça va.
1: Dieu merci. On se présente?
6: Je suis la sœur Geneviève.
1: Oui, sœur Geneviève.
6: Oui.
1: Votre sujet de prière.
6: C'est peut-être que vous me soutenez par rapport à mon fils qui doit passer le bac cette année.
1: Il s'appelle comment?
6: Atikou Sylvain Emmanuel.

0: Ale dusu mo ba ekri.
1: Ya de afa échec au but c'est pas deux fois. Pas une fois.
0: C'est pas grave, faut pas compter. C'est maintenant qui est important, rappeler son nom.
1: Antichrist.
0: Antichrist. Aki.
1: Aki.
0: Api.
1: Aki a deux T Y.
0: Ah d'accord.
1: Ivan Emmanuel.
0: Ivan Emmanuel. C'est bien noté. Hein, ne faites pas une fixation sur le fait qu'il a dit à faire des échecs pour créer une hantise. Hein. Le chrétien ne joue pas, son succès est déplacé par le Seigneur par rapport à quelque chose. D'accord? On va prier pour que la volonté de Dieu se fasse. Ok, on vous écoute.
1: On a produit notre maman qu'on a enterré dans le mois d'avril là. Mais depuis l'enterrement, on a plus de difficultés financièrement.
0: Oui, mais c'est pas parce que maman est décédée qui crée les difficultés.
1: Allô?
0: Je dis, est-ce que c'est le décès de maman là? Peut-être que vous avez fait beaucoup de dépenses.
1: Oui, beaucoup de dépenses, mais il y a des blocages actuellement.
0: D'accord.
1: Il y a de l'argent qui doit venir, mais c'est difficile.
0: C'est bien noté. On va implorer la grâce du Seigneur pour vous.
1: Merci beaucoup.
0: Dieu vous fortifie.
1: Soyez bénis, amen.
0: Allô?
2: Oui, allô?
0: Bonjour, ma soeur.
2: Bonjour,
0: Magie. Comment vous allez?
2: Oui, ça va.
0: On se présente?
2: Non, mademoiselle Atsé.
0: Mademoiselle?
2: Atsé.
0: Atsé. C'est bien pris, c'est ça?
2: Oui, oui, c'est ça.
0: D'accord, votre sujet de prière?
2: Mon sujet de prière, en tout cas, mon relation, mon ami, là, mon chéri, ça ne va pas trop.
0: D'accord. C'est compris. Vous êtes toujours ensemble?
2: Oui, oui.
0: D'accord. On va prier pour que les fissures soient réparées par le sang de Jésus. Et puis...
2: Amen.
0: Ok. À tout à l'heure. Allô?
3: Bonjour, monsieur.
0: Bonjour, comment vous allez?
3: Oui, ça va.
0: D'accord, on se présente?
3: Oui, je suis monsieur Adier Richard.
0: Monsieur Adier Richard.
3: Oui.
0: Votre sujet de prière?
3: Oui, ça fait... Nous travaillons dans une société de prestation qui nous a payé.
0: D'accord.
3: Alors, vraiment, je demande au Seigneur de me maintenir.
0: D'accord.
3: La situation,
0: blocage de vos salaires, ça fait combien de mois?
3: Nous sommes actuellement à 8 mois d'arrivée.
0: D'accord, c'est compris. On va prier pour que Dieu aussi puisse aider cette entreprise-là à pouvoir vous régler. Qui vous fortifie et puis beaucoup de courage.
3: Qui puisse m'aider à avoir les moyens pour pouvoir déménager.
0: Il n'y a pas de problème. Dieu n'est pas méchant. Quelque chose va vous arriver au nom de Jésus. D'accord. Raccrochez puis tout à l'heure. Allô, bonjour.
4: Bonjour, monsieur.
0: Bonjour, comment vous allez?
4: Oui, ça va bien.
0: D'accord, on se présente.
4: Oui. Je suis Koumé Bignia ou Pacom.
0: Comment?
4: Koumé Bignia ou Pacom.
0: D'accord, on va prendre Koumé Pacom. Sujet de prière.
4: Je confie mon concours de l'ENA au Seigneur.
0: Pour ce week-end-là, non?
4: Oui.
0: D'accord, il n'y a pas de problème, c'est la vision du jour.
4: Oui.
0: C'est bien noté. Tout à l'heure, on va prier.
4: Oui. Je confie aussi la santé de ma maman.
0: D'accord, elle s'appelle comment?
4: Elle s'appelle Koumé Aguakara Madeleine.
0: D'accord. Marceline.
4: Madeleine.
0: D'accord. C'est bien noté. La main de Dieu n'est pas coude pour toucher. Tout à l'heure. Merci. Allô, bonjour.
5: Allô?
0: Allô, bonjour.
5: Très de joie.
0: Amen.
5: Ben, je reviens encore, Papa Nyango.
0: Ah, Papa Nyango, oui.
5: Je vous demande de porter ma petite fille Anne.
0: Okay.
5: En prière pour son examen de bac.
0: D'accord.
5: Priez aussi pour mon petit frère Arsène.
0: Arsène.
5: Il boit beaucoup.
0: Il boit beaucoup.
5: Et puis il fait des dégâts.
0: Oh, ça c'est pas bon. C'est bien noté.
5: Merci.
0: On va le noyer dans le sang de Jésus. Il va boire le sang de Jésus. C'est combien? Oui, allô, bonjour.
6: Allô.
0: Bonjour, maman Eba.
6: Allô.
0: Allô.
6: Allô.
0: Oui, maman Eba, bonjour.
6: Bonjour. Paix et joie.
0: Amen.
6: Bonjour, cher Bézé.
0: Oui, comment va, maman Eba?
6: Ça va très bien, par vos prières.
0: Amen, on vous écoute.
6: Je veux beaucoup prier pour mon petit-fils qui passe à le BPC. Demain, il va dépasser le BPC.
0: D'accord.
6: Il s'appelle Chris Meral.
0: Son nom?
6: Chris Meral.
0: Chris Meral. C'est compris, mémé?
6: Oui. On a dit que les autres petits-enfants, ils sont tellement nombreux, ils ne peuvent pas tous citer.
0: La vie, ça, Dieu t'a béni. C'est compris, maman?
6: Amen.
0: Ok, à tout à l'heure. 07 59 55 54 24 hein, ou 05 55 03 46 60 ou encore au 01 42 85 87 06. Allô, bonjour.
7: Allô, bonjour.
0: Bonjour, comment vous allez?
7: Ça va pas, moi c'est maman
0: Nyamke. Maman
7: Nyamke,
0: il y a quoi?
7: Il n'est pas bien, il est pas vraiment sous mon corps chez moi.
0: Tu es allé à l'hôpital?
7: C'est à l'hôpital, il est tout fait d'année. Oui, c'est demain ou lundi avant le résultat.
0: Ils ont vu quoi?
7: Demain, lundi avant le résultat.
0: Ah, d'accord, c'est compris. Donc avant que lundi arrive, Jésus va passer par là.
7: Amen.
0: À tout à l'heure, maman. Dieu te restaure. Au nom de Jésus. Allô, bonjour.
8: Allô, allô.
0: Bonjour.
8: Bonjour, monsieur. Allô.
0: Vous m'entendez? Vous me recevez? Allô?
8: Allô? Allô, allô, allô.
0: Ouais, nous, on vous entend. Hein?
8: Bonjour, monsieur.
0: Bonjour, comment vous allez?
8: Bien.
0: D'accord, on se présente.
8: Monsieur
0: Nyangoran, votre sujet de prière.
8: Sujet de prière, je veux que vous priez pour moi, ma femme et mes enfants.
0: D'accord.
8: Je veux pour nous. Parce qu'on est dans la cour familiale, toujours il y a le jardin, je veux que vous priez pour nous.
0: D'accord. C'est compris. C'est bien noté, monsieur Nyangoran, tout à l'heure. 0555. Allô, bonjour.
9: Allô, bonjour, docteur.
0: Comment ça va?
9: Ça va par la grâce de Dieu.
0: D'accord, on vous écoute.
9: Ok, papa, c'est la sœur Larissa.
0: Oui, sœur Larissa, vous avez appelé tout à l'heure, non?
9: Non, c'est maintenant j'appelle.
0: Ah, d'accord. La voix s'est apparentée à quelqu'un d'autre. D'accord, on vous écoute, votre sujet de prière.
9: D'accord, papa, je voudrais que vous priez pour les finances de mon mari.
0: D'accord.
9: Parce que ça fait un bon moment, on ne les a pas encore payées depuis, on est rentré dans la nouvelle année, là.
0: Waouh!
9: On ne les a pas encore payés. C'est la grâce de Dieu qui fait qu'on arrive à subvenir à nos besoins.
0: La grâce va toujours continuer.
9: Jusqu'à présent.
0: D'accord.
9: Maintenant, je voudrais aussi que vous priez pour qu'ils quittent la cour familiale. Ils nous abandonnent ici, moi et puis les enfants, ils dorment en bas de sa maman là-bas. Oh, en tout cas, je ne suis pas en paix.
0: D'accord. Gardez votre calme. Dieu n'est pas méchant. Jésus est gentil. Le Saint-Esprit va actualiser ses bontés dans vos vies. Amen.
9: Amen, papa.
0: Dieu vous fortifie.
9: Amen, papa.
0: Je vous protège, d'accord. Allô?
10: Allô?
0: Allô?
11: Bonjour.
0: Bonjour, mon frère.
11: C'est Ago André.
0: Reprenez pour moi, s'il vous plaît.
11: Ago André.
0: Ago André.
11: Oui.
0: D'accord, votre sujet de prière?
11: C'est, je vais demander au Seigneur de m'aider dans mes études.
0: Oui, à quel niveau?
11: J'ai fini les BTS, maintenant je dois continuer. Je suis bloqué à cause d'un bulletin. Donc depuis je n'ai pas. Donc je ne sais pas comment faire.
0: Bon, bulletin comment? Où tu as fréquenté? Tu n'es pas allé là?
11: Dans l'école où j'ai fréquenté l'école, en fait l'école n'existe plus. Je me suis rendu là-bas, j'ai vu que l'école n'existe plus.
0: D'accord.
11: J'ai aussi conseillé la famille pour qu'ils puissent avoir la paix entre mes frères.
0: C'est compris. C'est bien noté. Dieu vous fortifie, André.
11: Amen.
0: Tout à l'heure, on va prier. Allô, bonjour. Allô. Allô. Ok, c'est pas bien grave. Essayez à nouveau. Chers frères, 07 59 55 54. Allô.
12: Allô.
0: Bonjour.
10: tout berger.
0: Comment ça va?
10: Ça va bien. Ah, c'est madame Gouré. C'est maman Gouré.
0: Maman Gouré.
10: J'appelle pour que vous priez pour mon fils, pour sa délivrance, parce qu'il fait des cauchemars.
0: Il a quel âge?
10: Il a 26 ans.
0: Ok, d'accord, il n'y a pas de problème.
10: Et puis, il va passer aussi le concours de EBA.
0: Ce week-end-là?
10: Oui.
0: Il s'appelle comment? Donc,
10: je prie que vous le soutenez.
0: Son prénom.
10: Je prie que vous le soutenez.
0: Son prénom, il s'appelle comment son prénom?
10: Ange Morel.
0: Ange Morel, d'accord. C'est bien noté.
10: Merci, merci.
0: D'accord, à tout à l'heure. Allô, bonjour.
12: Allô,
0: bonjour.
12: Oui, c'est M. Yangoran.
0: Oui, M. Yangoran de retour. C'est compris. Son prénom, c'est quoi?
12: Sandrine.
0: D'accord. C'est bien noté, tout à l'heure. Allô, bonjour.
13: Bonjour,
0: père. Allô.
13: Allô, oui, bonjour.
0: Bonjour, comment vous allez?
13: Oui, Dieu fait grâce, puis ça va.
0: D'accord, on se présente?
13: Oui, monsieur Danou.
0: Monsieur?
13: Danou.
0: D'accord, monsieur Danou, votre sujet de prière.
13: Ça fait un très long moment que j'ai suffi. Cette maladie, une infection syphilis, je suis à l'hôpital. On m'a prêté les choses, une des autres mains, j'ai acheté, mais ça continue toujours.
0: La maladie là, c'est quoi?
13: Syphilis.
0: Sécuris.
13: Syphilis.
0: Syphilis, ça, c'est quoi ça?
13: Une infection.
0: Ok.
13: Syphilis.
0: Il n'y a pas de problème. Alors, c'est bien noté. On va prier pour votre guérison. Mais vous savez lire?
13: Non, je suis non-voyant.
0: Ah, vous êtes non-voyant. D'accord, c'est compris, frère. On va vous porter en prière tout à l'heure. Et puis, on va continuer après. Dieu vous fortifie. D'accord. Donc, tu retiens bien le nom, là. On va mettre dans le catalogue de prières, là. C'est un frère non-voyant, là. 07 59
14: 55 54 24.
0: Allô?
14: Oui, allô?
0: Bonjour.
14: C'est moi encore, Théo Alphonse.
0: Oui, Théo Alphonse est de retour.
14: Cette fois-ci, j'appelle pour moi-même.
0: D'accord.
14: J'aimerais que vous me portiez en prière parce que ma voix religieuse a beaucoup baissé. Et si possible aussi avoir votre contact.
0: Qu'est-ce qui a baissé?
14: Ma voix religieuse.
0: Ah, la voix religieuse, quoi?
14: Oui. Ma vie religieuse.
0: Ta vie religieuse. Tu n'arrives plus à aller à l'église, quoi?
14: Non, je vais, mais sincèrement, je n'arrive plus à prier véritablement.
0: Il n'y a pas de problème. Le technicien va laisser votre numéro hors antenne. À la fin de l'émission, je vais vous appeler.
14: D'accord.
0: Il va prendre votre contact. Vous laissez votre contact là-bas. 07-59-55-54-24 ou encore le 05-55-03-46-60 ou le 01-42-85-87-06 05-55-03-46-60 ou le 01-42-85-87-06. Donc, allô, bonjour.
15: Allô, bonjour. Bonjour, mon père.
0: Non, c'est pas ton père, c'est ton frère.
15: Ah ouais, bonjour frère.
0: Oui, comment vous allez?
15: Oui, ça va bien, frère.
0: Présentez-vous.
15: Oui, moi c'est Kra Innocent.
0: Kra Innocent, votre sujet de prière.
15: Oui, je voulais que vous priez pour ma fille qui doit passer le ZPC.
0: Son prénom? Son nom?
15: Elle s'appelle Kra Micheline.
0: Kra Micheline, d'accord. Oui, oui. C'est demain là, non?
15: Oui, oui.
0: D'accord, c'est bien noté. On le fera tout à l'heure et puis après.
15: Oh, ok.
0: Il n'y a pas de
15: problème. Merci bien, frère.
0: Dieu bénisse. Allô?
16: Bonjour, Berger.
0: Bonjour, comment vous allez?
16: Oui, je m'appelle M. Mao.
0: M. Mao?
16: Oui, j'appelle Dicé Dabouji.
0: Waouh!
16: Oui. Ma famille et moi, nous sommes vraiment beaucoup menacés de mort pour un problème de litige foncier.
0: D'accord.
16: Puis, on a notre fils, l'un de nos fils qui est tombé, qui n'arrivait plus à marcher. On allait faire des scanners, on fait des dépenses de l'État. J'appelle David, je souhaiterais que vous priez.
0: David? Son nom c'est David? Ah, ok, c'est pas bien.
16: Il a eu un choc.
0: Son nom.
16: J'aimerais avoir votre numéro hors antenne.
0: Oui, hors antenne, le technicien. Laissez votre numéro là-bas. 0759. Allô?
17: Oui, allô?
0: Bonjour, mon frère.
17: Bonjour.
0: Comment vous allez?
17: Oui, je vais bien.
0: D'accord, on se présente.
17: Bon, Kofi Kwasi.
0: Kofi
17: Kwasi.
0: D'accord. Oui. C'est bien noté. Votre sujet de prière.
17: Bon, je vous appelle pour vraiment une amélioration de ma vie concernant mon emploi.
0: D'accord.
17: Donc, je suis dans les presque 10 années. Vraiment, ça ne va pratiquement pas. Donc,
0: ça fait 10 ans que la situation dure.
17: Je vais vraiment prier pour accompagner à ce que ma vie soit stable, avoir un emploi pour m'occuper de ma vie de ma femme, mes enfants. Vraiment, c'est mon souci, c'est très inquiétant.
0: Vous êtes sur quelle paroisse? Vous êtes sur quelle paroisse?
17: Saint-Joseph, Yopougon, Andokwa.
0: Andokwa, non, il n'y a pas Saint-Joseph avant. C'est à Yopougongara.
17: C'est ça.
0: Ok, donc je vous recommande de prendre attache avec le renouveau charismatique de la paroisse
17: Saint-Joseph.
0: Voilà. Il n'y a pas de problème, on va vous porter en prière, puis Dieu est fidèle. 07 59 55 54 24. Allô.
18: Bonjour, monsieur.
0: Bonjour, maman.
18: Bonjour.
0: Comment vous allez?
18: Je vais très bien.
0: D'accord, présentez-vous.
18: Oui.
0: Allô?
18: Oui.
0: Votre nom?
18: Oui.
0: Ça s'entrecoupe. Vous êtes à côté de votre poste récepteur?
18: Non, non.
0: D'accord, reprenez le nom.
18: C'est le nom.
0: On ne saisit pas, ça se coupe. On dirait un problème de réseau vers où vous êtes là.
18: Un problème de réseau?
0: Oui, quand vous parlez, ça se coupe, on n'entend pas. Waouh, c'est difficile. Donc, essayez de rappeler. La communication à votre niveau est difficile. Allô, bonjour.
19: Allô, bonjour, c'est Maman Gorée encore.
0: Maman Gorée, d'accord.
19: Je veux avoir votre numéro hors antenne.
0: D'accord, parlez à le technicien. Laissez votre numéro là-bas avec le technicien à la fin de l'émission. Allô?
20: Bonjour, monsieur.
0: Bonjour, mon frère. Comment vous allez?
20: Oui, ça va et chez vous?
0: Dieu fait grâce. Nous sommes là pour vous.
20: Bon, moi, c'est monsieur Kwasi Jean-Louis.
0: Monsieur Kwasi Jean-Louis, oui, papa, vos sujets de prière.
20: Je veux que vous priez pour moi parce que je ne me sens pas bien.
0: Vous souffrez de quoi?
20: Oui.
0: Vous souffrez de quoi?
20: Bon, j'ai un mal de dos et puis ma poitrine bouge. Mm-hmm. J'ai fait des examens, mais bon, il n'y a pratiquement rien.
0: Ok, vous savez lire?
20: Oui.
0: D'accord, donc je vous recommande déjà de prier avec le psaume 6.
20: D'accord.
0: Voilà, et puis on va vous porter en prière. Hein, vous personnaliser, c'est un psaume
20: d'accord.
0: Qui donc, parle de la guérison.
20: On vous prie aussi pour la famille Kwasi.
0: D'accord. On prend en compte la famille Kwasi. C'est bien noté. Que le Seigneur vous restaure, qu'il révèle le mal caché au nom de Jésus.
20: Amen.
0: 05, allô.
21: Après, bonjour, c'est le même monsieur Tango.
0: Bonjour, c'est monsieur Kra.
21: Non, c'est monsieur Dan-Ho.
0: Monsieur Dan-Ho, ok, vous revenez oui, encore.
21: Oui, c'est au sujet de nos prêtres. Oui, je demande à ce que le Seigneur soutienne Actuellement, tous nos prêtres et les cardinaux, nos évêques.
0: D'accord.
21: Et même les séminaristes.
0: C'est bien noté. Mais vous demandez souvent des messes pour eux?
21: Oui, oui.
0: Ok, c'est déjà bien. Que Dieu vous bénisse pour cette initiative. C'est bien noté. Ok, monsieur Dan. Allô, bonjour.
1: Oui.
0: Bonjour.
1: C'est Yakuba.
0: Oui, Yakuba.
1: Oui.
0: Akuba, oui, Yakuba.
1: Yakuba, Yakuba.
0: Yakuba, d'accord. On vous écoute.
1: Oui.
0: Votre sujet de prière?
1: Oui, je suis.
0: Allô? Allô, vous nous entendez? Oh, ça s'entrecoupe. Vous entendez? La qualité n'est pas bonne. Allô?
2: Oui, allô?
0: Bonjour, monsieur.
2: Oui, bonjour, monsieur.
0: Comment vous allez?
2: Oui, ça va bien, je vais bien.
0: D'accord. On se présente?
2: Oui, c'est Yahoo Jean.
0: Yahoo Jean.
2: J'ai un petit souci au niveau des songes.
0: D'accord.
2: Je fais des songes qui sont un peu mélangés. Souvent, le chemin n'habite pas exactement. Enfin, je me retrouve dans un endroit pas trop inconnu. Et c'est un peu difficile. Si dans la réalité, j'ai eu beaucoup de difficultés, je souhaite répondre.
0: D'accord. Donc, vous voulez qu'on prie à quel sujet exactement?
2: Pardon?
0: Vous voulez que nous prions à quel sujet exactement?
2: Oui, par rapport à la vie que j'ai de l'aide au niveau de ma vie.
0: Ok, c'est bien noté. Donc, vous allez raccrocher tout à l'heure. D'accord. Dans deux minutes, on va arrêter les appels. On prend les dernières personnes parce que le temps qui nous est accordé n'est plus assez. Allô? Allô, bonjour. Allô?
22: Allô?
0: Bonjour, monsieur. Allô?
22: Allô?
0: Bonjour, vous nous entendez?
22: Oui, simplement, mais... Alors, je voudrais. Je suis Maestro Nyanyima Joseph.
0: Maestro Joseph, hein?
22: Oui.
0: D'accord, votre sujet de prière?
22: Oui, je voudrais vraiment confier mon épouse au Seigneur.
0: Elle a quoi?
22: Sa guérison complète et sa santé.
0: Elle souffre de quoi?
22: Mon épouse est Marie Laure Marguerite. Elle souffre.
0: Elle souffre de quoi exactement?
22: Là, elle marche à peine.
0: Ok.
22: C'est vraiment avec tous les traitements. Les choses n'évoluent pas comme il faut.
0: C'est bien noté, maestro.
22: Je la confie au Seigneur.
0: D'accord. Elle s'est lit?
22: Comment?
0: Je demande si elle s'est lit.
22: Elle s'est lit.
0: D'accord. Donc, je voudrais lui recommander de prier avec le psaume 6 déjà, régulièrement.
22: Le psaume
0: 6. 6, hein, voilà. Ça parle de la guérison.
22: Merci.
0: Ok, Dieu vous fortifie et puis union de prière. On va prendre la dernière personne. Allô?
23: Allô? Bonjour.
0: Bonjour.
23: Bonjour.
0: Amen.
23: Amen.
0: Maman Marie.
23: Oui.
0: On est arrivé.
23: D'accord.
0: Sujet de
23: prière. J'ai mal à la poitrine.
0: Ok.
23: Et puis ma famille aussi, pour tous les enfants qui sont en classe des amis. On va prier pour Bekanti et Anne.
0: D'accord.
23: Tu passes bien, BTS.
0: C'est compris. Alors, termine. Merci à tous les appelants. Voilà, on est obligé de suivre aux appels pour pouvoir prier. Dieu sait, Dieu voit. On sera encore là la semaine prochaine pour pouvoir porter en prière. Mais pour l'heure, soyez convaincus d'une chose, même si vous n'avez pas pu appeler, Dieu sait, Dieu connaît, sa main n'est pas coude pour toucher. Et nous allons élever vers Dieu maintenant nos voix, afin que sa gloire soit votre partage maintenant.

0: femme. Ne t'inquiète.
1: Là où tu es maintenant, mets-toi dans les dispositions. Élève la voix vers le Seigneur et puis commence à présenter ta vie à Dieu. Ce matin encore, Dieu n'a pas changé. Jésus est le même hier, aujourd'hui et il est éternellement. Seigneur, nous voulons maintenant appeler sur la vie des auditeurs, des pèlerins et pèlerines, la faveur de ta grâce. Pour que ta gloire, Seigneur, se manifeste à leur endroit. Tu as dit de l'aveugle né qu'il est ainsi pour que la gloire de Dieu se manifeste. Seigneur, quelle que soit la dénomination des situations que nous avons entendues, de nos frères, de nos sœurs, nous voulons te supplier afin que, Seigneur, ta main puissante opère la restauration, la guérison, que les blocages se lèvent. Oh, bien-aimé, maintenant, là où tu es, dispose-toi. Écoute maintenant attentivement, parce que la gloire du Seigneur, maintenant, soit...
2: Quel que soit ce qui arrive.
3: Papa, je veux provoquer en ce testant atmosphère de gloire dans la vie de ton serviteur Nyangoran. Ô Seigneur de Tout-Puissant, regarde la souffrance, regarde la soif de ton Fils, et maintenant je proclame en cet instant, dans le nom de Jésus-Christ, une stabilité dans son travail, Seigneur. Je proclame également, Seigneur, une stabilité dans le travail de sa femme. Je proclame en cet instant une restauration dans toute sa famille. Ton fils Nagora est visité par la force de la puissance de l'Esprit de Dieu qui crée en cet instant une atmosphère de gloire dans le nom puissant de Jésus-Christ de Nazareth.
4: Dans le nom puissant de Jésus-Christ de Nazareth, Tofu Herman, reçois la puissance du Saint-Esprit maintenant. Reçois la puissance du Saint-Esprit maintenant. Que l'onction de la sagesse et de l'intelligence se repose sur toi. Et que la puissance du Très-Haut ouvre les portes du succès à ton concours maintenant. Au nom de Jésus-Christ de Nazareth, je déclare ton succès au nom puissant de Jésus.
5: Oui, Seigneur. Voici Geneviève qui vient te présenter l'examen de son fils, Christ Emmanuel. Oh, Seigneur, toi qui as la connaissance, que toi-même tu puisses ouvrir les cieux afin que ton fils puisse véritablement recevoir sa réussite. Et en même temps, elle demande le déblocage de leurs finances. Seigneur, débloque maintenant les finances de cette famille au nom puissant de Jésus.
3: Au nom puissant de Jésus-Christ de Nazareth, Seigneur, je veux bénir ton saint nom et proclamer ta grandeur dans la vie de ton serviteur craint innocent, Seigneur, qui te recommande, Seigneur, la réussite de son enfant, de sa fille, pour ce concours à l'examen de BEPC. Seigneur, maintenant, dans le nom de Jésus-Christ, je proclame que Micheline reçoit l'intelligence, la capacité de passer ses épreuves et de recevoir la joie de la réussite dans le précieux, dans le nom de Jésus-Christ de Nazareth.
4: Marie reçoit maintenant l'esprit de feu qui consume tout ce qui est lié maintenant de famille dans ta vie. Au nom de Jésus-Christ de Nazareth, reçois l'esprit de libération, reçois l'esprit de restauration. Au nom puissant de Jésus-Christ de Nazareth, que la puissance du trône te visite maintenant, afin que naisse en toi la sagesse et l'intelligence dans tes études et dans ta vie. Au nom puissant de Jésus, que par l'onction du Saint-Esprit, tout joug d'échec se brise sur ta vie maintenant, et que la porte du travail et du succès s'ouvre pour toi au nom de Jésus.
5: Ce matin, voici ton serviteur, assez, qui demande la restauration de sa relation sentimentale. Seigneur, toi-même tu as dit, il n'est pas beau que l'homme soit seul. Je viens pour restaurer cette relation. Je viens pour, pour détruire tout ce qui peut rentrer dans cette relation. Seigneur, que ta puissante main, toi qui nous envoies ton esprit, que cet esprit vienne maintenant restaurer cette relation sentimentale au nom de Jésus.
3: Au nom puissant de Jésus-Christ, oh Saint-Esprit de Dieu, commence ton œuvre dans la vie de ton serviteur, voici Jean-Louis. Oh, je proclame en cet instant que ta main est à l'œuvre dans la maison de ton serviteur pour restaurer sa famille et relever toute la dignité de cette famille. Voici, je proclame, Seigneur, ce matin, la guérison de ton fils, voici Jean. Je restaure maintenant toute sa poitrine et son dos. Je repasse toute sa personne dans le sang de l'agneau. Il est renouvelé, rebobiné, relevé au nom puissant de Jésus-Christ de Nazareth.
4: Je lève maintenant Laetitia et Dorian devant le trône de la grâce maintenant. Que la puissance du Saint-Esprit visite la famille Nyango maintenant afin d'ouvrir les portes du succès au concours de Laetitia et Dorian. Au nom de Jésus-Christ de Nazareth, j'annule toute forme de réclamation. J'annule toute forme maintenant d'esprit revanchard, d'esprit d'échec dans la vie au nom de Jésus-Christ de Nazareth. J'ouvre la porte du succès maintenant. Recevez l'onction de la sagesse et de l'intelligence maintenant pour votre repositionnement au nom de Jésus.
5: Oui, Seigneur, voici Théa Alphonsine qui demande la guérison pour la stabilisation de diabète d'Azoul. Seigneur, tu es un Dieu qui guérit. Je veux que ton sang maintenant vienne purifier le sang d'Abdoul, afin que ton sang soit purifié et que l'esprit de diabète le quitte à jamais. Et maintenant, je viens encore demander à Wadé pour le succès de son concours. Seigneur, c'est toi seul. C'est à toi seul que ton servante a recours. Elle n'est pas partie chez les marabouts, ni chez le guérisseur, mais c'est toi qui es le premier marabout. C'est cela qui vient de recommander tes enfants. Elle vient de recommander la guérison de Dieu, la guérison d'Abdoul et la réussite du concours de Wadé au nom puissant de Jésus.
3: Au nom puissant de Jésus, je vais plonger toute la demeure de ton serviteur Yahô Jean dans la présence de l'Esprit de Dieu. Saint-Esprit de Dieu, empare-toi de la maison de ton serviteur. Empare-toi maintenant de sa demeure, afin que les perturbations des nuits cessent au nom puissant de Jésus. Je veux renverser maintenant la situation. Que ton fils soit visité par la force de l'Esprit de Dieu. Qu'il soit visité par les anges de l'Éternel, afin qu'il campe autour de ses cheveux et que sa nuit soit paisible au nom puissant de Jésus. Je proclame par le même instant, Seigneur, une stabilité de toute sa famille, de ses activités, Seigneur. Tu répands maintenant les brèches, Seigneur. Tu donnes gloire à ton nom. Ton serviteur Jean est restauré. Ses nuits sont paisibles au nom puissant de Jésus-Christ de Nazareth.
4: Au nom puissant de Jésus-Christ de Nazareth, maintenant, oh enfant babé, recevez la visite du Saint-Esprit. Enfant babé, recevez la puissance du Saint-Esprit maintenant. L'Esprit vous visite et rend possible tout ce qui était impossible hier. Au nom de Jésus-Christ de Nazareth, je déclare maintenant le succès à vos différents examens. Au nom puissant de Jésus-Christ de Nazareth, je plonge toute personne malade dans la famille Babé, dans le sang de Jésus-Christ de Nazareth maintenant. Et je déclare votre guérison par le maître sud de Jésus, au nom puissant de Jésus-Christ de Nazareth, que toute opposition soit levée maintenant, que toute adversité soit vaincue. Au nom puissant de Jésus, recevez de la part du Seigneur sa grâce et sa paix au nom de Jésus.
5: Ce matin, voici Bertin Kofi qui vient, Seigneur, te demander sa libération. Seigneur, c'est toi seul qui libères. Voici ses nuits sont troublées et ses mauvais rêves qu'il fait. Oh Seigneur, je veux que toi-même tu viennes libérer ton enfant, que tu envoies des anges pour le libérer, afin que ses nuits soient paisibles au nom puissant de Jésus.
3: Au nom puissant de Jésus-Christ de Nazareth, je proclame en cet instant que la demeure, Seigneur, de ton fils Mao est visité par la force de l'Esprit de Dieu. Je répands les langues de feu dans sa maison. Je proclame en cet instant que toute sa famille est protégée maintenant par la puissance de l'Esprit de Dieu. Par la même occasion, Seigneur, que l'Esprit de Dieu visite maintenant son fils qui est malade, afin que dans tout son organisme, il soit visité maintenant. Réparation et guérison instantanée au nom puissant de Jésus de Nazareth. Fils de Mao, tu reçois en cet instant la guérison au nom puissant de Jésus.
4: Je lève maintenant par le nom de Jésus-Christ de Nazareth tout blocage maintenant dans la vie de Papa Zézé, au nom puissant de Jésus-Christ de Nazareth, que tout Seigneur autel, que toute principauté, que toute domination maintenant qui te maintenait en captivité, en servitude, dans la pauvreté, dans l'échec maintenant, je revais tous ces fondements au nom puissant de Jésus-Christ de Nazareth et je te libère maintenant de leur emprise au nom de Jésus. J'annonce maintenant la reprise de ce projet maintenant, Seigneur. Et je proclame les succès au nom de Jésus-Christ de Nazareth.
5: Oui, voici ta servante Alphonsine qui te demande la restauration spirituelle. Seigneur, ton esprit est descendu. Ton esprit n'est pas resté parce que tu es parti et tu nous as envoyé cet esprit. Que cet esprit vienne maintenant restaurer. Restaurer spirituellement ta servante Alphonsine qui veut maintenant la restauration spirituelle. Oh Seigneur, envoie ton esprit pour détruire tout ce qui ne confesse pas ton nom dans la vie de ta servante au nom de Jésus.
3: Au nom puissant de Jésus-Christ de Nazareth, au Saint-Esprit de Dieu, viens t'emparer de la vie de ton serviteur, de sa maison et de toute sa famille. Ton fils, Kofi Kwasi, ô Saint-Esprit de Dieu, maintenant que ta main, ton doigt soit à l'œuvre dans la vie de ton serviteur pour la restauration et la stabilité financière et professionnelle de ton fils Kwasi. Ô Seigneur, je proclame en cet instant que tout ce qui était semence maléfique, qui bloquait, Seigneur, qui pérennisait, Seigneur, de tout puissant, l'échec dans sa vie. Oh, je proclame qu'il y a un renversement de situation ce matin. Oui, la stabilité s'installe maintenant. Oui, la stabilité s'installe maintenant. La joie et le bonheur s'installent maintenant. La maison de fils Kwasi est visitée par la force de l'Esprit de Dieu. Il reçoit la visite de l'Esprit de Dieu afin qu'il soit heureux d'être un homme établi dans la joie de Jésus-Christ de Nazareth.
4: Oh, souffle de l'Esprit du Dieu vivant maintenant. Souffle maintenant dans le village de Bonne. Souffle dans le village de Bonne maintenant. Remplis la maison de Philippe Yakmel. Remplis la vie des enfants de ce village. Remplis la vie de tous ces cadres de ce village maintenant. Que de cette localité, Seigneur, sorte maintenant des cadres, Seigneur, selon ton cœur, au nom de Jésus-Christ de Nazareth. Que la bénédiction maintenant et la paix soient le partage de tous ces enfants maintenant. Que l'esprit de sagesse et d'intelligence les visite maintenant. Qu'ils soient témoins, Seigneur, par la puissance maintenant de ta main. Et que le succès, Seigneur, oui, oh, les révèle, les repositionne dans cette nation au nom de Jésus.
5: Oui, Seigneur, voici ton serviteur André qui vient te demander de lui restaurer afin que ses études soient stabilisées et que sa famille aussi soit réunie. Seigneur, c'est toi seul qui as la solution et il a mis sa confiance en toi. C'est pour cela ce matin, il vient vers toi pour que tu puisses le restaurer, pour continuer ses études et que sa famille soit rétablie au nom de Jésus.
6: Au nom puissant de Jésus-Christ de Nazareth. Oh Seigneur, je veux proclamer en ce matin sur la vie des enfants de maman Anne-Marie la réussite totale. Je veux proclamer en ce matin que maman Anne-Marie, qui est visitée par la force de l'Esprit de Dieu, le mal qui s'était logé dans ta poitrine disparaît.

0: puissance afin de retrouver la guérison totale. Et par la même occasion, ton enfant et tes enfants reçoivent la grâce de la réussite. Au nom puissant de Jésus-Christ de Nazareth.
1: Au nom puissant de Jésus-Christ de Nazareth, maintenant, je plonge toute la maison de Marie Chantal dans le sang de l'agneau maintenant. Je marque les frontons de sa maison par le sang de l'agneau. Je marque chaque mur par le sang de l'agneau maintenant, Seigneur. Et j'appelle la bénédiction, Seigneur, de l'Éternel dans cette maison et dans tous les domaines de la vie de Marie Chantal, au nom de Jésus.
2: Oh, Seigneur, voici Madame Goé qui vient te demander la délivrance de son fils. Ange Morel, reçois ta délivrance au nom de Jésus. Oui, en même temps, elle demande aussi la réussite de son concours en ENA. Seigneur, c'est toi celle qui a la connaissance. Alors donne maintenant la connaissance, la réussite pour le concours de l'ENA à ton serviteur Morel. Au nom de Jésus.
0: Oh, précieux nom de Jésus, qu'il soit à l'œuvre dans la vie de ton serviteur d'en haut, qui incline son cœur en ta présence pour prier afin que le clergé soit animé par l'Esprit de Dieu dans son diocèse. Que la louange te revienne. Béni sois-tu, Seigneur.
1: Béni sois-tu, Seigneur, pour la vie de Dano, Seigneur, oui. Oh, car je crois maintenant en la guérison de Dano, Seigneur, de cette maladie de syphilis. Tu dis par tes maîtrises, nous sommes guéris. Je vois ton sang précieux maintenant sur sa vie. Et je déclare sa guérison maintenant. Écoute, Dano, tu es guéri au nom puissant de Jésus.
2: Oui, voici Larissa qui vient demander le déblocage pour son mari,
3: mon ami,
2: et aussi pour le déménagement. Seigneur, c'est toi seul qui as la solution. Viens maintenant débloquer tout ce qui est bloqué dans la vie de ce monsieur, afin qu'il soit libéré et que le déménagement, Seigneur, que toi-même tu sois au devant. Je le plonge dans ton sang au nom de Jésus.
0: Au nom puissant de Jésus-Christ, je proclame maintenant le déblocage des salaires de ton serviteur Agé Richard. Seigneur, que ta main s'établisse afin de venir à bout de la souffrance de ton fils et lui obtenir une grâce de ta visite, le déblocage de toutes ses finances au nom puissant de Jésus-Christ de Nazareth.
1: Seigneur, que ton esprit de paix maintenant, que ton esprit de restauration maintenant se repose sur Nyangora maintenant et sur toute sa famille. Seigneur, tu es celui qui est capable de restaurer les âmes qui ont dévoré les sauterelles. Je prie pour la restauration de cette famille et pour l'instabilité maintenant. Je prie pour ses enfants et sa femme, Seigneur, que de nouvelles portes s'ouvrent au devant d'eux au nom de Jésus-Christ de Nazareth.
2: Ma soeur Nyamke, reçois ta guérison au nom de Jésus. Je viens de plonger dans le sang de Jésus. Que tous tes compartiments soient véritablement plongés dans le sang de Jésus, afin que la guérison soit ton partage au nom puissant de Jésus.
0: Seigneur, c'est dans ta gloire que je répands la vie de ton serviteur, Maestro Joseph, pour la guérison de son épouse. Se reçoit en ce matin la main de Dieu. Ô serviteur, ton épouse est visitée en ce matin par la puissance de l'Esprit de Dieu. Elle reçoit la guérison au nom puissant de Jésus. Par la même occasion, Seigneur, je te présente ton fils Nyango, afin que la restauration et la réussite soient son partage. Que ses enfants passent haut et fort. Oui, ces épreuves de bac, qu'ils réussissent à leurs épreuves et que la puissance de ton nom se manifeste. Permet que son petit frère soit libéré de la boisson, Seigneur. Je proclame en cet instant que l'esprit qui le conduit à la boisson est brisé au nom puissant de Jésus de Nazareth.
1: Oh, Kouma Pakom, reçois maintenant l'esprit de sagesse et d'intelligence. Reçois maintenant l'esprit de sagesse et d'intelligence qui te conduit maintenant dans tes épreuves. de ce concours maintenant. Je déclare ton succès au nom de Jésus-Christ de Nazareth. Que toute adversité, opposition soit brisée maintenant au nom de Jésus. Je plonge ta mère Madeleine dans le sang de Jésus-Christ de Nazareth. Et que par les maîtrises de Jésus, qu'elle reçoit la guérison maintenant au nom de Jésus.
2: Tu as dit, mes enfants ne seront pas à la queue mais à la tête. Oh ma soeur, que tes enfants reçoivent maintenant leur délivrance, que leur la réussite soit leur partage, que cette année la joie soit votre partage au nom de Jésus.
1: Oh Seigneur, je viens en action de grâce pour maman Abbé maintenant. Merci pour tout ce que tu as accompli, Seigneur, oui. Oh, pour sa santé, que ce que ta main a commencé, que ta main l'achève maintenant. Au nom de Jésus-Christ de Nazareth, restons maintenant tous ces organes, ces membres, ces articulations, au nom puissant de Jésus, et fais d'elle un témoignage, Seigneur, de ce que tu es le Dieu qui guérit, au nom de Jésus.
3: La vie dans le sang de Jésus.
0: La Bible dit que Dieu honore la parole de ses serviteurs et réalise le projet de ses messagers. Bien-aimé, toi qui es à la maison, toi qui nous écoutes, tu vas mettre la main sur ta tête et quand je vais donner le top départ, nous allons faire une dizaine d'une proclamation de cette parole en déclarant « Rien n'est impossible à Dieu ». Parce que à cet instant, je voudrais recommander l'homme, Kwasi Jacob, et qui en fulgence, quoi ? Alors je compte jusqu'à trois et puis ensemble, pose la main sur la tête, que tu sois malade, que tu aies besoin d'un déblocage. Voici l'instant du miracle que Dieu dispose pour toi. À cause de son nom qui est saint, à cause de sa miséricorde. 1, 2, 3. Rien n'est impossible à Dieu. Rien n'est impossible à Dieu. Rien n'est impossible à Dieu. Rien n'est impossible à Dieu. Rien n'est impossible à Dieu. Rien n'est impossible à Dieu. Rien n'est impossible à Dieu. Rien n'est impossible à Dieu. Rien n'est impossible à Dieu. Rien n'est impossible à Dieu. Je déclare au nom de Jésus, à cet instant que la main de Dieu n'est pas courte pour toucher. Là où tu es, là où tu es, tu reçois le feu qui te visite, le feu d'en haut, qui consume tout ce qui est semence, maladie dans ton corps au nom de Jésus. Je prophétise pour tous ces élèves qui passeront le concours de l'ENA ce week-end que la gloire de Dieu garantisse votre succès au nom de Jésus. Tous ces élèves qui passent un examen, qui connaissent des blocages répétés à chaque période d'examen, je maudis, oh Dieu, par le nom de Jésus, tous ces esprits qui apportent la perturbation. Je déclare maintenant que le ciel s'ouvre sur votre vie au nom de Jésus. Recevez maintenant la gloire de Dieu qui fond sur votre tête jusqu'à la plante de vos pieds. Je commande maintenant la restauration. Je donne le miracle maintenant que tu attends, bien-aimé. Tu es visité maintenant. Soyez visités par le Saint-Esprit. La puissance du Saint-Esprit est à l'heure. J'ai dit, tu appelleras pour un témoignage de la gloire de Dieu. Je déclare que tu appelleras pour témoigner des bienfaits du Seigneur en ce moment. Sois guéri. Sois restauré. Je prophétise le succès. Je prophétise que tout blocage est brisé au nom de Jésus. Béni sois-tu, Seigneur. Merci, Seigneur. Gloire à toi, Seigneur. Louange à toi, Seigneur Jésus. Honneur à toi, Seigneur Jésus. Béni sois-tu, Seigneur Jésus. Je vous salue, Marie.
4: Pleine de grâce, le Seigneur est avec vous. Vous êtes bénie en toutes les femmes. Et Jésus, le fruit de vos entrailles, est béni. Sainte Marie, Mère de Dieu, priez pour nous, pauvres pécheurs, maintenant et à l'heure de notre mort. Amen.
0: Saint Jean-Paul II,
5: priez pour nous.
0: Saint Jean-Paul II,
5: priez pour nous.
0: Saint Jean-Paul II,
5: priez pour nous.
0: Esprit Saint,
5: éclairez-nous.
0: Esprit Saint,
5: éclairez-nous.
0: Alors nous voulons dire merci à Dieu qui, dans sa grande bonté, sa miséricorde, nous a permis de demeurer à vos côtés jusqu'à cette heure. Votre serviteur, le berger Yannick Amos, et toute l'équipe de l'émission Sur les pas du Christ qui se joint à moi pour dire merci au Seigneur pour vos vies, pour vous qui êtes restés éveillés, qui nous avez pris depuis le début ou en cours. Nous disons merci à Raymond Collin qui nous a assisté, qui a réalisé cette émission. On va prendre rendez-vous pour le mois prochain, à partir de la semaine prochaine, où nous allons vivre encore un séminaire après ce temps où nous avons été instruits sur la Vierge Marie. Sachez une chose, Dieu n'est pas méchant, Jésus est gentil et le Saint-Esprit nous fait du bien. Que Dieu nous bénisse au nom du Père et du Fils et du Saint-Esprit.
6: Amen.

Nous voulons te glorifier comme le Dieu puissant, plein d'amour. La Bible dit que tu redonnes la force à ceux qui sont fatigués. Je soulève ta main qui nous touche maintenant. Tu es celui qui règne d'éternité en éternité. L'ancien des jours, l'ancien des âges, l'incomparable Jésus, Yeshua, Amashim.

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1: Je vous propose aujourd'hui de méditer les mystères lumineux du rosaire qui ont été instaurés par le pape Jean-Paul II.
2: Au nom du Père et du Fils et du Saint-Esprit. Amen. Je crois en Dieu, le Père Tout-Puissant, Créateur du ciel et de la terre, et en Jésus-Christ, son Fils unique, notre Seigneur, qui a été conçu du Saint-Esprit, est né de la Vierge Marie, a souffert sous Ponce Pilate, a été crucifié, est mort et a été enseveli, est descendu aux enfers, est ressuscité des morts le troisième jour, est monté aux cieux, est assis à la droite de Dieu le Père Tout-Puissant, d'où il viendra juger les vivants et les morts. Je crois en l'Esprit Saint, à la Sainte Église catholique, à la communion des saints, à la rémission des péchés, à la résurrection de la chair, à la vie éternelle. Amen. Amen. Notre Père, qui es aux cieux, que ton nom soit sanctifié, que ton règne vienne, que ta volonté soit faite sur la terre comme au ciel.
3: Donne-nous aujourd'hui notre pain de ce jour, pardonne-nous nos offenses, comme nous pardonnons aussi à ceux qui nous ont offensés, et ne nous laisse pas entrer en tentation, mais délivre-nous du mal. Amen.
2: Je vous salue, Marie, pleine de grâce. Le Seigneur est avec vous. Vous êtes bénie entre toutes les femmes, et Jésus, le fruit de vos entrailles, est béni.
4: Sainte Marie, Mère de Dieu, priez pour nous pauvres pécheurs, maintenant et à l'heure de notre mort. Amen. Amen.
2: Je vous salue, Marie, pleine de grâce. Le Seigneur est avec vous. Vous êtes bénie entre toutes les femmes, et Jésus, le fruit de vos entrailles, est béni.
4: Sainte Marie, Mère de Dieu, priez pour nous pauvres pécheurs, maintenant et à l'heure de notre mort. Amen. Amen.
2: Je vous salue, Marie, pleine de grâce. Le Seigneur est avec vous. Vous êtes bénie entre toutes les femmes, et Jésus, le fruit de vos entrailles, est béni.
4: Sainte Marie, Mère de Dieu, priez pour nous pauvres pécheurs, maintenant et à l'heure de notre mort. Amen. Amen.
2: Gloire au Père, et au Fils, et au Saint-Esprit.
4: Comme il était au commencement, maintenant et toujours, et pour les siècles des siècles. Amen. Amen.

0: Le premier de ces mystères lumineux, c'est le baptême. Il nous est rapporté en Saint-Luc au chapitre 3. Comme le peuple était dans l'attente et que tous se demandaient dans leur cœur au sujet de Jean s'il n'était pas le Christ, Jean prit la parole et leur dit à tous, « Pour moi, je vous baptise avec de l'eau, mais vient le plus fort que moi, et je ne suis pas digne de délier la courroie de ses sandales. Lui, il vous baptisera dans l'Esprit Saint et le feu. Il tient en sa main la pelle à vanner pour nettoyer son air et recueillir le blé dans son grenier. Quant aux balles, il les consumera au feu qui ne s'éteint pas. » Et par bien d'autres exhortations encore, il annonçait au peuple la bonne nouvelle. Cependant, Hérode, le tétrarque qu'il reprenait au sujet d'Hérodiade, la femme de son frère, et pour tous les méfaits qu'il avait commis, ajouta encore celui-ci à tous les autres, il fit enfermer Jean en prison. Or il advint une fois que tout le peuple eut été baptisé, et au moment où Jésus baptisé lui aussi se trouvait en prière, que le ciel s'ouvrit, et l'Esprit Saint descendit sur lui sous une forme corporelle comme une colombe. Une voix partie du ciel, « Tu es mon fils, moi aussi, je t'ai engendré. »
1: Notre Père, qui es aux cieux, que ton nom soit sanctifié, que ton règne vienne, que ta volonté soit faite sur la terre comme au ciel.
2: Donne-nous aujourd'hui notre pain de ce jour, pardonne-nous nos offenses, comme nous pardonnons aussi à ceux qui nous ont offensés, et ne nous laisse pas entrer en tentation, mais délivre-nous du mal. Amen.
1: Je vous salue, Marie, pleine de grâce. Le Seigneur est avec vous. Vous êtes bénie entre toutes les femmes, et Jésus, le fruit de vos entrailles, est béni.
3: Sainte Marie, Mère de Dieu, priez pour nous pauvres pécheurs, maintenant et à l'heure de notre mort.
1: Amen. Je vous salue, Marie, pleine de grâce. Le Seigneur est avec vous. Vous êtes bénie entre toutes les femmes, et Jésus, le fruit de vos entrailles, est béni.
3: Sainte Marie, Mère de Dieu, priez pour nous pauvres pécheurs, maintenant et à l'heure de notre mort.
1: Amen. Je vous salue, Marie, pleine de grâce. Le Seigneur est avec vous. Vous êtes bénie entre toutes les femmes, et Jésus, le fruit de vos entrailles, est béni.
3: Sainte Marie, Mère de Dieu, priez pour nous pauvres pécheurs, maintenant et à l'heure de notre mort.
1: Amen. Je vous salue, Marie, pleine de grâce. Le Seigneur est avec vous. Vous êtes bénie entre toutes les femmes, et Jésus, le fruit de vos entrailles, est béni.
3: Sainte Marie, Mère de Dieu, priez pour nous pauvres pécheurs, maintenant et à l'heure de notre mort.
1: Amen. Je vous salue, Marie, pleine de grâce. Le Seigneur est avec vous. Vous êtes bénie entre toutes les femmes, et Jésus, le fruit de vos entrailles, est béni.
3: Sainte Marie, Mère de Dieu, priez pour nous pauvres pécheurs, maintenant et à l'heure de notre mort.
1: Amen. Je vous salue, Marie, pleine de grâce. Le Seigneur est avec vous. Vous êtes bénie entre toutes les femmes, et Jésus, le fruit de vos entrailles, est béni.
3: Sainte Marie, Mère de Dieu, priez pour nous, pauvres pécheurs, maintenant et à l'heure de notre mort.
1: Amen. Je vous salue, Marie, pleine de grâce. Le Seigneur est avec vous. Vous êtes bénie entre toutes les femmes, et Jésus, le fruit de vos entrailles, est béni.
3: Sainte Marie, Mère de Dieu, priez pour nous pauvres pécheurs, maintenant et à l'heure de notre mort.
1: Amen. Je vous salue, Marie, pleine de grâce. Le Seigneur est avec vous. Vous êtes bénie entre toutes les femmes, et Jésus, le fruit de vos entrailles, est béni.
3: Sainte Marie, Mère de Dieu, priez pour nous pauvres pécheurs, maintenant et à l'heure de notre mort.
1: Amen. Je vous salue, Marie, pleine de grâce. Le Seigneur est avec vous. Vous êtes bénie entre toutes les femmes, et Jésus, le fruit de vos entrailles, est béni.
3: Sainte Marie, Mère de Dieu, priez pour nous pauvres pécheurs, maintenant et à l'heure de notre mort.
1: Amen. Je vous salue, Marie, pleine de grâce. Le Seigneur est avec vous. Vous êtes bénie entre toutes les femmes, et Jésus, le fruit de vos entrailles, est béni.
3: Sainte Marie, Mère de Dieu, priez pour nous pauvres pécheurs, maintenant et à l'heure de notre mort.
1: Amen. Gloire au Père, et au Fils, et au Saint-Esprit.
3: Comme il était au commencement, maintenant et toujours, et pour les siècles des siècles.
1: Amen.

0: Deuxième mystère lumineux, Cana. Nous méditons à travers le chapitre 2 de l'Évangile selon saint Jean. Le troisième jour, il y eut des noces de Cana en Galilée et la mère de Jésus y était. Jésus aussi fut invité à ces noces ainsi que ses disciples. Et il n'avait pas de vin car le vin des noces était épuisé. La mère de Jésus lui dit, « Ils n'ont pas de vin. » Jésus lui dit, « Femme, que me veux-tu? Mon heure n'est pas encore venue. » Sa mère dit au servant, « Tout ce qu'il vous dira, faites-le. » Or, il y avait là 6 jarres de pierre, destinées aux purifications des Juifs et contenant chacune 2 ou 3 mesures. Jésus leur dit, « Remplissez d'eau ces jarres et de les remplir jusqu'au bord. » Il leur dit, « Puisez maintenant et portez-en au maître du repas. » Ils lui emportèrent. Lorsque le maître du repas eut goûté l'eau devenue vin, il ne savait pas d'où il venait, tandis que les servants le savaient, eux qui avaient puisé l'eau, le maître du repas appela le marié. Et il lui dit, « Tout homme sert d'abord le bon vin, et quand les gens sont ivres, le moins bon, toi, tu as gardé le bon vin jusqu'à présent. »
1: Notre Père, qui es aux cieux, que ton nom soit sanctifié, que ton règne vienne, que ta volonté soit faite sur la terre comme au ciel.
2: Donne-nous aujourd'hui notre pain de ce jour. Pardonne-nous nos offenses, comme nous pardonnons aussi à ceux qui nous ont offensés. Et ne nous laisse pas entrer en tentation, mais délivre-nous du mal. Amen.
1: Je vous salue, Marie, pleine de grâce. Le Seigneur est avec vous. Vous êtes bénie entre toutes les femmes, et Jésus, le fruit de vos entrailles, est béni.
3: Sainte Marie, Mère de Dieu, priez pour nous pauvres pécheurs, maintenant et à l'heure de notre mort.
1: Amen. Je vous salue, Marie, pleine de grâce. Le Seigneur est avec vous. Vous êtes bénie entre toutes les femmes, et Jésus, le fruit de vos entrailles, est béni.
3: Sainte Marie, Mère de Dieu, priez pour nous pauvres pécheurs, maintenant et à l'heure de notre mort.
1: Amen. Je vous salue, Marie, pleine de grâce. Le Seigneur est avec vous. Vous êtes bénie entre toutes les femmes, et Jésus, le fruit de vos entrailles, est béni.
3: Sainte Marie, Mère de Dieu, priez pour nous pauvres pécheurs, maintenant et à l'heure de notre mort.
1: Amen. Je vous salue, Marie, pleine de grâce. Le Seigneur est avec vous. Vous êtes bénie entre toutes les femmes, et Jésus, le fruit de vos entrailles, est béni.
3: Sainte Marie, Mère de Dieu, priez pour nous pauvres pécheurs, maintenant et à l'heure de notre mort.
1: Amen. Je vous salue, Marie, pleine de grâce. Le Seigneur est avec vous. Vous êtes bénie entre toutes les femmes, et Jésus, le fruit de vos entrailles, est béni.
3: Sainte Marie, Mère de Dieu, priez pour nous pauvres pécheurs, maintenant et à l'heure de notre mort. Amen.
1: Amen. Je vous salue, Marie, pleine de grâce. Le Seigneur est avec vous. Vous êtes bénie entre toutes les femmes, et Jésus, le fruit de vos entrailles, est béni.
3: Sainte Marie, Mère de Dieu, priez pour nous pauvres pécheurs, maintenant et à l'heure de notre mort. Amen.
1: Amen. Je vous salue, Marie, pleine de grâce. Le Seigneur est avec vous. Vous êtes bénie entre toutes les femmes, et Jésus, le fruit de vos entrailles, est béni.
3: Sainte Marie, Mère de Dieu, priez pour nous pauvres pécheurs, maintenant et à l'heure de notre mort. Amen.
1: Amen. Je vous salue, Marie, pleine de grâce. Le Seigneur est avec vous. Vous êtes bénie entre toutes les femmes, et Jésus, le fruit de vos entrailles, est béni.
3: Sainte Marie, Mère de Dieu, priez pour nous pauvres pécheurs, maintenant et à l'heure de notre mort. Amen.
1: Amen. Je vous salue, Marie, pleine de grâce. Le Seigneur est avec vous. Vous êtes bénie entre toutes les femmes, et Jésus, le fruit de vos entrailles, est béni.
3: Sainte Marie, Mère de Dieu, priez pour nous pauvres pécheurs, maintenant et à l'heure de notre mort. Amen.
1: Amen. Je vous salue, Marie, pleine de grâce. Le Seigneur est avec vous. Vous êtes bénie entre toutes les femmes, et Jésus, le fruit de vos entrailles, est béni.
3: Sainte Marie, Mère de Dieu, priez pour nous pauvres pécheurs, maintenant et à l'heure de notre mort.
1: Amen. Amen. Gloire au Père, et au Fils, et au Saint-Esprit.
3: Comme il était au commencement, maintenant et toujours, et pour les siècles des siècles.
1: Amen. Amen.

troisième mystère lumineux, c'est l'annonce du royaume. Nous méditons à travers le chapitre 5 de l'évangile de Matthieu. Voyant les foules, Jésus gravit la montagne et quand il fut assis, ses disciples s'approchèrent de lui. Et prenant la parole, il les enseigna en disant « Heureux ceux qui ont une âme de pauvre, car le royaume des cieux est à eux. Heureux les doux, car ils posséderont la terre. Heureux les affligés, car ils seront consolés. Heureux les affamés et assoiffés de la justice, car ils seront rassasiés. Heureux les miséricordieux, car ils obtiendront miséricorde. Heureux les cœurs purs, car ils verront Dieu. Heureux les artisans de paix, car ils seront appelés fils de Dieu. Heureux les persécutés pour la justice, car le royaume des cieux est à eux. Heureux êtes-vous quand on vous insultera, qu'on vous persécutera, qu'on dira faussement contre vous toutes sortes d'infamies à cause de moi. Soyez dans la joie et l'allégresse, car votre récompense sera grande dans les cieux. C'est bien ainsi qu'on a perçu.

0: Notre Père qui es aux cieux, que ton nom soit sanctifié, que ton règne vienne, que ta volonté soit faite sur la terre comme au ciel.
1: Donne-nous aujourd'hui notre pain de ce jour, pardonne-nous nos offenses, comme nous pardonnons aussi à ceux qui nous ont offensés, et ne nous laisse pas entrer en tentation, mais délivre-nous du mal. Amen.
0: Je vous salue Marie, pleine de grâce. Le Seigneur est avec vous. Vous êtes bénie entre toutes les femmes, et Jésus, le fruit de vos entrailles, est béni.
2: Sainte Marie, Mère de Dieu, priez pour nous pauvres pécheurs, maintenant et à l'heure de notre mort. Amen.
0: Je vous salue Marie, pleine de grâce. Le Seigneur est avec vous. Vous êtes bénie entre toutes les femmes, et Jésus, le fruit de vos entrailles, est béni.
2: Sainte Marie, Mère de Dieu, priez pour nous pauvres pécheurs, maintenant et à l'heure de notre mort. Amen.
0: Je vous salue Marie, pleine de grâce. Le Seigneur est avec vous. Vous êtes bénie entre toutes les femmes, et Jésus, le fruit de vos entrailles, est béni.
2: Sainte Marie, Mère de Dieu, priez pour nous pauvres pécheurs, maintenant et à l'heure de notre mort. Amen.
0: Je vous salue Marie, pleine de grâce. Le Seigneur est avec vous. Vous êtes bénie entre toutes les femmes, et Jésus, le fruit de vos entrailles, est béni.
2: Sainte Marie, Mère de Dieu, priez pour nous pauvres pécheurs, maintenant et à l'heure de notre mort. Amen.
0: Je vous salue Marie, pleine de grâce. Le Seigneur est avec vous. Vous êtes bénie entre toutes les femmes, et Jésus, le fruit de vos entrailles, est béni.
2: Sainte Marie, Mère de Dieu, priez pour nous pauvres pécheurs, maintenant et à l'heure de notre mort. Amen.
0: Je vous salue Marie, pleine de grâce. Le Seigneur est avec vous. Vous êtes bénie entre toutes les femmes, et Jésus, le fruit de vos entrailles, est béni.
2: Sainte Marie, Mère de Dieu, priez pour nous pauvres pécheurs, maintenant et à l'heure de notre mort. Amen.
0: Je vous salue Marie, pleine de grâce. Le Seigneur est avec vous. Vous êtes bénie entre toutes les femmes, et Jésus, le fruit de vos entrailles, est béni.
2: Sainte Marie, Mère de Dieu, priez pour nous pauvres pécheurs, maintenant et à l'heure de notre mort. Amen.
0: Je vous salue Marie, pleine de grâce. Le Seigneur est avec vous. Vous êtes bénie entre toutes les femmes, et Jésus, le fruit de vos entrailles, est béni.
2: Sainte Marie, Mère de Dieu, priez pour nous pauvres pécheurs, maintenant et à l'heure de notre mort. Amen.
0: Je vous salue Marie, pleine de grâce. Le Seigneur est avec vous. Vous êtes bénie entre toutes les femmes, et Jésus, le fruit de vos entrailles, est béni.
2: Sainte Marie, Mère de Dieu, priez pour nous pauvres pécheurs, maintenant et à l'heure de notre mort. Amen.
0: Je vous salue Marie, pleine de grâce. Le Seigneur est avec vous. Vous êtes bénie entre toutes les femmes, et Jésus, le fruit de vos entrailles, est béni.
2: Sainte Marie, Mère de Dieu, priez pour nous pauvres pécheurs, maintenant et à l'heure de notre mort. Amen.
0: Gloire au Père, et au Fils, et au Saint-Esprit.
2: Comme il était au commencement, maintenant et toujours, et pour les siècles des siècles. Amen.

quatrième mystère lumineux, la transfiguration, nous méditons à travers le chapitre 9 de l'évangile selon saint Luc. Or il advint environ 8 jours plus tard que, prenant avec lui Pierre, Jean et Jacques, Jésus gravit la montagne pour prier. Comme il priait, il advint que l'aspect de son visage devint autre et son vêtement d'une blancheur fulgurante. Et voici que 2 hommes s'entretenaient avec lui, c'était Moïse et Élie, qui apparut en gloire, parlait de son départ qu'il allait accomplir à Jérusalem. Pierre et ses compagnons étaient accablés de sommeil. S'étant bien réveillés, ils virent sa gloire et les 2 hommes qui se tenaient avec lui. Et il advint, comme ceux-ci se séparaient de lui, que Pierre dit à Jésus, « Maître, il est heureux que nous soyons ici. » Faisons donc 3 tentes, une pour toi, une pour Moïse, une pour Élie. Ne savait pas ce qu'il disait, et pendant qu'il disait cela, survint une nuée qui les prenait sous son ombre, et ils furent saisis de peur en entrant dans la nuée. Et une voix partit de la nuée qui disait, « Celui-ci est mon fils, bien-aimé, écoutez-le. » Et quand cette voix eut retenti, Jésus se trouva seul. Pour eux, ils gardèrent le silence et ne rapportèrent rien à personne en ces jours-là de ce qu'ils avaient vu.

0: Notre Père, qui es aux cieux, que ton nom soit sanctifié, que ton règne vienne, que ta volonté soit faite sur la terre comme au ciel.
1: Donne-nous aujourd'hui notre pain de ce jour, pardonne-nous nos offenses, comme nous pardonnons aussi à ceux qui nous ont offensés, et ne nous laisse pas entrer en tentation, mais délivre-nous du mal. Amen.
0: Je vous salue, Marie, pleine de grâce. Le Seigneur est avec vous. Vous êtes bénie entre toutes les femmes, et Jésus, le fruit de vos entrailles, est béni.
2: Sainte Marie, Mère de Dieu, priez pour nous, pauvres pécheurs, maintenant et à l'heure de notre mort.
0: Amen. Je vous salue, Marie, pleine de grâce. Le Seigneur est avec vous. Vous êtes bénie entre toutes les femmes, et Jésus, le fruit de vos entrailles, est béni.
2: Sainte Marie, Mère de Dieu, priez pour nous, pauvres pécheurs, maintenant et à l'heure de notre mort.
0: Amen. Je vous salue, Marie,

0: entre toutes les femmes, et Jésus, le fruit de vos entrailles, est béni.
1: Sainte Marie, Mère de Dieu, priez pour nous pauvres pécheurs, maintenant et à l'heure de notre mort. Amen.
0: Je vous salue Marie, pleine de grâce. Le Seigneur est avec vous. Vous êtes bénie entre toutes les femmes, et Jésus, le fruit de vos entrailles, est béni.
1: Sainte Marie, Mère de Dieu, priez pour nous pauvres pécheurs, maintenant et à l'heure de notre mort. Amen.
0: Je vous salue Marie, pleine de grâce. Le Seigneur est avec vous. Vous êtes bénie entre toutes les femmes, et Jésus, le fruit de vos entrailles, est béni.
1: Sainte Marie, Mère de Dieu, priez pour nous pauvres pécheurs, maintenant et à l'heure de notre mort. Amen.
0: Je vous salue Marie, pleine de grâce. Le Seigneur est avec vous. Vous êtes bénie entre toutes les femmes, et Jésus, le fruit de vos entrailles, est béni.
1: Sainte Marie, Mère de Dieu, priez pour nous pauvres pécheurs, maintenant et à l'heure de notre mort. Amen.
0: Je vous salue Marie, pleine de grâce. Le Seigneur est avec vous. Vous êtes bénie entre toutes les femmes, et Jésus, le fruit de vos entrailles, est béni.
1: Sainte Marie, Mère de Dieu, priez pour nous pauvres pécheurs, maintenant et à l'heure de notre mort. Amen.
0: Gloire au Père, et au Fils, et au Saint-Esprit.
1: Comme il était au commencement, maintenant et toujours, et pour les siècles des siècles. Amen.

0: Le cinquième mystère lumineux, c'est l'institution de l'Eucharistie. Nous le méditons à travers le chapitre 26 de l'Évangile selon saint Matthieu. Le premier jour des azimes, les disciples s'approchèrent de Jésus et lui dirent « Où veux-tu que nous te préparions de quoi manger la Pâque ?» Il dit « Allez à la ville, chez un tel, dites-lui, le maître te fait dire « Mon temps est proche, c'est chez toi que je vais faire la Pâque avec mes disciples. » Les disciples firent comme Jésus leur avait ordonné, ils préparèrent la Pâque. Le soir venu, Jésus était à table avec les 12, et tandis qu'il mangeait, il dit « En vérité, je vous le dis, l'un de vous me livrera. » Fort attristé, ils se mirent chacun à lui dire « Serait-ce moi, Seigneur ?» Il répondit « Quelqu'un qui a plongé avec moi la main dans le plat, voici celui qui va me livrer. » Le Fils de l'homme s'en va selon qu'il est écrit de lui. Mais malheur à cet homme-là, par qui le Fils de l'homme est livré, mieux eût valu pour cet homme-là ne pas naître.
1: Notre Père qui es aux cieux, que ton nom soit sanctifié, que ton règne vienne, que ta volonté soit faite sur la terre comme au ciel.
2: Donne-nous aujourd'hui notre pain de ce jour. Pardonne-nous nos offenses, comme nous pardonnons aussi à ceux qui nous ont offensés. Et ne nous laisse pas entrer en tentation, mais délivre-nous du mal. Amen.
1: Je vous salue, Marie, pleine de grâce. Le Seigneur est avec vous. Vous êtes bénie entre toutes les femmes, et Jésus, le fruit de vos entrailles, est béni.
3: Sainte Marie, Mère de Dieu, priez pour nous pauvres pécheurs, maintenant et à l'heure de notre mort.
1: Amen. Je vous salue, Marie, pleine de grâce. Le Seigneur est avec vous. Vous êtes bénie entre toutes les femmes, et Jésus, le fruit de vos entrailles, est béni.
3: Sainte Marie, Mère de Dieu, priez pour nous pauvres pécheurs, maintenant et à l'heure de notre mort.
1: Amen. Je vous salue, Marie, pleine de grâce. Le Seigneur est avec vous. Vous êtes bénie entre toutes les femmes, et Jésus, le fruit de vos entrailles, est béni.
3: Sainte Marie, Mère de Dieu, priez pour nous pauvres pécheurs, maintenant et à l'heure de notre mort.
1: Amen. Je vous salue, Marie, pleine de grâce. Le Seigneur est avec vous. Vous êtes bénie entre toutes les femmes, et Jésus, le fruit de vos entrailles, est béni.
3: Sainte Marie, Mère de Dieu, priez pour nous pauvres pécheurs, maintenant et à l'heure de notre mort.
1: Amen. Je vous salue, Marie, pleine de grâce. Le Seigneur est avec vous. Vous êtes bénie entre toutes les femmes, et Jésus, le fruit de vos entrailles, est béni.
3: Sainte Marie, Mère de Dieu, priez pour nous pauvres pécheurs, maintenant et à l'heure de notre mort.
1: Amen. Je vous salue, Marie, pleine de grâce. Le Seigneur est avec vous. Vous êtes bénie entre toutes les femmes, et Jésus, le fruit de vos entrailles, est béni.
3: Sainte Marie,

0: Mère de Dieu, priez pour nous pauvres pécheurs, maintenant et à l'heure de notre mort. Amen.
1: Amen. Je vous salue Marie, pleine de grâce. Le Seigneur est avec vous. Vous êtes bénie entre toutes les femmes, et Jésus, le fruit de vos entrailles, est béni.
0: Sainte Marie, Mère de Dieu, priez pour nous pauvres pécheurs, maintenant et à l'heure de notre mort. Amen. Amen.
1: Je vous salue Marie, pleine de grâce. Le Seigneur est avec vous. Vous êtes bénie entre toutes les femmes, et Jésus, le fruit de vos entrailles, est béni.
0: Sainte Marie, Mère de Dieu, priez pour nous pauvres pécheurs, maintenant et à l'heure de notre mort. Amen. Amen.
1: Je vous salue Marie, pleine de grâce. Le Seigneur est avec vous. Vous êtes bénie entre toutes les femmes, et Jésus, le fruit de vos entrailles, est béni.
0: Sainte Marie, Mère de Dieu, priez pour nous pauvres pécheurs, maintenant et à l'heure de notre mort. Amen. Amen.
1: Gloire au Père, et au Fils, et au Saint-Esprit.
0: Comme il était au commencement, maintenant et toujours, et pour les siècles des siècles. Amen. Amen.

0: et benedictio Dei omnipotentis, Patris et Filii et Spiritus Sancti, descenda super vos et mania semper.
1: Amen. 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
2: Chers frères et sœurs, auditeurs de la Radio Nationale Catholique, je suis très heureux de me retrouver avec vous, partager avec vous brièvement ce thème. L'Esprit Saint et notre témoignage. J'ai été très heureux d'accueillir ce thème-là parce qu'il s'inscrit vraiment très très bien dans l'idée actuelle que particulièrement je fais de la relation qu'on devrait avoir avec le Saint-Esprit. Et je pense que ce thème tombe à propos. On va comprendre pourquoi, parce qu'il y a en effet un lien très immédiat et très étroit entre l'Esprit Saint et la Vierge Marie. Voilà, donc je partirai moi ce texte-là qui parle de visitation. Voilà, je partirai de ce texte-là. Et si vous voulez, je vais peut-être nous lire un extrait du texte de Luc chapitre 1, les versets 39 à suivant, où l'épisode est relaté. Dans les jours qui suivirent, Marie se mit en route et se rendit en hâte dans une localité de la région montagneuse de Judée. Elle entra dans la maison de Zacharie et salua Élisabeth. Au moment où celle-ci entendit la salutation de Marie, l'enfant remua en elle. Élisabeth fut remplie de l'Esprit Saint et s'écria d'une voix forte « Dieu t'a bénie plus que toutes les femmes et sa bénédiction repose sur l'enfant que tu auras. Qui suis-je pour que la mère de mon Seigneur vienne chez moi ? Car vois-tu, au moment où j'ai entendu la salutation, l'enfant a remué de joie en moi. Tu es heureuse, tu as cru que le Seigneur accomplira ce qu'il t'a annoncé. » Et après cela, il y a le cantique de Marie. Frères et sœurs, l'Église fête la visitation de Marie pour deux raisons. Il y a deux événements majeurs qui nous amènent justement à voir en cet épisode un moment festif. Donc, le premier moment est que Élisabeth rencontre sa cousine Marie. Et là, elle se met à prophétiser. Elle se met à parler de la part de l'Esprit. Mais avant cela, lorsque elle voit Marie, elle est toute heureuse. Elle est dans l'allégresse. Et l'enfant qui est dans son ventre, aussi, est visité par l'Esprit. Avant l'enfant, c'est elle-même aussi qui est visitée par l'Esprit. Elle est remplie par l'Esprit. Parce que l'Esprit de Dieu ne peut pas atteindre l'enfant qui est au plus profond d'elle-même si elle qui porte l'enfant, d'abord, n'est visitée par l'Esprit. Et ensuite, elle se met à prophétiser. Et je suis ébloui par la prophétie qu'elle porte. Elle dit, Dieu t'a béni plus que toutes les femmes. Et sa bénédiction repose sur l'enfant que tu auras. Comment est-ce que Élisabeth a pu savoir que Marie est bénie? Comment elle a pu se rendre compte que une grâce est sur elle? Sûrement que la présence de Marie a créé quelque chose en elle que elle-même elle ne comprenait pas. Et elle était certaine que ce qui lui arrive là, qu'elle ne comprend pas, n'est pas simple. Il y a quelque chose qui est sur Marie qu'elle ne peut pas désigner comme étant une œuvre humaine. Et ça, c'est sûrement l'œuvre de Dieu. Elle a compris qu'il y avait quelque chose en Marie, que Dieu était sur Marie, même si elle n'était pas là lorsque l'ange parlait à Marie. Alors, elle se met à parler. Ok. On peut dire que quelqu'un est béni. Ça, on peut le dire. Quand on voit une personne, on peut se rendre compte qu'il y a Dieu dans cette personne-là. Mais comment est-ce qu'elle a su que Marie portait en elle un enfant? Ici, on nous dit que dans les jours qui suivirent l'annonce que l'ange fit à Marie, elle allait voir sa cousine. Donc, il n'y avait aucun signe apparent de grossesse. Je ne suis pas une femme, mais je pense quand même qu'une grossesse, c'est quoi, 2-3 mois que le ventre puisse sortir. Alors, si sa cousine avait vu le ventre de Marie sortir en 2-3 mois, elle se dit, ça, tu es enceinte. Mais là, ce n'est plus une prophétie. Voilà, on constate simplement. Mais comment, en seulement quelques jours, elle a pu se rendre compte que Marie portait en elle un enfant? Eh bien, parce que l'Esprit, justement, a permis à Élisabeth de comprendre cela. Et elle se met encore à continuer à parler. Qui suis-je pour que la mère de mon Seigneur, que elle ait un enfant? Pas de souci. Mais comment peut encore comprendre que l'enfant qu'elle porte est un enfant béni, est un fils de Dieu, de sorte qu'elle porte en elle le fils de Dieu? Toutes ces choses-là montrent que Élisabeth vraiment avait fait une expérience profonde avec l'Esprit par la présence de la Vierge Marie. Et donc, ce qui est visitation de la Vierge Marie est aussi en même temps visitation de l'Esprit. D'où le fait que je dis qu'il faut qu'on rende grâce, c'est vrai, à la Vierge Marie, mais aussi à l'Esprit Saint. Mais là n'est pas le plus important. Ce qui m'éblouit est que cet épisode, qui aujourd'hui est célébré comme visitation, est avant tout et simplement une visite que Marie a rendue à sa cousine. Donc, avant que cet épisode soit plus tard une visitation, cet épisode est avant tout et d'abord une visite. Une visite simple que une sœur va faire à sa cousine. Marie n'a reçu aucune révélation avant. On ne dit pas qu'elle a reçu une révélation. On ne dit pas qu'elle a reçu une prophétie, qu'elle a reçu une mission de l'Esprit pour dire à sa cousine Élisabeth des choses glorieuses. La preuve même, elle n'a rien dit à sa cousine. Elle n'a absolument rien dit. Donc c'est une visite anodine, une visite normale, mais qui se transforme en œuvre de Dieu, qui se transforme en manifestation de Dieu, qui se transforme en épiphanie. Et ça, c'est vraiment important. Pourquoi? Parce que Marie elle-même, elle est remplie de l'Esprit. Elle est comblée de l'Esprit. Du coup, ce qu'elle vivait normalement, simplement, a été employé par Dieu pour être manifestation épiphanique. Et c'est cela que je veux relever aujourd'hui comme œuvre profonde de l'Esprit en nous. Lorsque nous sommes remplis de l'Esprit, lorsque nous sommes impactés par l'Esprit, et nous le sommes par notre baptême, nous le sommes par notre confirmation, et nous le sommes à chaque fois que nous communions au corps et au sang de Christ, l'Esprit est renouvelé en nous. Et ce que l'Esprit en nous fait est que il permet à ce que nous vivons de simple d'être manifestation de Dieu. Mon témoignage de chrétien est que l'Esprit nous suit partout où nous allons. L'Esprit se mêle à tout ce que nous faisons, même les choses les plus simples. Et même mieux, ce sont les choses même les plus simples qui sont employées par l'Esprit pour en faire une œuvre grandiose, une œuvre d'exploit. Et c'est cela, frères et sœurs, que je veux relever aujourd'hui. Le mouvement charismatique est un très bon mouvement. Je suis moi-même issu de ce mouvement et il y a beaucoup de personnes qui en sont issues et qui vivent de cela. Mais notre renouveau est devenu tellement charismatique que nous avons charismatisé notre mission de chrétien. De sorte que, quand on parle de témoignage, c'est toujours un rapport avec une manifestation apparente, où on est vraiment charismatique parce qu'on est en train de prier en langue ou bien on est en train de prier pour les personnes. Aujourd'hui, nous sommes tous des témoins, mais des témoins qui voulons tous prêcher. C'est pas mal. Des témoins qui voulons tous faire des miracles. C'est pas mal. Des témoins qui voulons tous faire avoir des grands ministères. Des témoins qui voulons tous être des modérateurs, des bergers, parce que apparemment, ça serait par cette seule voie-là qu'on peut rendre témoignage. Le témoin, c'est celui qui prend une Bible et qui brandit haut et fort qu'il est chrétien. Certes. Sauf que, quand moi je lis aussi l'épisode où Jésus invite les apôtres à attendre quand ils vont recevoir l'Esprit, il a dit, vous recevrez une puissance, celle de l'Esprit, et vous serez mes témoins. Jusqu'à là, ça va Marina, ça va. Mais où et comment? Nous serons des témoins à Jérusalem, non pas à la paroisse Saint-Joseph de Jérusalem, non pas à la paroisse Sainte-Marie de Galilée, non pas à la paroisse Saint-Timothée de Samarie ou de Judée. Non, c'est à Jérusalem même, dans la cité de Jérusalem, c'est dans la ville, dans le lieu humain. C'est un témoignage, non pas cloîtré dans un lieu dit ecclésial ou ecclésiastique, mais c'est dans tout l'environnement que nous sommes appelés à être témoins et à impacter ce lieu-là. Et c'est cela que je voudrais aujourd'hui relever comme œuvre de l'Esprit qui passe tellement inaperçue. Et pourtant, c'est l'œuvre la plus grande que l'Esprit veut nous amener à vivre. On n'est pas tous des prédicateurs. On n'est pas tous des priants pour les personnes. On n'est pas tous des hommes de miracles. Mais on est tous des hommes de l'Esprit. Parce que nous avons un esprit. Et nous sommes tous des hommes dans l'Esprit. Puisque l'Esprit Saint est notre véritable moteur. Ce qui nous fait vivre, c'est l'Esprit. C'est ce que Augustin a pu dire. Que nous sommes faits pour Dieu. Nous sommes faits pour Dieu. Et notre vie est sans repos tant qu'il ne se pose en Dieu. Nous sommes chrétiens parce que nous sommes posés en Dieu. Nous sommes posés en l'Esprit de Dieu. Et tu l'as dit au départ, c'est l'Esprit qui fait de nous des fils. Ah, c'est Romains 8, 14. L'Esprit fait de nous des fils. Et au verset 15, l'Esprit atteste donc à notre esprit que nous sommes enfants de Dieu. Mais avant ça, Jean-Baptiste lui-même, c'est Jean qui a témoigné en Jean 1, verset 12. À ceux qui l'ont reçu, la parole leur donne le pouvoir de devenir enfants de Dieu, lesquels sont nés non pas simplement de la volonté humaine, la volonté donc de la chair et du sang, mais sont nés de Dieu, donc nés de l'esprit. Nous sommes nés de l'Esprit, et c'est l'Esprit qui est notre moteur de chrétien. Tout comme le Christ lui-même aussi, après le baptême, a reçu l'Esprit. Et c'est ce jour-là que le Père a pu dire, celui-ci est mon Fils bien-aimé. C'est par l'Esprit que nous devenons fils. Et donc, dorénavant, notre vie est poussée par l'Esprit. C'est notre vie dans son entièreté, notre vie dans sa globalité qui devient œuvre de l'Esprit. Alors, on n'a pas à attendre d'être à l'Église pour rendre témoignage de la présence de Dieu, de l'Esprit de Dieu. On n'a pas à attendre d'être à une évangélisation pour montrer que nous sommes des témoins. On n'a pas à attendre dans un cadre de piété pour être dans un témoignage. Je pense que c'est cela que l'apôtre Paul peut-être appelle apparence de piété. Car la piété, c'est toute notre vie, c'est toute notre histoire qui est impactée par l'Esprit. Et ça, il faut qu'on nous le redise assez. Pourquoi est-ce qu'il y a tant de prières dans notre Côte d'Ivoire, qui est un pays qu'on dit béni, dit-on. Beaucoup de prières, c'est une très bonne chose. Mais est-ce que notre vie, par exemple, professionnelle, est impactée par l'Esprit que nous avons? Et pourtant, l'Esprit veut impacter même le domaine professionnel. Pour preuve de cela, est-ce que nous pouvons lire Exode 35, verset 30 à suivant? Nous qui pensons que on est rempli de l'Esprit Saint pour parler en langue, eh bien, Exode 35, verset 30 dit ceci à suivant. Moïse dit aux Israélites, voyez, le Seigneur a choisi Bezalel, fils d'Uri et petit-fils de Hur, de la tribu de Juda. Et il l'a rempli de son esprit. Pour qu'il parle en langue? Non. Pour qu'il prie pour les personnes? Non. Pour qu'il crée son ministère? Non plus. Ou pour qu'il soit modérateur? Encore moins. Non, mais pour le rendre très habile et intelligent. Comment? Bezalel connaît toutes sortes de techniques. Il sait élaborer des projets, travailler l'or,
3: l'argent et le bronze, ciseler les pierres précieuses et les monter, sculpter le bois. En un mot, frères et sœurs, il peut réaliser n'importe quel objet. Pourquoi? Parce qu'il est rempli de l'Esprit Saint. Ce n'est pas anormal que dans notre bureau, nous travaillons par l'Esprit. Ce qui même est anormal est que nous pensions que l'Esprit Saint reste à la maison ou reste en dehors du bureau quand nous y entrons. Ce qui est extraordinaire justement est que nous pensions que pour pouvoir chanter, il nous faut d'abord prier. Pour pouvoir prêcher, d'abord, il nous faut d'abord prier. Le thème latin par lequel on dit métier, c'est ministerium. Dans ministerium, il y a ministère. Le ministère n'est pas seulement ministère chant, ministère prédication, ministère de guérison, mais le travail est un ministère. Notre vie est un ministère, est un métier qui doit être informé par l'Esprit. C'est anormal, frères et sœurs, qu'en tant que personne travaillant dans tel ou tel domaine, que l'Esprit soit mis à l'écart, alors que l'Esprit, justement, veut impacter ce lieu-là concrètement. C'est ce que Joseph de Potiphar a expérimenté dans le domaine de l'économie. Pourquoi nous pensons que l'Esprit n'a pas des intuitions précises à donner dans le domaine de l'économie? Pourquoi nous pensons qu'il faut forcément aller à Harvard, il faut aller à Francfort, il faut aller dans toutes ces grandes universités? Mais il faut savoir que le maître par excellence, c'est l'Esprit. Et Dieu a employé Joseph pour sauver non seulement un pays, mais toute la sous-région. Il a employé un homme qu'on appelle Gédéon, qu'il a nommé vaillant guerrier. Et pourtant, c'est un homme tout simple, tout petit, qui dit « Je suis petit, ma famille est petite ». Il a dit, ok, mais quand même, tu es un vaillant guerrier, car l'Esprit de Dieu est sur toi. Et Dieu l'a utilisé pour sauver tout un pays de la domination de l'oppresseur. Parce que l'Esprit est là pour nous aider vraiment à témoigner et à impacter nos lieux. Ce qui est extraordinaire est que nous n'impactions pas. C'est ça qui est extraordinaire. Lorsque nous, je fais référence aux pays dits développés, la religion chrétienne a eu un grand impact. La France aujourd'hui est une des grandes puissances, mais elle fut appelée quand même fille aînée de l'Église catholique. Et quand on va en France, même si aujourd'hui les églises ne sont plus aussi bondées qu'avant, mais on sent bien la présence de la foi chrétienne. Partout, il y a des croix. Partout, il y a justement un signe de la présence de Dieu. Pourquoi on continue de fêter la fête du 15 août, l'Assomption? On aurait pu gommer cela. Pourquoi est-ce que, même Noël, on veut gommer les crèches, mais entre eux, là-bas, pas forcément croyants, certains défendent justement la présence des crèches comme signe. Parce que Dieu-là, il est encore prégnant. Quand on va aux États-Unis, la Constitution est fondée sur, mais semble, la Bible, ou le président juge sur la Bible. Parce que justement, on a conscience que c'est avec Dieu que l'exploit est possible. Nous pouvons, nous aussi, vivre tous les jours des visitations. Si, partout où nous allons, comme la Vierge Marie, nous y allons avec l'Esprit.
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1: Au nom du Père et du Fils et du Saint-Esprit, Amen. Mon Seigneur et mon Dieu, je crois de tout mon cœur que tu es ici, que tu me vois, que tu m'entends. Je t'adore avec profonde révérence. Je te demande le pardon de mes péchés et la grâce de faire avec profit ce moment de prière. Mère Immaculée, Saint Joseph, mon Père et Seigneur, mon ange gardien, intercédez pour moi. Lundi dernier, pour la présentation de l'encyclique Magnificat Humanitas, en présence du pape Léon XIV, il y avait cette réunion de différents cardinaux, préfets de dicastères, professeurs d'université qui ont tous pris la parole pour commenter cette encyclique. Et il y avait en plus un intrus, quelqu'un qui n'appartenait pas à ce monde de cardinaux, d'universitaires. C'était Christopher Ola, qui est le cofondateur d'Anthropic. Anthropic est une société américaine qui développe, qui crée cette intelligence artificielle. Et elle est maintenant une des principales compagnies qui fait ce sur ce secteur d'activité. Elle a maintenant près de 1 milliard de chiffres d'affaires. Pourquoi le pape a-t-il invité cet homme d'entreprise à venir? C'est pas une approbation de tout ce qu'il fait, mais c'est pour engager le dialogue dans la liberté, dans la confiance, pour s'adresser au monde, pour ne pas uniquement avoir leur point de vue, mais pouvoir avoir un échange. Et ce Christopher Olac, le cofondateur d'Anthropic, qui parlait de ce grand idéal qu'ont beaucoup de personnes qui travaillent dans cette intelligence artificielle, qui veulent contribuer au bien de l'humanité, au bien-être de l'humanité en tant que telle, mais ils sont soumis à des multiples pressions, et à la pression économique pour arriver à une entreprise qui gagne de l'argent, scientifique pour rester toujours à la pointe de la technologie et du progrès, politique parce que les politiques veulent aussi qu'elles se mettent à leur service. Et enfin, ils disaient des choses un peu plus banales de tous ces chercheurs, ils doivent aussi résister à l'orgueil et à la cupidité. Alors nous voyons, Seigneur, dans ces personnes qui sont professionnellement d'un très haut niveau, aussi des manifestations de leur fragilité, de l'orgueil, de la cupidité, des choses même internes. Et Jésus, que je reconnaisse que moi aussi, j'ai des fragilités, des faiblesses, et je voudrais, Seigneur, toujours me rappeler que j'ai besoin de toi pour les surmonter, pour les affronter, pour vivre avec. Et que ce ne soit pas uniquement une chose où je dois lutter seulement à la force du poignet, mais je dois, Seigneur, toujours compter sur ta présence, sur ta force, ton assistance. Et bon, oui, nous avons tous des faiblesses, des fragilités, que nous devons reconnaître humblement, et certaines pourront disparaître ou diminuer, et d'autres resteront. Nous ne savons pas, nous faisons tout en sorte pour que nous progressions, mais il y a des choses qui restent. Et je te demande, Seigneur, que malgré ces faiblesses, malgré ces petitesses, que je puisse toujours croître dans ma vie intérieure, dans ma vie de foi, dans cette encyclique Magnificat Humanitas. Le pape rappelait que l'Église rappelle que la véritable réalisation ne naît pas de la suppression des fragilités, mais d'une croissance harmonieuse. Et il y a des fragilités que nous ne pouvons pas supprimer, nous essayons toujours, mais nous en avons toujours. Et nous pouvons croître tout de même. Aujourd'hui, l'Évangile nous présente un aveugle qui mendie. Jésus et ses disciples arrivent à Jéricho, et tandis que Jésus sortait de Jéricho avec ses disciples et une foule nombreuse, le fils de Timée, Bartimée, un aveugle qui mendiait, était assis au bord du chemin. Cet aveugle a une vie difficile. Il n'a pas de possibilité de travailler, il y a des personnes qui peut-être qui l'insultent, d'autres qui l'aident, il n'est pas bien considéré, les gens pensent que c'est de sa faute, que c'est lui qui l'a péché ou que c'est ses parents qui ont péché. Et quand il a entendu peut-être parler de Jésus, il a entendu les bribes de conversation qu'il évoquait Jésus et qui évoquait peut-être les guérisons qu'il avait fait précédemment. Et alors l'évangile continue. Quand il a entendu que c'était Jésus de Nazareth, il se mit à crier « Fils de David, Jésus, prends pitié de moi !» Beaucoup de gens le rabrouaient pour le faire taire, mais il criait de plus belle « Fils de David, prends pitié de moi !» Et il a cet aveugle, ce Bartimée, un grand désir de changement, de guérison, comme c'est naturel. Nous aussi, Jésus, nous voulons guérir de nos infirmités, de nos défauts, de nos fragilités. Et nous devons aussi crier de plus belle, comme cet aveugle. Il ne se laisse pas décourager. Il continue à crier, même quand Jésus ne semble pas l'avoir écouté la première fois. En réalité, très certainement, Jésus l'a écouté, même la première fois qu'il a crié. Mais Jésus veut qu'il continue, qu'il augmente son désir, et nous-mêmes, nous devons aussi être persévérants dans la prière, nous devons continuer à prier inlassablement jusqu'à obtenir ce que nous avons demandé, et Jésus nous laisse un peu avec cette demande pour que notre foi augmente, pour que notre désir croisse. Et il y a la difficulté de la foule. La foule le rabroue, essaye de le faire taire. Mais lui ne se laisse pas intimider. Et il est très beau de le voir, malgré les difficultés, malgré les personnes qui essaient de le faire taire, qui se moquent de lui, qui font tout pour pas que Jésus s'arrête. Lui continue à crier de plus belle. Alors nous aussi, nous voulons toujours avoir cette humilité, de continuer à demander, pas nous rebeller, ou ne pas nous décourager, ou ne pas nous laisser influencer par une ambiance trop superficielle, ou qui est loin de Dieu, où on a la perte de la foi, où les gens n'ont pas l'habitude de demander, d'avoir cette belle prière de demande. Et saint Augustin disait, face à l'adversité, la chair défaille, mais le désir augmente, le désir peut augmenter. Et nous n'oublions pas aussi ce que saint Paul disait, « Lorsque je suis faible, c'est alors que je suis fort. » Une faiblesse que l'on sait, dont on est conscient, peut devenir notre force, parce que nous nous appuyons sur le Seigneur, parce que c'est lui qui agit à travers nous. Et que même si on aimerait pouvoir avoir toute la puissance qu'ont ces créateurs d'intelligence artificielle, leur argent, leur capacité de changer, nous avons une force beaucoup plus impressionnante, celle du Seigneur. Et le pauvre cri « Miserere mei » ou « Kyrie eleison », cet « Seigneur, prends pitié » que nous répétons dans la messe, ce cri de l'aveugle, c'est aussi le nôtre de la messe, de notre prière. Nous prions depuis notre petitesse, humblement, nous nous reconnaissons pauvres, nous nous reconnaissons limités, et nous avons aussi besoin que Jésus vienne faire des miracles. Le pauvre a été humble, il reconnaît publiquement qu'il a besoin d'aide. Et parfois aussi, ce qui a besoin d'être brisé en nous, c'est l'orgueil. Et parfois il y a les psaumes qui disent que Dieu résiste

0: retrouve la vue. » Et Jésus lui dit, « Va, ta foi t'a sauvé. » Aussitôt l'homme retrouva la vue et il suivait Jésus sur le chemin. Bon, l'aveugle bondit, il va rencontrer Jésus et c'est ce qui nous permet ensuite, nous, de bondir aussi, d'être heureux d'avoir ce dialogue avec Jésus, d'avoir cette prière, d'avoir la foi. Jésus insiste pour le fait que ce soit la foi qui l'a sauvé. Il dit « Va, ta foi t'a sauvé », c'est la foi de l'aveugle qui lui a obtenu cette guérison. Mais nous, c'est notre foi qui augmente toujours dans la prière, dans la considération de nos petitesses. Et nous serons aussi secourus par Jésus. Je te remercie, mon Dieu, des bonnes résolutions, des actes d'amour, des inspirations que tu m'as communiquées dans cette méditation. Je te demande de m'aider à les mettre en pratique. Ma Mère Immaculée, Saint Joseph, mon Père et Seigneur, mon ange gardien, intercédez pour moi.
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0: Dans quelques instants, nous rendons les honneurs à notre Mère du Ciel, la très sainte Vierge Marie, à travers l'Angélus.
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2: Il est 6 heures.
3: L'ange du Seigneur apporta l'annonce à Marie.
4: Et elle conçut du Saint-Esprit.
5: Je vous salue, Marie, pleine de grâce, le Seigneur est avec vous. Vous êtes bénie entre toutes les femmes, et Jésus, le fruit de vos entrailles, est béni.
6: Sainte Marie, Mère de Dieu, priez pour nous, pauvres pécheurs, maintenant et à l'heure de notre mort. Amen.
3: Voici la servante du Seigneur.
4: Qu'il me soit fait selon votre parole.
5: Je vous salue, Marie, pleine de grâce, le Seigneur est avec vous. Vous êtes bénie entre toutes les femmes, et Jésus, le fruit de vos entrailles, est béni.
6: Sainte Marie, Mère de Dieu, priez pour nous, pauvres pécheurs, maintenant et à l'heure de notre mort. Amen.
3: Et le Verbe s'est fait chair,
4: et il a habité parmi nous.
5: Je vous salue, Marie, pleine de grâce, le Seigneur est avec vous. Vous êtes bénie entre toutes les femmes, et Jésus, le fruit de vos entrailles, est béni.
6: Sainte Marie, Mère de Dieu, priez pour nous, pauvres pécheurs, maintenant et à l'heure de notre mort. Amen.
3: Priez pour nous, Sainte Mère de Dieu,
4: afin que nous soyons rendus dignes des promesses du Christ.
3: Daigne, Seigneur, répandre ta grâce dans nos âmes, afin qu'ayant connu par le message de l'ange l'incarnation du Christ, ton Fils, nous arrivions par sa passion et par sa croix à la gloire de sa résurrection. Par le Christ, notre Seigneur. Amen.

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le grand consolateur, viens remplir tous les cœurs, l'esprit de vérité nous met en liberté.

0: Au sommaire de ce journal, troisième jour ce jeudi, les travaux de la 129e assemblée plénière ordinaire de la conférence des évêques catholiques de Côte d'Ivoire au centre d'accueil Sainte-Thérèse de Bengerville dans le diocèse d'Abidjan. Pour garantir le bon déroulement des travaux, plusieurs dispositions organisationnelles ont été prises. Pour en savoir plus, nous retrouverons dans les minutes qui suivent notre envoyé spécial à Bengerville, Solange Ablan. Les enfants du diocèse de Bondoukou communient autour de Monseigneur Bruno Essoyedo à la faveur des JDE, les journées diocésaines de l'enfance. C'était du vendredi 22 au dimanche 24 mai 2026. Enfants, soyons porteurs d'espérance. Thème de ce rassemblement, 542 baptisés dans le diocèse d'Abengourou reçoivent le sacrement de la confirmation dimanche dernier 24 mai. Des nouveaux confirmés qui se disent désormais prêts pour la mission. Et là où tombent les missiles et les drones, les espoirs s'effondrent, avertit le pape. Lors de l'audience générale hier mercredi 27 mai, place Saint-Pierre, le pape Léon XIV a mis en garde contre les fléaux engendrés par la guerre et exprimé son inquiétude en raison des intenses bombardements qui ont visé l'Ukraine ces derniers jours. Voilà pour l'essentiel de l'actualité. Merci de nous suivre et bienvenue.
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0: Mesdames et messieurs, bonjour. Depuis le lundi 25 mai, le centre d'accueil Sainte-Thérèse de Bengerville accueille la 129e assemblée plénière ordinaire de la conférence des évêques catholiques de Côte d'Ivoire. Rendez-vous majeur de l'épiscopat ivoirien qui porte sur des sujets d'ordre pastoral, social et spirituel avec en point de mire le renouvellement des instances dirigeantes de la conférence. Pour garantir le bon déroulement des travaux, plusieurs dispositions organisationnelles ont été prises. Hébergement, restauration, sécurité et assistance sanitaire sont assurés afin d'offrir un cadre serein aux participants. Notre envoyé spécial à Bengerville, Solange Ablan, nous y conduit. Suivons.
2: Au centre d'accueil diocésain Sainte Thérèse de l'Enfant Jésus et de la Sainte Face de Bengerville, dans le diocèse d'Abidjan, le calme habituel des lieux a laissé place depuis quelques jours à l'effervescence discrète des grands rendez-vous de l'Église catholique ivoirienne. Dans les couloirs, entre moments de prière, séances de travail et échanges fraternels, les évêques catholiques de Côte d'Ivoire tiennent leur 129e assemblée plénière ordinaire. Ici, tout est pensé pour permettre aux travaux de se dérouler dans la sérénité. Chambres préparées, salles aménagées, équipes mobilisées, le centre d'accueil Sainte-Thérèse de l'Enfant Jésus de la Sainte Face vit aux couleurs de la 129e assemblée plénière ordinaire de l'épiscopat ivoirien. Une satisfaction pour son recteur, Père Paul Akpa, qui évoque une maison heureuse d'ouvrir ses portes aux archevêques et évêques catholiques de Côte d'Ivoire.
3: Le centre a repris des couleurs, on a essayé de remettre en neuf, puisque une grande partie du centre date de plus de 60 ans. Alors on a essayé de remettre le centre en état, rénover les chambres, restaurer certains endroits pour qu'ils soient quand même assez digne des évêques, donc c'est ce qu'on a essayé de faire. Les chambres ont été renouvelées, les salles de conférence aussi, et puis on les accueille et puis on est heureux.
2: À l'entrée du site, comme dans les différents espaces du centre, discrétion et vigilance guident le dispositif sécuritaire. La commission sécurité reste attentive aux moindres détails afin d'assurer un climat paisible tout au long des assises. Son responsable, Père Sinclair Aublé, l'aumônier militaire catholique d'Abidjan, parle d'une mission menée dans un esprit de service et de responsabilité.
4: Pour la 129e assemblée plénière des évêques de Côte d'Ivoire, au niveau de la sécurité, la hiérarchie nous a fait cette faveur pour que tout se passe bien et se déroule bien. Il s'agit simplement de dissuader certaines personnes qui auraient des intentions maladroites et aussi de confirmer ou de permettre à certaines personnes d'avoir confiance parce qu'ils sont là. Et lorsqu'ils sont là, je pense que toutes les forces du mal s'éloignent. Donc voici un peu leur rôle. Sécuriser le lieu de travail, permettre à ce qu'il y ait une fluidité dans leur déplacement, aller comme retour.
2: Et parce qu'un tel rassemblement nécessite également une attention particulière au bien-être des participants, un corps médical est mobilisé pendant toute la durée de l'assemblée plénière. Père Dr Amand Amelidi, secrétaire exécutif national de la santé, assure une présence continue, prêt à intervenir en cas de besoin.
5: Nous sommes dans l'organisation. Moi, en tant que médecin, je suis là pour la surveillance sanitaire des participants de cette assemblée. Et donc, tout ce qui est question de santé, je m'en occupe. Nous avons à disposition une ambulance en cas d'urgence médicale et pour certains symptômes, signes, alors nous avons une boîte à pharmacie. Voilà un peu les dispositions que nous avons réunies autour de cette assemblée plénière des évêques. Étant donné que je suis aussi le médecin traitant, et donc je connais un peu le profil, le statut sanitaire, et donc cela me facilite un peu la tâche dans la surveillance sanitaire au cours de cette assemblée.
2: Ainsi, entre hospitalité, vigilance sécuritaire et sanitaire, le centre d'accueil Sainte-Thérèse de Bingerville offre un cadre propice au bon déroulement des travaux de la 129e Assemblée plénière ordinaire des évêques catholiques ivoiriens qui s'achèvera le dimanche 31 mai par une messe solennelle en la cathédrale Saint-Paul d'Abidjan-Plateau.
0: La Solange Ablan, notre envoyé spécial à Bingerville, on pourra ainsi dire que cette rencontre entre l'épiscopat ivoirien se vit dans un climat de sérénité. Réunis donc depuis lundi 25 mai dernier au centre d'accueil diocésain Sainte-Thérèse de Bingerville pour leur 129e assemblée plénière ordinaire, les archevêques et évêques catholiques de Côte d'Ivoire ont célébré dans la soirée de mardi la messe solennelle d'ouverture de leurs assises en la paroisse Saint-François-Xavier d'Abobo, une célébration eucharistique qui a enregistré une forte mobilisation non seulement des paroissiens de Saint-François-Xavier, mais du vicariat épiscopal Monseigneur Jean-Baptiste Boivin, venu nombreux accompagner leurs évêques et prendre part à cette importante célébration eucharistique. Le choix de la paroisse Saint-François-Xavier d'Abobo pour abriter cette messe vécue dans une ambiance de ferveur et de recueillement est un honneur pour eux, a fait savoir le curé Père Serge Abiman Rémy. Et pour lui, cette présence de tout l'épiscopat ivoirien sur sa paroisse traduit la proximité des archevêques et évêques avec les fidèles et l'expression en acte du thème diocésain d'Abidjan, une église synodale autonome au service de tous. Père Serge Abiman Rémy.
6: C'est un honneur. Nous ressentons en même temps une immense joie et nous voulons déjà exprimer nos sentiments de gratitude à l'égard de nos pères archevêques et évêques de Côte d'Ivoire. Nous sommes toujours dans l'admiration parce que c'est une première pour Abobo et pour notre vicariat. Et je pense que notre cardinal est vraiment dans sa logique dédiée une église famille de Dieu à Abidjan, synodale, autonome, au service de tous. Et dans cette église, aucune paroisse n'est à marge. Et le fait déjà de choisir la périphérie, ça signifie vraiment que nous sommes dans cette dynamique-là d'une église autonome au service de tous, où chacun de nous a sa place. Et c'est une immense joie. Nous disons un grand merci à nos pères archevêques. Ça rentre déjà dans nos annales, hein, et justement les fidèles, ça leur permet en même temps de comprendre la vision de nos pères archevêques, qui souhaiteraient que vraiment l'église de Côte d'Ivoire soit autonome et que chacun de nous déjà peut mettre la main à la poche pour que cette église-là puisse être autonome. Même à Bobo, on est capable de cela.
0: Voilà. À noter que les travaux de la 129e Assemblée plénière ordinaire de la Conférence des évêques catholiques de Côte d'Ivoire se poursuivent au centre Sainte-Thérèse de Bingerville dans le diocèse d'Abidjan avec plusieurs points à l'ordre du jour, dont le renouvellement des instances dirigeantes de la conférence. La deuxième édition des journées diocésaines de l'enfance JDE du diocèse de Bondoukou s'est tenue du vendredi 22 au dimanche 24 mai 2026 à la paroisse Notre-Dame du Mont-Carmel de Bondoukou avec pour thème « Enfants, soyons porteurs d'espérance ». Durant trois jours, Monseigneur Bruno Essoyedo a réuni autour de lui 2537 enfants, une vingtaine de prêtres, religieuses et 200 responsables et encadreurs des enfants venus des neuf doyennés du diocèse de Bondoukou. Les travaux ont débuté avec la messe d'ouverture présidée par le père Nicaise Bini, aumônier diocésain de la Sainte Enfance. Au temps fort de cette journée, la petite catéchèse présentée par l'évêque du diocèse centrée sur le thème l'écoute selon la parole de Dieu. La messe de clôture dimanche 24 mai, jour de la Pentecôte, présidé par l'ordinaire du lieu, Mgr Bruno Iedo, qui a marqué son admiration pour cette forte mobilisation des enfants. Il a prié pour eux et a profité de cette occasion pour leur prodiguer de nombreux conseils. Mgr Bruno Essoyedo, qu'on écoute au terme de cette journée.
7: C'est un sentiment de joie qui nous anime, sentiment de joie parce que les enfants ont répondu à l'appel que nous avons lancé de nous retrouver ici à Notre-Dame du Calvaire de Bondoukou pour prier ensemble, pour échanger ensemble, pour danser ensemble, pour manger ensemble, pour partager un moment de joie. Et c'est ce qui a été fait. Ils étaient 2537 venus des quatre coins de notre diocèse. Et comme vous le savez, le nord de notre diocèse où se situe la paroisse de Toubor est à 344 km. Les autres, 200 et quelques. Il y a Teini, 262, Niamouin, 244, et puis Doropo dans la même fourchette. Malgré cette distance, ces enfants ont accepté de venir braver les situations difficiles. Alors nous disons merci à Dieu pour cela. Et c'est un signe, un témoignage qu'il nous donne en Église d'être ensemble, de partager les moments de joie et de peine ensemble. Les enfants de notre Église d'aujourd'hui, ce sont les jeunes de demain et puis les adultes de l'Église d'après-demain, de l'avenir. Alors ensemble, il faut que nous commencions déjà à bâtir l'Église ensemble, à poser des actes, à donner le témoignage de vie chrétienne, à donner le témoignage de la foi en Jésus présent, Jésus qui est présent au milieu de nous. Et c'est ce que les enfants ont fait.
0: Voilà, Monseigneur Bruno Essoyedo, évêque du diocèse de Bandoukou, différents concours de poésie, slam, karaoké, jeux bibliques, chorales et danse traditionnelle, sans oublier la grande parade lumineuse en fanfare dans la soirée, ont meublé ces journées diocésaines de l'enfance. Plusieurs récompenses ont été décernées aux différents lauréats. Je vous propose d'écouter quelques enfants qui ont pris du plaisir à participer à ces journées.
8: Je me nomme Cassie Amouzan Paul d'Angeles, je suis du doyenné de Tronsua. Je suis très content, j'ai bien vu ce qui s'est passé hier soir, c'était très bien vraiment. Chaque doyenné a très bien fait ses répétitions. Je remercie Monseigneur Bruno Osseyodo, je remercie aussi le curé de Pritude, le père Fieny Frédéric. Il a voulu que je participe à cette journée des enfants et je suis très bien heureux et j'espère que l'année prochaine aussi à Tabagne, on pourrait mieux faire qu'ici.
9: Kaloko Siarène Pascaline de la paroisse Notre-Dame du Mont Carmel de Bandoukou. Nous avons assisté au J2 du 22 au 24 mai 2026. Pendant ces trois jours, nous avons beaucoup apprécié les jeux, les danses, les concours. Nous avons apprécié aussi la nourriture. Nous disons merci au père organisateur. Nous espérons nous retrouver l'année prochaine à Tabagne pour vivre ces moments de joie.
10: Yao Afo Adora Victoire de la paroisse Notre-Dame de l'Assomption de Tronsoy. Cette année, la J2 était chic. Je me suis bien amusée. J'étais très, très heureuse. Mes amis aussi étaient très heureux. L'année prochaine, la J2 serait à Tabagne. J'aimerais qu'on soit plus nombreux que cette année pour qu'on puisse remporter plus de coupes. Notre paroisse doit remporter toutes les coupes pour que nous soyons plus heureux que cette année. Je remercie aussi tous mes amis pour leur participation.
0: Dans le diocèse d'Abengourou, la paroisse Saint-Jean du Plateau Extension a accueilli dimanche 24 mai 2026 la cérémonie de confirmation des catéchumènes arrivés au terme de leur formation chrétienne. Le compte-rendu de Pouda Sansan Roger, notre correspondant sur place.
11: Deux secteurs étaient concernés par cette grande célébration de foi, les secteurs Laurent Yapi et Bertrand Adoudadier. Au total, 542 candidats à la confirmation venus des différentes paroisses de ces deux secteurs ont reçu le sacrement de confirmation. Pour certains confirmants et leurs familles, il a fallu parcourir de longues distances, souvent sur des routes difficilement praticables, afin de prendre part à cette célébration importante de leur vie chrétienne. Par ce sacrement, ils deviennent des adultes dans la foi et reçoivent les dons du Saint-Esprit pour témoigner davantage du Christ dans leur vie quotidienne. L'évêque du diocèse d'Abangourou était représenté par le vicaire général, Mgr Michel Kouobilé, entouré des curés et vicaires des 17 paroisses présentes. C'est lui qui a présidé cette célébration, marquée par le recueillement, la ferveur et la joie des fidèles. Dans son homélie, Mgr Michel Kouobilé a exhorté les confirmants à invoquer constamment l'Esprit Saint dans leurs prières. Il les a également invités à demeurer de véritables témoins du Christ dans leur famille et dans toute la société. À la fin de la célébration, la joie était visible sur tous les visages. Entre chants, pas de danse, embrassades et cris d'allégresse, chaque délégation a repris le chemin du retour dans une ambiance fraternelle et festive, portée par l'espérance et la joie d'avoir reçu la force du Saint-Esprit. Une journée mémorable pour ces nouveaux confirmés et pour toute l'Église des deux secteurs du diocèse d'Abangourou. Pour Dassansan Roger, pour la Radio Nationale Catholique.
0: En international, le pape a poursuivi hier mercredi son nouveau cycle de catéchèse entamé le 20 mai dernier sur le premier document promulgué par le Concile Vatican II, la Constitution sur la Sainte Liturgie, Sacro Sanctum Concilium, sur une place Saint-Pierre remplie de fidèles. Le Saint-Père a rappelé que le magistère conciliaire invite à éviter de désorienter les fidèles en dissuadant quiconque d'ajouter, de retrancher ou de modifier quoi que ce soit en matière liturgique de sa propre initiative. Là où tombent les missiles et les drones, les espoirs s'effondrent, avertit le pape lors de l'audience générale hier mercredi 27 mai. Place Saint-Pierre, le pape Léon XIV a mis en garde contre les fléaux engendrés par la guerre et exprimé son inquiétude en raison des intenses bombardements qui ont visé l'Ukraine ces derniers jours, et en particulier sa capitale. Le souverain pontife a également tourné ses pensées vers le Liban, victime d'un regain de violence. Il assure les fidèles libanais de la présence de la Vierge Marie, reine de paix, qui veille sur chacun avec un amour maternel. Et puis, le premier ministre espagnol reçu par le pape au Vatican, à 10 jours de son voyage apostolique en Espagne. Le pape a reçu le premier ministre Pedro Sanchez hier mercredi matin au Vatican. Le chef de l'exécutif espagnol s'est ensuite rendu à la secrétaire d'État, où les échanges ont porté sur la qualité des relations bilatérales, la nécessité de favoriser un dialogue fructueux entre l'église locale et les autorités et les conséquences des conflits en cours. Voilà, c'est la fin de cette première session d'information. Merci de l'avoir suivi.

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0: bonjour à toutes et à tous, auditeurs et auditrices de Radio Espoir, bienvenue à la célébration eucharistique matinale depuis le centre Sainte-Thérèse de l'Enfant Jésus et de la Sainte-Face de Bégerville. Cette messe qui ouvre la journée des travaux de ce jour de la 129e Assemblée plénière de la Conférence des évêques catholiques qui ont débuté depuis le 25 mai dernier. Et la messe de ce jour sera dite par Monseigneur Jacques Asanvo Ayoua, archevêque métropolitain de Boisquier. La chorale de ce jour est une fusion de deux chorales de la paroisse Saint-Augustin de Bégerville, Notre-Dame de toute grâce et Cœur Espérance. Lukensia K, Marc Adaye et Jean-Gérard Melin, voilà l'équipe de retransmission du jour. Et cette messe est dite en faveur de tous les prêtres. Bonne célébration à toutes et à tous.
1: Au nom du Père et du Fils et du Saint-Esprit.
0: Amen.
1: La paix soit avec vous.
0: Et avec votre esprit.
1: Préparons-nous à célébrer le mystère de l'Eucharistie en reconnaissant que nous avons péché. Avec le psalmiste, demandons pardon.
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0: C'est que j'entends dans ma tête ton amour.
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0: Exultez, vous qui aimez Jérusalem, réjouissez-vous de sa joie. À vous l'allégresse de Jérusalem, exultez en elle.

Au cours de cette célébration, nous prions pour les prêtres, ceux qui sont malades et ceux qui traversent des épreuves. Prions le Seigneur. Nous t'en prions, Seigneur. Accorde-nous de vivre dans un monde où les événements se déroulent selon ton dessein de paix et où ton Église connaisse la joie de te servir dans la sérénité. Par Jésus-Christ, ton Fils, notre Seigneur,

0: première lecture est tirée de 1 Pierre 2, versets 2 à 5, 9 à 12. Et cette lecture sera proclamée par Guy Pierre Roche.
1: Lecture de la première lettre de Saint Pierre apôtre. Bien-aimés, comme des enfants nouveau-nés, soyez avides du lait non dénaturé de la parole qui vous fera grandir pour arriver au salut, puisque vous avez goûté combien le Seigneur est bon. Approchez-vous de lui. Il est la pierre vivante, rejetée par les hommes, mais choisie et précieuse devant Dieu. Vous aussi, comme pierre vivante, entrez dans la construction de la demeure spirituelle pour devenir le sacerdoce saint et présenter des sacrifices spirituels, agréable à Dieu par Jésus-Christ. Vous êtes une descendance choisie, un sacerdoce royal, une nation sainte, un peuple destiné au salut, pour que vous annonciez les merveilles de celui qui vous a appelé des ténèbres à son admirable lumière. Autrefois, vous n'étiez pas un peuple, mais maintenant, vous êtes le peuple de Dieu. Vous n'aviez pas obtenu miséricorde, mais maintenant, vous avez obtenu miséricorde. Bien-aimés, puisque vous êtes comme des étrangers, résidents ou de passage, je vous exhorte à vous abstenir des convoitises nées de la chair qui combattent contre l'âme. Ayez une belle conduite parmi les gens des nations. Ainsi, sur le point même où ils disent du mal de vous, en vous traitant de malfaiteurs, ils ouvriront les yeux devant vos belles actions et rendront gloire à Dieu le jour de sa visite. Parole du Seigneur.
0: Donc, grâce à Dieu. Le psaume qui vient chanter par la chorale du jour est tiré du psaume 99.

Moi, je suis la lumière du monde, dit le Seigneur. Celui qui me suit aura la lumière de la vie.

dans ce temps-là, tandis que Jésus sortait de Jéricho avec ses disciples et une foule nombreuse, le fils de Timée, Bartimée, un aveugle qui mendiait, était assis au bord du chemin. Quand il entendit que c'était Jésus de Nazareth, il se mit à crier. « Fils de David, Jésus, prends pitié de moi !» Beaucoup de gens le rabrouaient pour le faire taire. Mais il criait de plus belle. « Fils de David, prends pitié de moi !» Jésus s'arrête et dit « Appelez-le !» On appelle donc l'aveugle et on lui dit « Confiance, lève-toi, il t'appelle !» L'aveugle jeta son manteau, bondit et courut vers Jésus. Prenant la parole, Jésus lui dit « Que veux-tu que je fasse pour toi ?» L'aveugle lui dit « Rabboni, que je retrouve la vue. » Et Jésus lui dit « Va, ta foi t'a sauvé. » Aussitôt, l'homme retrouva la vue et il suivait Jésus sur le chemin.

0: L'évangile vient d'être proclamé par le père François Kouvenant Kanga Senok, secrétaire exécutif national des œuvres catholiques. Nous allons entendre dans quelques instants Monseigneur Jacques Assenvoyoua pour l'homélie du jour.
1: Mes frères et mes sœurs, ce matin encore, l'apôtre Pierre nous rappelle une chose essentielle et fondamentale dans notre relation avec le Christ. Il s'agit de notre rapport à la parole de Dieu, qui est lumière sur nos pas et source de vie. L'apôtre, en ce sens, nous invite à être avides du lait non dénaturé de la parole qui vous fera grandir pour arriver au salut, puisque vous avez goûté combien le Seigneur est bon. Approchez-vous de lui, il est la pierre vivante, rejetée par les hommes, mais choisie et précieuse devant Dieu. Pour l'avoir expérimenté avec détermination, Bartimée a vu sa vie totalement transformée. Comme nous l'avons entendu dans l'Évangile, Bartimée est un aveugle mendiant, assis au bord du chemin, signe de son exclusion des lieux de production de la société. Il est incapable de se projeter vers d'autres horizons. Il se trouve enfermé dans une situation sans avenir. Il est improductif, il mendie son pain chaque jour. Il est totalement dépendant des autres. Bartimée est bien conscient de sa situation et manifeste le désir d'en sortir. Et Jésus se présente alors à lui comme la solution. Il l'interpelle. Jésus, fils de David, prends pitié de moi. Mais pour se faire entendre, Bartimée n'a pas de grands moyens. Il a seulement avec lui son courage, son engagement personnel, son endurance, sa persévérance et surtout sa foi. Il doit par ailleurs braver l'hostilité de la foule qui s'oppose énergiquement à son ardent désir de se libérer du poids de son aveuglement. Une foule hostile à la démarche de l'aveugle et qui tente d'étouffer ses cris pour le faire taire. Cette foule s'oppose au désir de guérison, de libération et donc de salut de Bartimée. Pour elle, la foule, ce pauvre aveugle n'a pas le droit de déranger cet illustre personnage qu'est Jésus. Le comportement de cette foule, frères et sœurs, c'est aussi parfois le nôtre. Lorsque nous érigeons des barrières entre les catégories sociales, lorsque nous essayons d'étouffer et de briser les velléités de réussite, de libération, d'épanouissement de certaines personnes que la société, par son organisation, essaie de maintenir dans la dépendance, la mendicité et la pauvreté.

0: se fait pas prier, il guérit l'aveugle Bartimée, bouleverse et transforme les mentalités. Ainsi, dans cette guérison, Jésus opère deux conversions. Il opère d'abord une conversion sur la foule, en transformant son attitude envers l'aveugle. En effet, lorsque Jésus entend le cri de Bartimée et le fait appeler, c'est la même foule qui lui demandait de se taire, qui maintenant l'encourage et lui dit « Confiance, lève-toi, il t'appelle ». Jésus fait passer la foule ainsi de l'hostilité à la sympathie et même à l'empathie. En prêtant attention à l'aveugle par l'accueil, l'écoute et la guérison, Jésus oriente la foule à avoir de la considération pour ce pauvre et partant pour tous ceux qui se trouveraient dans une situation pareille. Ensuite, Jésus change la situation de l'aveugle. Il le fait passer des ténèbres à la lumière, de la mort à la vie, de l'exclusion à la réintégration dans la société, d'un avenir complètement bouché, sans issue, à l'ouverture sur de nouvelles possibilités de construire son existence en se mettant à la suite de Jésus. L'aveugle était assis au bord du chemin, dépendant des autres par la mendicité. Maintenant, il marche sur le chemin à la suite de Jésus, porté vers l'avenir, responsable de lui-même. C'est une véritable révolution que Jésus opère dans la vie de Bartimée. Cette expérience de Bartimée, frères et sœurs, est la même expérience que la proximité avec Jésus et avec la parole de Dieu nous permet de vivre, de faire. Par cette double conversion, à la suite de Jésus, nous pourrons, nous aussi, contribuer à transformer les situations de désespoir en situations d'espoir, les situations de malheur en situations de bonheur, les situations de pauvreté en situations de richesse. Ainsi, comme dit l'apôtre Pierre dans la première lecture, nous serons nous aussi des pierres vivantes pour entrer dans la construction de la demeure spirituelle. Amen.
1: Amen. Nous venons d'entendre auditeurs et auditrices de la Radio Nationale Catholique et tous ses relais, de Radio Espoir, Radio Paix Sans Vie, Radio Maria Côte d'Ivoire et Yamoussoukro, le mari de cette messe qui vient d'être donnée par Monseigneur Jacques Assanvoyoua, archevêque métropolitain de Boitiers, au cours de cette messe qui ouvre la journée des travaux de ce jour ici au centre Sainte-Thérèse de Bégeville.
0: Prions avec foi le Père Tout-Puissant, prions Jésus, le Fils unique, prions le Saint-Esprit de Dieu.

0: Pour l'Église immaculée du Dieu vivant, répandue par tout l'univers, invoquons la richesse des grâces divines.
1: Ô Seigneur, écoute et prends pitié.
0: Pour les ministres consacrés au Seigneur, pour le peuple qui adore Dieu en vérité, supplions le Christ, notre Seigneur.

0: fidèlement la parole, demandant la sagesse infinie du Verbe de Dieu.
1: Ô Seigneur, écoute nos prières.
0: Pour les vierges d'esprit et de corps à cause du règne de Dieu. Pour ceux qui peinent sur le chemin de la vie parfaite, prions celui qui donne l'esprit.

0: pour ceux qui gouvernent les peuples, pour que règne la justice et le droit. Demandons la force de Dieu.
1: Ô Seigneur,
0: pour l'alternance heureuse des saisons, pour les bienfaits de la pluie et des vents, invoquons le Seigneur qui gouverne le monde.
1: Ô Seigneur, écoutez-moi, pitié.
2: Réunis dans cette assemblée avec les évêques en assemblée plénière, je voudrais solliciter votre soutien, votre prière pour accompagner l'archidiocèse de Boaké qui vit le centenaire de son évangélisation en priant. Sainte Thérèse de l'Enfant Jésus, tu as promis à ta mort de faire tomber une pluie de roses sur la terre. Nous te disons merci pour les roses de la bonne nouvelle du salut reçue dans notre région de Boaké il y a 100 ans et pour les 70 ans de création de notre diocèse. Toi, la patronne des missions et l'amie des cœurs humbles, intercède pour toutes les catégories sociales qui composent notre église famille, spécialement les plus défavorisées. À l'heure du jubilé, face aux multiples défis de l'évangélisation de notre diocèse, obtiens-nous de grandir dans l'amour, la confiance, la simplicité et l'humilité, afin qu'animés de l'esprit synodal, nous continuions par ton soutien à marcher ensemble en véritable témoin de l'espérance pour une annonce renouvelée de l'Évangile. Sainte Thérèse de l'Enfant Jésus, priez pour nous.

0: Prions ensemble au moment d'offrir le sacrifice de toute l'Église.
1: Pour la gloire de Dieu, le salut du monde.
0: Seigneur Dieu, ce qui est offert à l'honneur de ton nom, c'est toi qui le donnes. Et tu reconnais dans ces offrandes notre attachement à ton service. Nous implorons ta bonté, que ta largesse, d'où vient notre mérite, contribue à notre récompense éternelle. Par le

Vraiment, il est juste et bon pour ta gloire et notre salut de t'offrir notre action de grâce toujours et en tout lieu, Seigneur Père très saint, Dieu éternel et tout-puissant. Dans ta bonté, tu as créé l'homme. Et comme il avait mérité la condamnation, tu l'as racheté dans ta miséricorde par le Christ notre Seigneur. Par lui, les anges célèbrent ta grandeur et les esprits bienheureux adorent ta gloire. Par lui s'inclinent devant toi les puissances d'en haut et tressaillent d'une même allégresse les innombrables créatures des cieux. À leur hymne de louange, laisse-nous joindre nos voix pour chanter et proclamer.

Toi qui es vraiment saint, toi qui es la source de toute sainteté, Seigneur, nous te prions. Sanctifie ces offrandes en répandant sur elles ton esprit, qu'elles deviennent pour nous le corps et le sang de Jésus, le Christ notre Seigneur. Au moment d'être livré et d'entrer librement dans sa passion, il prit le pain, il rendit grâce, il le rompit et le donna à ses disciples en disant, « Prenez et mangez-en tous, ceci est mon corps livré pour vous. »

De même, après le repas, il prit la coupe. De nouveau, il rendit grâce et la donna à ses disciples en disant, « Prenez et buvez-en tous, car ceci est la coupe de mon sang, le sang de l'Alliance nouvelle et éternelle, qui sera versé pour vous et pour la multitude en rémission des péchés. Vous ferez cela en mémoire de moi. »

0: En faisant ainsi mémoire de la mort et de la résurrection de ton Fils, nous t'offrons, Seigneur, le pain de la vie et la coupe du salut, et nous te rendons grâce, car tu nous as estimés dignes de nous tenir devant toi pour te servir. Humblement, nous te demandons qu'en ayant part au corps et au sang du Christ, nous soyons rassemblés par l'Esprit Saint en un seul corps.
1: Souviens-toi, Seigneur, de ton Église répandue à travers le monde. Fais-la grandir dans ta charité, en union avec ton serviteur, notre pape Léon, notre frère Ignace et son auxiliaire Gaspard, et tous les évêques, les prêtres et les diacres.
2: Souviens-toi aussi de nos frères et sœurs qui se sont endormis dans l'espérance de la résurrection. Et souviens-toi dans ta miséricorde de tous les défunts. Accueille-les dans la lumière de ton visage. Sur nous tous enfin, nous implorons ta bonté. Permets qu'avec la Vierge Marie, la bienheureuse Mère de Dieu, avec Saint Joseph son époux, les apôtres et tous les saints qui ont fait ta joie au long des âges, nous ayons part à la vie éternelle et que nous chantions ta louange et ta gloire par ton Fils Jésus le Christ.

0: Unis dans le même esprit, nous pouvons dire avec confiance la prière que nous avons reçue du Sauveur.
1: Notre Père, qui es aux cieux, que ton nom soit sanctifié, que ton règne vienne, que ta volonté soit faite sur la terre comme au ciel. Donne-nous aujourd'hui notre pain de ce jour. Pardonne-nous nos offenses, comme nous pardonnons aussi à ceux qui nous ont offensés. Et ne nous laisse pas entrer en tentation, mais délivre-nous du mal.
0: Délivre-nous de tout mal, Seigneur, et donne la paix à notre temps. Soutenu par ta miséricorde, nous serons libérés de tout péché, à l'abri de toute épreuve. Nous qui attendons que se réalise cette bienheureuse espérance, l'avènement de Jésus-Christ, notre Sauveur.
1: Car c'est à toi qu'appartiennent le règne, la puissance et la gloire pour les siècles des siècles.
0: Seigneur Jésus-Christ, tu as dit à tes apôtres, « Je vous laisse la paix, je vous donne ma paix. » Ne regarde pas nos péchés, mais la foi de ton Église, pour que ta volonté s'accomplisse. Donne-lui toujours cette paix et conduis-la vers l'unité parfaite, toi qui vis et règnes pour les siècles des siècles.
1: Amen.
0: Que la paix du Seigneur soit toujours avec vous.
2: Et avec votre esprit.
0: Dans la charité du Christ, donnez-vous la paix.

0: Voici l'agneau de Dieu, voici celui qui enlève les péchés du monde. Heureux les invités au repas des noces de l'agneau.
1: Seigneur, je ne suis pas digne de te recevoir, mais dis seulement une parole et je serai guéri. Nous arrivons au auditoire et tristes de la Radio Nationale Catholique, de Radio Espoir, de Radio Passant-Vie, de tous les relais répandus à travers le pays de la Radio Nationale Catholique, de Radio Maria Côte d'Ivoire Yamoussoukro et de Radio Maria Côte d'Ivoire. Au cœur de notre célébration eucharistique, où le Christ se fait corps et sang pour nous. Bienvenue à toutes et à tous à ce

partager sa vie, son corps et son sang dès ici-bas. Très beau moment que nous vivons ici au centre Sainte-Thérèse de l'Enfant Jésus, en direct sur vos différents médias catholiques que sont Radio Nationale Catholique et SRNA, Radio Espoir, Radio Paix Sans Vie, Radio Maria Côte d'Ivoire Man, Radio Maria Côte d'Ivoire Yamoussoukro, Radio Paix Sans Vie, c'est à Abouasso. Le rapport que nous avons avec la parole de Dieu transforme notre vie. Nous devons y aller avec ce que nous sommes, mais surtout avec la foi. Et aussi avoir de la considération pour tous ceux et toutes celles qui sont dans la situation de Bartimée et ne pas les empêcher d'avoir accès à cette parole et avec tout ce qui va.

0: en sa présence tout au long de nos jours.
1: Et toi, petit enfant, tu seras appelé prophète du Très-Haut. Tu marcheras devant la face du Seigneur et tu prépareras ses chemins
0: pour donner à son peuple de connaître le salut par la rémission.

0: auprès de la mort, pour conduire nos pas au chemin de la paix.
1: Gloire au Père, au Fils et au Saint-Esprit, pour les siècles des siècles. Amen.
2: Il est beau de chanter ta louange, Seigneur.
1: Toi qui élèves les humbles.
3: Prions le Seigneur. Tu nous as rassasiés, Seigneur, par ce don qui nous sauve, et nous implorons ta miséricorde. Par ce même sacrement qui nous fortifie en cette vie, rends-nous dans ta bonté, participants de la vie éternelle. Par le Christ notre Seigneur.
1: Amen.
3: Alors tout à l'heure, nous allons faire les prises de vue, les évêques, ensemble et puis individuellement. Merci à tous les acteurs de la liturgie, merci à la chorale.
1: Le Seigneur soit avec vous.
4: Et avec votre esprit.
1: Que Dieu Tout-Puissant vous bénisse, le Père et le Fils.

0: cette parole a transformé les situations. Auditeurs, auditrices de Radio Espoir, de la Radio Nationale Catholique, de Radio Paix sans vie d'Aboisso, de Radio Maria Côte d'Ivoire Mans, Radio Maria Côte d'Ivoire Yamoussoukro, et de tous les relais de la Radio Nationale Catholique à travers les 15 diocèses du pays. Vous étiez à la messe qui ouvre ce jour les travaux de ce jour de la 129e assemblée plénière de la conférence des évêques catholiques. Messe qui a eu lieu en direct du centre Sainte-Thérèse de l'Enfant Jésus et de la Sainte-Face de Bégerville où se tient cette 129e assemblée plénière. Aujourd'hui encore, nos pères archevêques et évêques vont entrer pour travailler sur l'ordre du jour. En tout cas, ce qui est prévu pour les travaux de ce jour. Merci beaucoup de nous avoir suivis. Excellente journée à toutes et à tous. Et puis, prenez soin de vous et des autres. Siaka, Marc Adaye, Jean-Gérard Mélin, c'était l'équipe de retransmission de ce jour. Merci de nous avoir suivis.
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Auditeurs fidèles de la Radio Nationale Catholique, bonjour et bienvenue à cette matinale, à cette tranche horaire. Nous sommes très heureux d'être en votre compagnie. Nous venons de suivre la messe du matin à l'occasion de la 129e Assemblée plénière des évêques catholiques de Côte d'Ivoire et nous poursuivons nos programmes sur la Radio Nationale Catholique avec Christine Koulibaly à la cabine technique. Je suis Anne Izega à ce micro.

Tout à l'heure, au cours de la messe, Monseigneur Jacques Asenvo Aïwa, archevêque métropolitain de l'archidiocèse de Boaké, dans son homélie, parlait de courage, d'engagement personnel, d'endurance et de foi pour décrire les caractéristiques du comportement de Bartimée. Quant au comportement de la foule, qui est aussi le nôtre quand nous faisons du mal à notre prochain, Jésus, quant à lui, est compatissant. Dans la guérison de Bartimée, il opère deux conversions. Sur la foule, en prêtant attention à l'aveugle, il envoie la foule à avoir de la compassion envers ceux qui nous entourent. Ensuite, il fait passer l'aveugle de l'obscurité à la lumière en lui offrant une autre perspective de vie portée vers l'avenir. Grâce à cette transformation, nous aussi, nous avons devant nous l'espoir pour transformer nos tristesses en joie et nos échecs en réussite.

Oui, soyons joyeux, fidèles auditeurs de la voix de l'Évangile. Réjouissons-nous car le Seigneur nous a sauvés et délivrés de tout péché. Levons-nous donc dans sa mort et sa vie. Célébrez avec nous la résurrection, la Pentecôte de notre Seigneur Jésus.

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0: La haine excite des querelles, mais l'amour couvre toutes les fautes.
1: 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Il est 9h.
2: Très chers auditeurs de La Voix de l'Évangile, à présent un bref tour de l'actualité avec Georges Cablan. Bonjour Georges.
3: Bonjour Annie. Bonjour à tous et bienvenue à ce flash d'information. Les travaux de la 129e Assemblée plénière ordinaire de la Conférence des évêques catholiques de Côte d'Ivoire se poursuivent au centre Sainte-Thérèse de Bingerville dans le diocèse d'Abidjan avec plusieurs points à l'ordre du jour, dont le renouvellement des instances dirigeantes de la CSI réunies depuis lundi 25 mai dernier au centre d'accueil diocésain Sainte-Thérèse de Bingerville. Les évêques ivoiriens ont célébré dans la soirée de mardi la messe solennelle d'ouverture de leurs assises en la paroisse Saint-François-Xavier d'Abobo. Une célébration eucharistique qui a enregistré une forte mobilisation, non seulement des paroissiens de Saint-François-Xavier, mais du vicariat épiscopal Mgr Jean-Baptiste Boivin, venu nombreux accompagner les évêques et prendre part à cette importante célébration eucharistique. La deuxième édition des journées diocésaines de l'enfance JDE du diocèse de Bondoukou s'est tenue du vendredi 22 au dimanche 24 mai 2026 à la paroisse Notre-Dame du Mont-Carmel de Bondoukou avec pour thème « Enfants, soyons porteurs d'espérance ». Durant 3 jours, Mgr Bruno Essoyedo a réuni autour de lui 2537 enfants, une vingtaine de prêtres, religieuses et 200 responsables et encadreurs des enfants venus des 9 doyennés du diocèse de Bondoukou. Différents concours de poésie, slam, karaoké, jeux publics, chorales et danses traditionnelles, sans oublier la grande parade lumineuse en fanfare. Dans la soirée, on meublé ces journées diocésaines de l'enfance, journée dont la prochaine édition est annoncée pour l'année 2027 à Tabagne. Là où tombent les missiles et les drones, les espoirs s'effondrent, avertit le pape lors de l'audience générale hier mercredi 27 mai, place Saint-Pierre. Le pape Léon XIV a mis en garde contre les fléaux engendrés par la guerre et exprimé son inquiétude en raison des intenses bombardements qui ont visé l'Ukraine ces derniers jours et en particulier sa capitale. Le souverain pontife a également tourné ses pensées vers le Liban, victime d'un regain de violence. Il assure les fidèles libanais de la présence de la Vierge Marie, reine de paix, qui veille sur chacun avec un amour maternel.
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Pour la suite de notre matinale, amis auditeurs de La Voix de l'Évangile, nous aurons à 9h20 le plateau annonceur, suivi de Bonjour Padre à 9h45. Restez à l'écoute et si vous nous prenez en marche, sachez que vous suivez les matins de la RNC sur La Voix de l'Évangile.

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0: Amis fidèles de la Voix de l'Évangile, nous nous retrouvons pour la seconde partie des matins de la RNC. Je suis Annie Zega à ce micro et nous recevons des membres de l'association des Amis de Sainte Philomène de Yopougon à qui je laisse le soin de se présenter. Bonjour messieurs.
1: Bonjour madame.
0: Présentez-vous à nos
1: auditeurs. Moi c'est Yves Lambert Okoumansou, secrétaire général diocésain des Amis de Sainte Philomène du diocèse de dans le diocèse de Yopougon.
2: Bonjour. Bonjour à tous, moi c'est Kwame Kra George, je suis membre du bureau diocésain des Amis de Sainte Philomène dans le diocèse de Yopougon.
0: D'accord.
3: Moi, bonjour, la Voix de l'Évangile. Moi je suis Meleg du bureau Jean-François, je suis président de Sainte Philomène de la paroisse de Saint-Joseph et puis je suis en même temps membre du bureau diocésain.
0: D'accord. Vous venez nous parler de la célébration des 20 ans d'existence de Sainte Philomène. Qu'est-ce qu'il faut savoir autour de cette célébration?
1: Bon, déjà, nous saluons, nous glorifions le nom de Dieu pour la dévotion qui est venue à Yopougon pour la première fois dans l'an 2006. Donc, vous convenez avec moi que ça fait 20 ans.
0: Oui.
1: Voilà. Donc, 20 ans, c'est pas 20 mois. Il faut quand même faire l'état général de la dévotion et puis manifester par tout ce qui va se passer le samedi 30 mai 2026 à la cathédrale Saint-André et par une messe d'action de grâce. Donc, déjà, c'est pour propager la dévotion de Sainte Philomène à travers le diocèse de Yopougon et partout d'ailleurs en Côte d'Ivoire que nous avons décidé de célébrer ces 20 ans. Et déjà le samedi à partir de 7h30 déjà, on va commencer par une procession avec la Sainte en fanfare, avec la fanfare aussi dans les rues de la Sicogie, c'est-à-dire autour de la cathédrale Saint-André. Et à partir de 9h, on s'apprête pour la messe qui va commencer à 10h, la messe d'action de grâce. Donc, c'est comme ça qu'on veut honorer notre sainte patronne, Philomène, à travers cette célébration.
0: Déjà, comment s'est fait votre choix sur ce mouvement, les Amis de Sainte Philomène?
1: Oui, les Amis de Sainte Philomène, la dévotion est venue à Yopougon. Par une maman, madame Laurence Daignan, voilà, elle était dévote de Sainte Philomène dans le diocèse d'Abidjan, mais comme elle est venue à Yopougon, habiter à Yopougon, elle a œuvré pour vraiment qu'on puisse accorder l'autorisation et puis avec l'aide des pères Monseigneur Camille Drin et puis le père Benoît Kossi. Voilà, ces deux qui ont œuvré pour que la dévotion puisse avoir une autorisation officielle du clergé de Yopougon. Donc, c'est une sainte, si on peut parler d'elle, elle est dans toutes les causes. C'est-à-dire qu'elle n'a pas un objectif ou bien, j'allais dire, un point précis sur lequel elle intervient, mais elle a fait beaucoup de miracles. Nous tous qui sommes ici déjà, si on veut se mettre à faire un témoignage sur ce qu'elle nous a apporté, c'est que on va pas quitter votre studio ce matin.
0: D'accord. Alors ça aura lieu le samedi 30 mai à l'église cathédrale Saint-André de Yopougon à partir de 7h. Qui peut participer et puis comment faire pour participer?
1: Déjà, c'est d'abord les dévots de Sainte Philomène de Yopougon, les autres dévots des autres diocèses. Déjà, Abidjan, le diocèse d'Abidjan sera fortement représenté. Et puis, il y a les sympathisants aussi de Sainte Philomène. Si, parce que à chaque fois, quand on fait la messe, il y a toujours de nouvelles personnes qui sont là pour expérimenter la dévotion. Donc, c'est ouvert à tout le monde, en tout cas. De venir déjà participer avec nous pour cette messe d'action de grâce et à travers tout ce qui va se passer, je pense que eux-mêmes, s'ils peuvent déjà essayer la dévotion, ils viendront témoigner.
0: D'accord. Alors, quel est le programme ce jour-là, en dehors de la procession de la messe?
1: Voilà. Après la messe, certainement, on ne peut pas se retrouver 20 ans pour célébrer les 20 ans sans une collation. Mm-hmm. Mais on va se retrouver à la place des ordinations à Saint-André, mm-hmm, pour vraiment un partage. D'accord. Et nous demandons à tous ceux qui vont faire l'effort de faire la messe de patienter quand même un peu pour que on puisse continuer la célébration à travers ce petit partage que le bureau diocésain va offrir à ceux qui seront là.
0: D'accord. Messieurs, quelque chose à ajouter?
2: Bon, il a tout dit, hein. Mm-hmm. Il n'y a pas grand chose à dire. Seulement, il faut venir expérimenter la Sainte. Elle est très puissante. Quand on invoque avec foi, on obtient ce qu'on demande. Ce que je pourrais dire. Mm-hmm. On lance un appel à tous ceux qui veulent venir nous participer avec nous, mm-hmm, qu'ils viennent et ils vont témoigner plus tard.
0: Oui.
3: C'est une grande sainte et que ceux qui ne l'ont jamais expérimenté, qu'ils viennent ce jour le 30, samedi 30, avec nous. Et ils vont, après, quand ils vont repartir, les témoins vont fuser. Et mais ils vont voir que la sainte a fait quelque chose dans leur vie.
0: Mm-hmm. Oui, un appel à lancer.
1: Voilà, l'appel que je lance à tous les catholiques de Yopougon et d'ailleurs, les non-catholiques, de se converger déjà à partir de 7h en l'église cathédrale Saint-André pour vraiment vivre déjà la procession. C'est important. On va faire la procession avec le meilleur groupe de fanfare en Côte d'Ivoire ici. Donc, vous imaginez. Mm-hmm. Et vraiment, la procession sera vraiment déjà l'entrée en matière de cette journée du samedi 30. Et après ça, ce serait la messe. Mm-hmm. Donc, il ne faut pas rater la procession, venir à la messe. Tous ceux qui m'écoutent en cet instant, faites déjà dans votre programme, mettez votre emploi du temps un point sur ce samedi pour que on puisse vraiment célébrer les 20 ans de Sainte Philomène. Et je crois que chacun pourra témoigner par la suite de ses bienfaits parce que c'est une grande sainte. On appelle la plus grande thaumaturge du 19e siècle, c'est-à-dire la plus grande faiseuse de miracles du 19e siècle. Voilà.
0: D'accord. Merci à vous, messieurs, d'être passés chez nous.
1: C'est nous qui vous remercions.
0: Fidèles auditeurs, je vous rappelle que vous êtes invités à la célébration des 20 ans d'existence de Sainte Philomène en l'église cathédrale Saint-André de Yopougon le samedi 30 mai, c'est-à-dire dans 2 jours seulement, à partir de 7h. Voilà. Vous êtes invités par l'association des amis de Sainte Philomène. Des contacts?
1: Merci. Le contact, c'est le 07, mm-hmm, 2x07. 44 73 87, je reprends, 07 44 73 87 et le 07 67 16 31 26, je reprends celui-là, 07 67 16 31 26.
0: Merci à vous.
1: Merci.
3: Merci madame.
1: Excellente journée à vous.

Il est 9h passé de 46 minutes sur nos ondes, fidèles auditeurs. Appelez-nous pour saluer nos consacrés à l'écoute. Et bon nombre d'entre eux sont rassemblés à Bingéville pour la 129e assemblée plénière de la Conférence des évêques catholiques de Côte d'Ivoire. 07 59 55 54 24, 05 55 03 46 60 et le 01 42 85 87 06.

07 59 55 54 24, 05 55 03 46 60 et le 01 42 85 87 06. Appelez-nous pour participer à la rubrique Bonjour Padré. Vous avez encore quelques petites minutes.

Amis fidèles de la Voix de l'Évangile, j'ai été très heureuse de passer cette matinale avec vous. Merci de nous avoir suivis. Merci à Christine Koulibaly qui a assuré la mise en onde. Merci à Raymond Collin qui a assuré la première partie également. La suite, ce sera avec Marina Kwakoulasisi pour le 10-14. Et d'ici là, partagez toujours l'amour autour de vous. À bientôt.

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Bien le bonjour à tous et merci d'être connectés à la Radio Nationale Catholique de Côte d'Ivoire, la voix de l'Évangile. Nous sommes très heureux de vous retrouver en ce jeudi 28 mai 2026 dans votre grande tranche de proximité d'espérance, le 10-14 de la RNC. 4 heures de partage, d'information, de spiritualité, de réflexion et de communion fraternelle vous attendent aujourd'hui. Depuis maintenant et jusqu'à 14h, nous allons ensemble respirer au rythme de la foi, de la famille et de l'actualité. Installez-vous confortablement, ouvrez grand vos cœurs et puis aussi gardez votre radio connectée car ici, chaque parole éclairée, chaque note rapproche, chaque instant devient une grâce partagée. Je suis Marina Kwakoulas ici pour vous accompagner dans ce 10-14 et je ne suis pas seule du tout. Une autre belle dame est avec nous, Christine Koulibaly, qui assure pour nous la mise en onde de ce 10-14. Eh bien, pour démarrer pleinement cette matinée, laissons la musique ouvrir nos cœurs et accompagner nos premières émotions de cette matinée.

êtes toujours à l'écoute du 10-14, votre rendez-vous de milieu de journée sur la Radio Nationale Catholique de Côte d'Ivoire. Merci de votre fidélité, que vous soyez à Abidjan, à l'intérieur du pays, sur la route, au bureau, en famille, peu importe où vous trouvez, où que vous soyez et que vous écoutez la Radio Nationale Catholique de Côte d'Ivoire. Sachez que vous avez fait le bon choix. Ce jeudi nous invite à garder confiance malgré les défis quotidiens, parce qu'au-delà des préoccupations, Dieu continue d'écrire avec nous des pages d'espérance. Encore de la musique pour vous.

0: Merci à Anno Pierre et nous avons tout à l'heure écouté aussi Arnaud Onzamba, tout à l'heure qui nous ont gratifié de très belles sonorités musicales pour nous aider à entrer pleinement dans ce 10-14 de la RNC. Il est temps pour nous de continuer à égrener notre programme de 10-14 de la RNC avec un enseignement tout de suite que nous vous proposons, cette articulation du 10-14 de la RNC, surtout en ce jeudi. Et vous aurez pour enseignement ce thème « Ne contristez pas l'Esprit Saint » qui nous sera donné par Monsieur Jean Pliat de Vénérée Mémoire, chers amis auditeurs. Je vous souhaite une très bonne écoute à tous et à chacun.
1: Jean Pliat nous propose un enseignement sur le thème « Ne contristez pas l'Esprit Saint ». Première partie.

Il a fallu 3 ans aux apôtres de Jésus de formation, d'enseignement, de témoignage, d'expérimentation sur le terrain, d'annonce progressive de la venue de l'Esprit-Saint, jusqu'au jour même où Jésus allait encore monter au ciel. Il dit, oui, vous allez attendre à Jérusalem ce que je vous ai promis de la part du Père, l'Esprit-Saint. Je me suis demandé, Jésus au commencement de sa mission a commencé par le baptême, la vie publique, baptême du Saint-Esprit. Et Dieu le Père qui vient assister à son baptême rend témoignage. Celui-ci est mon fils bien-aimé en qui j'ai mis tout mon amour. Il va confirmer cette assertion-là au Tabor, à la transfiguration. Encore là, dans cette théophanie, Jésus entend le Père dire, celui-ci est mon fils bien-aimé, tout mon amour, écoutez-le. Or, Jésus a parlé. La parole est là, elle est vivante. Le Père dit, écoutez-le. Aux noces de Cana, la Vierge Marie, bonne mère, c'est-à-dire très pratique. Pour que les choses se fassent bien, elle prend des raccourcis. Les raccourcis de la Vierge Marie, c'est quoi? Faites tout ce qu'il vous dira. Et voilà, c'est parce que nous ne faisons pas tout ce que Jésus nous a dit que nous avons des problèmes. Et nous courons voir la Vierge Marie en lui disant, « Maman Marie, tu as vu, j'ai demandé à Jésus, je n'ai pas obtenu. Toi, donne un coup de pouce. » La Vierge Marie peut nous dire, « Mais est-ce que tu as fait tout ce qu'il a dit ?» Et tu te dis, « Mais tu essaies de te rappeler ce qu'il a dit. On ne garde même pas ce qu'il a dit. » Et tu dis, « Mais quand même, j'ai prié. » Oh, nous en sommes tous là, frères et sœurs. « J'ai prié, mais ça n'a pas marché. » Comment vous faites pour que ça ne marche pas? Alors que le Seigneur dit, « Demandez et vous recevrez. Frappez, on vous ouvrira. Demandez et vous recevrez. Cherchez et vous trouverez. » Alors, je me suis toujours demandé, mais pourquoi le Seigneur a-t-il aligné tous les conditionnels pour que l'on obtienne ce qu'on lui demande? Demandez et vous recevrez. Je demande, je ne reçois pas. Alors, qu'est-ce qu'il faut faire? Le Seigneur dit, attends, si tu ne reçois pas, cherche et tu trouveras. Ah. Mais c'est parce que je sais déjà ce que je veux que j'ai demandé. Mais nous faisons de mauvaises demandes, mes frères et mes sœurs, qui ne correspondent pas à la volonté de Dieu. Ou nous ne sommes pas dans les conditions qu'il faut pour accueillir le don de Dieu. Et le don nous passe sous le nez. Et nous insistons, mais nous oublions qu'entre le demander et le frapper, le Seigneur a dit « Cherchez ». Pourquoi il m'a cherché? Et cherchez quoi? Voilà, nous nous posons trop de questions. Cherchez quoi? Si tu as demandé que tu n'as pas reçu, il faut chercher pourquoi tu n'as pas reçu. Ce n'est pas ce que tu as demandé que tu vas chercher. C'est pourquoi tu n'as pas reçu. Et tu verras tout simplement que, mais tu n'as pas rempli les conditions pour recevoir. Dieu, il donne toujours. Il est don, don permanent. Don permanent. Il n'est pas possible de dire, j'ai demandé, je n'ai pas reçu. Il a tout donné déjà. Qu'est-ce qu'il doit donner encore pour que nous soyons en équilibre? Qu'est-ce qu'il doit? Qu'est-ce qu'il faut demander? Alors quand nous cherchons, nous voyons que nous avons contristé l'Esprit-Saint par nos péchés, par nos relations avec les autres, par notre désobéissance. Oh! Quand on parlait des Israélites et qu'on disait qu'ils avaient la nuque raide, je ne sais pas si leur nuque était plus raide que la nôtre. Aujourd'hui, voilà la question. Cœur endurci, cœur sclérosé, au lieu d'avoir un cœur de chair, doux et humble comme celui de Jésus, tendre comme le cœur du Père, disponible comme le cœur de la Vierge Marie. Alors,
nous devons chercher pourquoi notre prière n'a pas été exaucée. Mais Dieu entend toutes les prières, il écoute toutes les prières, mais il les exauce selon sa spéciale, sa bonté, selon sa sainteté. Alors, ce qui peut nous éloigner de nous, de Dieu, mais c'est ça qu'il faut chercher. Dieu, son don est disponible depuis toujours. Mais alors, si je cherche et que je ne trouve, si je cherche, qu'est-ce que je vais trouver? Pourquoi je me suis éloigné de Dieu? Est-ce que je n'ai pas douté? Est-ce que je n'ai pas dit à Dieu, mais enfin, où étais-tu quand je te priais? Alors qu'il était tout près de toi. Et pendant que lui, il m'attendait, je courais chez les voyants. Et j'allais plonger le nez, au lieu de plonger le nez dans la Bible, je cherche la réponse dans les secrets merveilleux de l'abbé Julio. Et je m'éloigne en faisant cela de plus en plus de Dieu. Tu demandes et tu t'éloignes. Quand il voudra te donner, tu as beau tendre les mains, tu ne peux pas recevoir. Voilà donc, cherchez et vous trouverez. Alors, il a fallu 3 ans pour que Jésus enseigne. Et c'est après ce temps d'enseignement-là, normal, dans l'évangile de Jean, il n'a pas commencé à parler de l'Esprit-Saint. Et petit à petit, il dit, quand il viendra, lui, l'Esprit de vérité, quand il viendra, lui, qui vient du Père, alors là, et après la résurrection, attendez jusqu'à ce que vous soyez revêtus de la force d'en haut. Alors, vous serez mes témoins. Ah, c'est ce que Jésus voulait. Tout cet apprentissage-là, toute cette scolarisation-là à l'école de l'Esprit-Saint, c'est pour que nous soyons ses témoins. C'est-à-dire des gens qui témoignent, c'est-à-dire des gens qui disent, j'ai vu ce que nous avons vu de nos yeux, ce que nous avons entendu de nos oreilles, ce que nos mains ont touché du Verbe de Dieu, c'est cela que nous vous annonçons. Le jour de la Pentecôte, dans son premier discours, dans son premier kérigme proclamé devant le Cénacle, l'apôtre Pierre a rappelé la venue de Jésus le Messie. Il a montré comment les hommes, par leur péché, vous et moi, nous l'avons tué Jésus. Et alors, quand ils ont entendu cela, ils ont eu le cœur transversé. Ils ont eu le cœur transversé par l'Esprit Saint. Quand on entend qui est Jésus, quand on sait ce que nous avons fait à Jésus, et que nous acceptons notre péché, et que nous disons, nous demandons comme les apôtres, quand ils ont dit « l'un de vous me trahira », évidemment personne n'a pensé que ça pouvait être lui. Ils ont commencé à dire « Jésus, est-ce que c'est moi ?» Si ce n'est pas moi, à moi, je suis hors de cause. C'est l'autre. Non, finalement, celui-là est au milieu de nous. Il est plus proche de Jésus que vous ne croyez. Celui qui va le trahir. Mais c'est ça, nous sommes très proches de Jésus. Nous mangeons son corps, nous buvons son sang. On est très proches. Ne demandez pas, est-ce que c'est moi? Mais c'est toi. Ça ne pose pas de discussion, cela. Pécheur, je suis né. Pécheur, je suis conçu. Comme Job, je peux dire, pourquoi le mauvais jour où je suis né? Non, il n'y a pas à s'étonner. Nous avons tué Jésus. Mais Dieu, le Père, est fidèle. Il est la vie. Et il a envoyé son Esprit Saint, qu'il promettait depuis longtemps. Oh là! Depuis le temps des Joël. Je répandrai mon esprit sur toute chair. Depuis le temps des Ézéchiel. Je mettrai en eux un esprit nouveau, un cœur nouveau. Et ils obéiront à mes commandements. Dieu a promis, Jésus a accompli. C'est pourquoi Jésus, c'est merveilleux, mon Jésus. Quand je vois ce qu'il a dit et que je suis attentif, il vient accomplir l'œuvre du Père. Et on dit le premier jour dans la synagogue de Nazareth, il prend le livre d'Ésaïe, rapporté dans Luc 4, 18, l'Esprit du Seigneur repose sur moi. Il m'a consacré par l'onction. Et il m'a envoyé porter la bonne nouvelle. Oh là là, voilà la mission, voilà le manifeste, voilà le programme, voilà l'ordre de mission de Jésus. L'Esprit repose sur moi, il m'a consacré par l'onction.
voyez, on est en plein dans le renouveau charismatique là. L'Esprit nous donne son onction. Et les choses vont mal quand nous perdons l'onction. Quand nous commençons par contrister l'Esprit Saint. Quand nous commençons par résister à l'Esprit Saint en disant, « Oh, moi, je n'ai pas péché. Hein. Tu t'es confessé depuis combien de temps ?» Ouh, on ne se souvient même plus. Et 6 mois, bon, ben voilà, je suis devant le prêtre, qu'est-ce que je vais lui dire? Mais qu'est-ce que j'ai fait même? Je ne me souviens même pas, depuis 6 mois, en accumulant tant de péchés, on ne se souvient même pas. Alors, cette indélicatesse-là est grave pour nous. C'est grave pour nous. Eh bien, voilà, l'Esprit du Seigneur, cette onction du Seigneur reposait sur Jésus. Et Jésus, lui, dès le premier jour, il va commencer sa mission et il dit, tout est accompli. Il n'a rien commencé. Et il dit, tout est accompli. Alors je me suis dit, mais comment il a fait? Et j'ai compris, l'Esprit Saint m'a expliqué, que c'est Jésus l'accomplissement. C'est lui qui est l'accomplissement. S'il est là maintenant, tout le programme de Dieu le Père, qui veut redresser les nuques raides, eh bien, c'est Jésus qui l'accomplit. Et c'est accompli. Parce que c'est lui l'accomplissement. J'entendrai encore cette expression-là du haut de la croix. Quand il a souffert pour nous, quand il nous a montré son amour, quand il a guéri les malades, quand il a chassé les démons, quand il a ressuscité les morts, quand il a accompli les œuvres de miséricorde du Père, comment nous l'avons payé en retour? Crucifiez-le! Allez, Barabbas, pas lui! C'est notre choix, ça, nos choix, ça. Et alors, Pilate, exécutant hypocrite, se lave les mains alors que les mains demeurent toujours sales. Pilate s'en lave les mains comme nous nous en lavons les mains. C'est pas moi, c'est pas moi. C'est eux. Si ça va mal dans le groupe, mais c'est l'autre. Eh bien, Pilate l'a condamné. Ils l'ont crucifié. Et avant de mourir, Jésus va dire, tout est accompli. La vie de Jésus est enfermée entre deux parenthèses. La première ouverte le jour où il déclare que l'Esprit du Seigneur repose sur lui. Et le jour où, avant de remettre l'Esprit au Père, la dernière mission que Jésus a attestée que l'Esprit a accomplie, tout est accompli. Nous pouvons dire simplement que lorsque Jésus a été baptisé, qu'est-ce que l'Esprit a fait? L'Esprit l'a poussé dans le désert pour être tenté, pour rencontrer Satan. Donc la rencontre de Satan est inévitable dans nos vies. Ne vous étonnez pas, Satan agit comme Satan. Vous n'avez qu'à agir comme des enfants de Dieu renouvelés. Eh bien, lorsque le Seigneur Jésus a tout accompli, maintenant je remets mon esprit entre tes mains. Et l'Esprit est arrivé glorieusement. L'Esprit de Pentecôte, qui est sur le monde, qui réside dans le monde jusqu'au retour du Seigneur, Maranatha, il revient. L'Esprit du Seigneur revient. Mais pendant ce temps, comme Jésus revient, l'Esprit du Seigneur, comme il est là, c'est lui qui va prendre la relève de l'éducation, sur la base des paroles de Jésus. Lui vous enseignera tout. Il vous rappellera tout ce que je vous ai dit. L'Esprit Saint, le grand répétiteur, est instructeur aussi. Alors donc, on ne peut pas dire « j'ignore la parole de Dieu ». Celui qui va te souffler la parole est en toi, l'Esprit Saint est en toi. Tu n'as qu'à lire et apprendre ta leçon d'abord avant de te dire « aide-moi à réviser ma leçon ». Tu n'as pas appris et tu veux réviser. Le rôle de l'Esprit Saint, c'est bien celui-là. Pourquoi je commence par là? Mais parce que Jésus a pourvu à tout ce qu'il faut pour que nous accomplissions la volonté de Dieu. Surtout, vous recevrez, a-t-il dit dans Actes 1, 8, vous recevrez une force, celle de l'Esprit Saint, et alors vous pourrez être mes témoins, celle de l'Esprit Saint qui viendra sur vous. Alors vous serez mes témoins. L'Esprit Saint vient, il agit dans nos vies de deux manières. Il vient sur nous, c'est l'esprit d'onction. Il descend,
viens, nous lui donnons des ordres, mais nous ne lui obéissons pas. Viens, viens, viens, descends, descends. Lui, il le fait. Mais quand lui nous dit, aime ton prochain, tu dis, c'est trop difficile. C'est pas facile. Si tu le connais bien, tu me diras pas de lui pardonner. Mais l'Esprit Saint dit, mais voilà, nous ne faisons pas notre part des choses. Alors, lorsque nous avons reçu l'Esprit Saint au baptême, c'est bien le baptême du Saint-Esprit, hein, dans l'Esprit et le feu. Eh bien, ce baptême-là, nous accédons à un sommet. C'est un point de départ. Le baptême du Saint-Esprit est un point de départ. Et grâce à cela, nous allons vivre une vie de sainteté. Nous allons vivre sur les hauteurs. Alors, il y a donc une montée vers les hauteurs où l'Esprit Saint nous fait vivre pour faire de nous d'autres Jésus-Christ. Le rôle de l'Esprit Saint, c'est de nous conformer à la vie de Jésus. Alors, quand on a reçu l'effusion, quand on a été baptisé, c'est alors que commence la vie chrétienne normale. Et alors, l'Esprit Saint nous pousse vers le désert pour être affronté, confronté au diable. Si vous ne croyez pas en l'existence de Satan et du démon et des esprits mauvais et impurs, vous n'êtes pas dans la foi catholique. Alors, attention, non, n'arrangez pas les démons à votre façon. Ne dites pas, oh non, mais où est-ce que vous les voyez? Ne les voyez pas partout. Mais si, c'est pas parce que je ne veux pas les voir partout qu'ils ne sont pas quelque part. Ils sont quelque part. Il faut bien être conscient. Et ils sont souvent plus près de nous que nous ne croyons. Nous sommes même en train de les aider, de leur obéir sans le savoir. Voilà, cette ignorance-là, ce manque de connaissance-là, nous périssons à cause de cela. Mon peuple périt faute de connaissance. Et donc, quand on reçoit l'Esprit, c'est un commencement. C'est un sommet en même temps, mais c'est un commencement, un nouveau commencement. Et c'est une naissance. C'est une nouvelle naissance. Alors, nous avons besoin de l'Esprit Saint pour plusieurs raisons. Nous les préciserons. Mais je voudrais rendre grâce à Dieu pour l'Esprit Saint qui nous a fait nous rassembler. Mon frère Jean-Baptiste Bourguignon et moi à Rome, à l'occasion d'un colloque de service international du renouveau charismatique catholique, qu'on appelle ICRES, avec les sigles en anglais, nous nous sommes rencontrés là. Il était question d'élaborer un document sur le baptême du Saint-Esprit, que les catholiques appellent effusion du Saint-Esprit. L'effusion est l'effusion, le baptême est le baptême. L'effusion est le résultat du baptême. J'ai été plongé dans l'eau, Jésus a été plongé. Il a dit à Jean, fais comme cela, c'est bon. Et c'est quand il a été plongé que l'Esprit Saint est venu sur lui. La dynamique dans laquelle l'Esprit Saint vient sur nous, c'est ça l'effusion. Et c'est lui-même qui se déverse sur nous. Alors, vous comprenez que le document de base qui va permettre d'accéder à ce nouveau départ, il est capital. C'est un changement de vision, de regard, d'oreille. C'est un nouveau départ. Et c'est pourquoi l'ICRES, ce service international du renouveau charismatique qui est au Vatican, avait envoyé dans le temps avait tenu à disposition de tous les groupes des livrets de formation pour les participants et puis pour les enseignants de ce séminaire de la vie dans l'esprit. Les 7 semaines, comme on dit, marquant le temps entre l'ascension de Jésus et la venue de l'Esprit Saint à la Pentecôte. 49 jours et le 50e jour, le 50e jour, l'Esprit Saint est venu. C'est pourquoi on parle de Pentecôte, Eh bien, cette marche-là de 7 semaines est fondamentale. Nous avons utilisé ce document chez nous, en Afrique, puisque ce document était même fait exprès pour l'Afrique, mais tout le monde pouvait l'utiliser. Et à un moment donné, au Bénin, nous avons pensé qu'il fallait réviser cela, parce que les approches et les solutions qui étaient indiquées ne correspondaient pas à nos réalités. Quand on finit de faire ce séminaire, il y a des questions essentielles qu'on n'a pas réglées. C'est pour ça donc que nous avons été amenés à changer, à réviser.
Vous connaissez les 7 semaines. Il y a un enseignement pour chaque séminaire ou chaque semaine. Un enseignement et une pratique. Une pratique et une expérience. Si je dis Jésus est mon sauveur, je dois expérimenter le salut de Jésus dans cette semaine-là. Dans la prière, dans les relations avec les autres, dans ma démarche vis-à-vis de Dieu. Et vous savez, les séminaires, ils sont bien structurés. Les séminaires de la vie dans l'esprit correspondent à la base pour réévangéliser les baptisés. Il y a beaucoup de baptisés qui n'ont pas été évangélisés. C'est-à-dire, être évangélisé, c'est rencontrer Jésus, devenir disciple de Jésus, marcher à la suite de Jésus, imiter Jésus, suivre Jésus, écouter Jésus, obéir à Jésus. C'est le rôle du disciple, ça. Et il essaie d'imiter le maître. Il est attaché au maître. Il ne se donne pas d'autres maîtres. Il ne se donne pas d'autres grands maîtres encore qu'on les appelle. Eh bien, ces séminaires de la vie dans l'Esprit Saint, lorsque on les reprend, c'est une manière de réévangéliser les gens. Évangéliser, c'est annoncer Jésus-Christ. Et les points qui doivent être la base de l'annonce de Jésus-Christ, il faut que nous les montrions, que nous fassions vivre cela à la fin des séminaires de la vie dans l'esprit, ou à la fin de la formation chrétienne normale, avant le baptême. Il faut que chacun ait su qui est Jésus, quels sont les titres de gloire de Jésus. Et on peut coller beaucoup de vieux baptisés, ou de baptisés plus ou moins récents, en leur disant, mais quels sont les grands titres de gloire de Jésus, pour lesquels toi tu es attaché à Jésus. Pourquoi tu l'aimes? Ne dis pas, je l'aime parce qu'il a promis de guérir ma maladie. Oula, voilà. Beaucoup s'arrêtent à ça. Je l'aime parce que, mais les petits démons à qui je vais chercher querelle, Jésus peut régler leurs problèmes. Il ne faut pas penser cela. Bien, la base même de la rencontre de Jésus, c'est des questions qu'on peut poser. Ces questions sont les suivantes. Qui est Jésus pour toi? Qu'a-t-il fait? Qui est-il? Et je vais vous donner d'abord, je commence par là, les 6 points qui font la base de ma confiance en Jésus, de ma connaissance de Jésus, de mon désir de me donner, de donner ma vie à Jésus. Le premier point dont on doit s'assurer, si Jésus est pour toi un sauveur, est-ce que tu te donnes d'autres sauveurs? Ou ne crois-tu pas que tu puisses être sauvé? Jésus est sauveur. Mon sauveur. C'est-à-dire, mais c'est le nom de Jésus. Tu l'appelleras Yahushua, Jésus. C'est-à-dire, Dieu sauve. Dieu sauve. Quand on dit Dieu sauve, mais il y a les 3 personnes. Le Père est sauveur. Dans le Premier Testament, on l'appelait, tu es notre Rédempteur, tu es notre Père, tu es sauveur depuis toujours. Donc, le Père est en jeu. L'Esprit est sauveur. C'est l'Esprit qui ouvre la voie. C'est l'Esprit qui donne la force d'échapper. C'est l'Esprit qui permet de vaincre le mauvais. Donc, Jésus est sauveur. Premier point. Deuxième point, c'est que Jésus est Seigneur. Il est Seigneur. Il a fait, après toute son œuvre de salut, il est appelé Seigneur des Seigneurs même. Jésus Seigneur. Bien. Mais la question n'est pas est-ce qu'il est Seigneur. Lui, il est Seigneur, que tu sois d'accord ou pas. Lui, il est Seigneur. Mais ce qu'il veut savoir, c'est que, est-ce qu'il est ton Seigneur? Est-ce que, vous savez, le diable peut dire Jésus est Seigneur. Mais il ne dira jamais Jésus est mon Seigneur. Voilà la nuance. Alors, est-ce que nous pouvons dire Jésus est mon Seigneur? Ça signifie quoi? Que Jésus, toute ma vie lui est soumise. Mes rendez-vous sur mon portable, tout lui est soumis. Mes dépenses connues de mon mari ou de ma femme, ou inconnues, tout lui est soumis. Est-ce que l'heure de mon coucher est soumise à Jésus? Mon réveil est-il conditionné par les films porno que j'ai regardés tard dans la nuit?
Est-ce que Jésus est vraiment mon Seigneur? Est-ce qu'il est le Seigneur de mon argent? Ah là. On dit, mais là, Jésus, je peux gérer mon argent. Et je ne vais pas être à te demander chaque fois la permission pour aller faire tel achat ou tel autre. Tel achat ou tel autre. Jésus est-il vraiment le Seigneur de votre vie? Voilà le deuxième point. Le troisième point, c'est que Jésus est le Messie. Il ne faut pas se tromper de sauveur, car il y a beaucoup de gens dans des sectes qui se trouvent d'autres sauveurs, et qui sont soumis à toutes sortes de grands maîtres, de faux maîtres, de faux dieux. Par conséquent, Jésus est sauveur, Jésus est Seigneur, Jésus est le Messie, c'est-à-dire l'envoyé de Dieu le Père. Que faut-il faire pour avoir la vie éternelle? Mais il faut savoir que c'est Dieu le Père qui a envoyé Jésus et suivre Jésus. Alors tu as la vie éternelle. C'est fondamental cela. Et voilà donc la base. Je vous montrerai tout à l'heure comment, pourquoi je parle de base. Nous avons les trois points là. Sauveur, Seigneur et Messie. Mais les trois autres points, c'est quoi? Pour identifier Jésus, notre Jésus, mon Jésus, c'est qu'il a été crucifié et il est mort sur la croix. Il y a beaucoup qui disent, oh, il a été crucifié, mais au dernier moment, on l'a subtilisé. Cette fable-là a commencé depuis le début. Et aujourd'hui, il y a de grands, on reconnaît les fausses religions aux religions qui n'admettent pas la divinité de Jésus. Aux religions qui nient que Jésus soit mort sur la croix. Vous voyez, et qu'il n'est pas Seigneur, et que Jésus n'est qu'un avatar, c'est-à-dire une représentation de la divinité, comme le Bouddha, comme Confucius, comme Mahomet. Jésus aussi, il est classé dans cette catégorie-là. Ça, c'est une sous-catégorie. Ce n'est pas la catégorie de Jésus. Car Jésus est Seigneur. Donc, quatrième point de mon Jésus, il est crucifié et mort sur la croix. Alors là, c'est fondamental, parce que c'est la preuve de sa victoire. Il a vaincu le péché à la croix. Il a vaincu le mal à la croix. Il a vaincu Satan à la croix. Mort, où est ta victoire? Il a même vaincu la mort. Alors, s'il est crucifié et mort, ce n'est pas le point final, pas du tout. Alors, Jésus... Et ça, c'est le sommet maintenant. Il est ressuscité. Voilà pourquoi les premiers chrétiens, quand ils se saluaient au temps de Pâques, ou même en dehors de Pâques, pourquoi il faut attendre Pâques pour se saluer comme ça? Christ est ressuscité? Les autres répondent, vraiment ressuscité. Christ est ressuscité? Nous allons nous regarder et dire ça clairement à celui qui est à côté de nous. Christ est ressuscité. Et qu'il te réponde. Christ est ressuscité, vraiment ressuscité. Alors, ressuscité, est-ce que c'est fini? Non, il a été glorifié. Il a été glorifié. Je n'ai pas de tableau, mais je suis enseignant, je vais schématiser ce que je viens de vous dire en faisant superposer deux triangles équilatéraux pour former une étoile.

Seigneur. Et la troisième, Prince Jésus est le Messie. La base, c'est cela. Jésus est Sauveur, Seigneur, Messie. Et les pointes du haut maintenant, nous commençons par la gauche. Pointe numéro 4 à gauche. Il est crucifié et mort. Crucifié et mort sur la croix. En haut, la pointe la plus élevée, la pointe numéro 5, il est ressuscité, la pointe du sommet. Et enfin, le dernier, la pointe numéro 6, il est glorifié. Il est glorifié. Quand nous aurons aussi un corps glorieux comme le sien, il n'y aura plus de problème pour entrer dans les chambres ou fermées à clé. Nous pénétrons, nous sommes là et on se rend compte que nous sommes là. Or, nous avons cette vocation, nous tous chrétiens, à avoir ce corps glorieux-là, car nous ressusciterons nous aussi. Eh bien, les sept séminaires de la vie dans l'esprit, vous êtes du renouveau, je ne vais pas encore les énumérer, mais au fil de l'expérience que nous avons faite, je vous dirai quel changement, quel plus nous avons apporté. Le premier séminaire est intitulé habituellement « Dieu le Père t'aime personnellement ». Et nous, nous avons dit « t'aime personnellement », c'est un peu banal. Ça ne prend pas de l'envergure. Nous avons remplacé le titre par « Dieu est amour ». Jean 3, 16. Dieu est amour et il nous aime personnellement. Dieu est amour et il nous aime personnellement. Alors, voilà. Que Dieu m'aime personnellement, c'est très important de savoir. Dire qu'il nous aime tous, bon, c'est bien, c'est gentil, mais moi, je ne suis pas tous. J'ai besoin de son amour personnel. J'ai besoin de le sentir, me le dire. Car Dieu lui-même, il aime qu'on lui dise qu'on l'aime, non? Alors, pourquoi nous n'avons pas à lui demander, dis-moi si tu m'aimes vraiment, dis-le-moi. Comme cette jeune fille dont je donne le témoignage rapidement, d'un groupe de prières du Bénin, qui est fidèle, participante à ce groupe de prières, et cette jeune fille-là, elle se dit, ben, j'ai 32 ans, je ne trouve pas de mari, or j'ai commencé à demander ça depuis mes 17 ans. Quand est-ce que je vais avoir la réponse et le mari? Alors, elle se demandait cela, mais elle était très ardente au renouveau, elle dansait plus haut que tout le monde. Mais voilà, elle battait les mains jusqu'à avoir mal aux mains, mais ça ne changeait rien. Alors, un soir, elle a dit, je proteste ce soir, elle dit, Jésus, si tu ne me dis pas aujourd'hui que tu m'aimes, personnellement, je ne vais plus à la prière. Elle a boudé Jésus. Elle n'est pas allée à la prière ce jour-là. Seule sa maman, avec qui elle s'en va habituellement, est allée à la prière. La prière a eu lieu et à la fin, le berger inspiré dit, quand vous rentrerez chez vous, vous direz à la première personne que vous rencontrerez, Jésus t'aime. Et donc la maman revient de la prière, or il faisait tard, la domestique qui habituellement va ouvrir les portes, elle dormait. Le Seigneur l'a fait dormir plus profondément ce jour encore. Et que se passe-t-il? La maman arrive, sonne, sonne, sonne. Mais la fille qui a boudé Jésus, vous comprenez, elle ne dormait pas non plus. On ne peut pas bouder Jésus et dormir tranquille. Alors, le résultat, c'est que elle a dû se réveiller, elle a dû se lever et aller ouvrir. Ah, c'est toi, maman? Bonne arrivée. La maman dit, ah, c'est toi, ma fille. Jésus m'a dit de te dire quelque chose. J'ai rencontré quelqu'un qui t'a envoyé une commission. Ah, qui c'est? Jésus, il m'a dit de te dire qu'il t'aime. La fille dit, quoi, maman, répète. Répète ça. Oui, Jésus m'a dit de t'aimer. Alors, la jeune fille saute en l'air. Elle dit, maman, chiche, je vais me marier cette année. Voilà, voilà. Ça, c'est ce que l'on appelle la foi expectante. Commencez par comprendre de quelle foi Jésus veut que nous l'aimions. Foi expectante, c'est la foi de celui qui s'attend à être exaucé. Et alors, en conclusion, elle a expliqué à la maman après, conclusion des conclusions, cette année-là, elle a rencontré l'homme qui sera son mari. Le mariage a eu lieu cette année-là. Et moi qui vous parle, j'étais témoin de ce mariage-là. Voilà le Seigneur.

0: Dans le deuxième séminaire, Jésus est sauveur. Jésus est sauveur, c'est-à-dire celui qui nous libère. Alors, Jésus, mais il y a des conditions pour être sauvé. Faut pas faire n'importe quoi pour dire je veux être sauvé quand même. Il y a des conditions. Donnons, par exemple, quelques étapes. Il y a la nécessité, par exemple, de pardonner aux gens qui vous ont fait du mal. Mais non pas le pardon de vous des lèvres, le pardon du cœur. Au salassa du mal à venir. La bouche dit, je lui ai pardonné, mais qu'il prenne son chemin. Je lui ai pardonné, oui, mais je n'oublierai pas. Mais qui vous dit d'oublier, de devenir amnésique? C'est pas ça qu'il s'agit. Et si tu oublies, qu'est-ce que tu vas aller dire à Dieu que tu lui pardonnes? Bien, donc, les étapes du pardon. Nous insistons dessus dans la préparation. Nous trouvons cette étape du pardon. Le pardon est difficile. Le pardon est une grâce que Dieu donne. Nous, premier point, nous demandons à Dieu la grâce de pouvoir pardonner. Deuxièmement, si tu demandes une bonne chose comme la grâce de pardonner, si tu demandes l'Esprit Saint, Jésus a dit, Dieu est pressé de te le donner. Si je demande la grâce de pouvoir pardonner, je décide tout de suite de pardonner. Dieu accorde, mais nous ne décidons rien. Donc, deuxièmement, je décide de pardonner. Avec précision, hein. Faut pas dire, j'ai oublié. D'abord, on n'oublie pas le nom de l'offenseur. Et on prétend oublier l'offense. Mais c'est l'offense qui te fait te souvenir de l'offenseur. Et alors, je décide de pardonner. Je précise les noms des offenseurs. Même s'ils sont décédés, je fais le rappel pour dire que je lui pardonne devant le Seigneur. Troisième point, je précise les offenses qu'on m'a faites. Les offenses. Et je les remets à Jésus. Ceci est une loi spirituelle fondamentale. Nous devons tout offrir au Seigneur, mais si nous n'acceptons pas tout, nous ne pouvons pas tout offrir. Il y a des difficultés, il y a des, excusez-moi, des vacheries que les autres nous font. Et vous dites, ah ça, je ne peux pas accepter ça. Vous mettez des limites, vous triez ce que vous voulez pardonner. Et il y a d'autres choses, vous dites ça, ça, je ne peux pas pardonner, mais ça ne marche pas. Il faut, si vous n'acceptez pas l'offense, vous ne pouvez pas la remettre à Jésus. Si je vous tends une chose et que vous dites non, je n'accepte pas, je ne peux pas l'offrir. Donc, précisez les offenses et les remettre à Jésus. Si vous faites ça devant le Saint-Sacrement, c'est encore mieux. Quatrièmement, vous demandez au Seigneur de bénir vos offenseurs. Bénissez vos ennemis, les gens qui ont gâché votre vie, les gens qui ne vous aiment pas, qui vous rejettent. Bénir aussi vos ennemis. C'est dans le programme de Jésus, ça. Et vous demandez à Dieu de bénir vos ennemis. Est-ce que Dieu le fera? Mais bien sûr, lui, c'est sa spécialité. Mais il nous demande à nous de les bénir. Ah, ça, c'est une autre chose. Oui, mais il faut à dire, bénissez, ne maudissez pas. Donc, cinquième point, je bénis moi-même mes ennemis. Bénir, ça veut dire quoi? Je demande du bien pour lui. Je mets le bien dans sa vie. Le contraire, c'est, je dis du mal de lui. Et je le répète à tous les gens qui n'ont pas encore entendu ce qu'il m'a fait. Maudire. La malédiction commence comme cela. La malédiction pullule dans notre vie. Il y a des parents qui insultent les enfants. Tu es un vaurien. Et quand à l'école, l'enfant ne fait rien de bon, dit, je ne l'ai pas dit. Tu es un vaurien. Tu le prouves bien. Alors, donc, attention aux malédictions. Bénir vos ennemis. Sixième point. Mais la réconciliation n'est possible que par Jésus. Je proclame que sur la croix, comme Saint Paul l'a dit dans Colossiens 2, 13 à 14, que Jésus a fait la paix par le sang de sa croix. Jésus a versé son sang pour qu'il n'y ait plus d'ennemis. Alors donc, je proclame la paix existe entre cette personne et moi. Et septième et dernier point, persévérer dans le pardon. Si votre pardon, vous l'avez fait et puis vous continuez à vous plaindre, vous n'avez pas persévéré dans le pardon. Et en persévérant dans le pardon, en disant par exemple, je pardonne à chacun, chacun me pardonne, Dieu pardonne à tous, je vis en paix, libéré, victorieux, dans le nom de Jésus. Vous répétez ça chaque fois que le souvenir de l'offenseur vous revient. Satan va vous dire, mais tu as déjà tout pardonné? Mais toi alors, mais c'est pas sérieux ça. Souviens-toi de ce qu'il t'a fait. La tête face à cette tentation, vous dites, Je pardonne à chacun, chacun me pardonne, Dieu pardonne à tous. Vous affirmez la victoire du Seigneur qui est exprimée 70 fois, 7 fois. Dites-le. Et plus vous continuez, vous allez commencer à rire. Vous vous dites où est l'affaire. C'est réglé cette histoire-là. Hein, Matthieu 18, 22. Voilà. Et nous, le Seigneur, il nous sauve et nous libère. Il nous libère des esprits mauvais. Il est important au cours de ces séminaires de montrer comment on tombe dans les pièges de Satan. Et comment, quand on cède à la tentation n'est pas le péché. Quand on cède à la tentation, eh bien, on est aux mains de Satan. Il va commencer par vous infester la tête. Vos pensées vont être infestées. Infestation, il va vous oppresser. Oppression. Oppression démoniaque. Hein, impression de gens autour de vous, vous avez mal, vous ne savez pas pourquoi, ou bien encore, le dernier degré de l'action de Satan, c'est la possession. Mais n'est possédé que celui qui veut faire un pacte avec Satan. Si tu ne vas pas donner ton sang, si tu ne vas pas chez les voyants et autres qui te proposent des pactes, Dieu a fait alliance avec nous, nous nous faisons des pactes avec Satan. C'est grave. Et un pacte, c'est quoi? Un pacte, c'est le talisman que je porte. C'est l'amulette que je porte. C'est la preuve que je suis lié à Satan. Vous tous qui êtes là, vous voyez ma main levée, ma main gauche levée. Il y a quelque chose sur ma main gauche qui n'est pas sur ma main droite. Vous la voyez briller de loin. On appelle ça comment? On appelle ça mon alliance. Alliance entre Dieu, mon épouse Rose et moi. Je ne vais jamais oublier ça, ou je tâcherai de ne jamais oublier ça. Je ne ferai pas comme ces hommes-là, quand ils vont dans des bois de nuit, ils enlèvent l'alliance et puis ils reviennent, ils la mettent au retour. On ne trompe pas, on ne triche pas avec l'alliance. Donc Jésus a promis de nous délivrer des esprits mauvais. Et il est bon de connaître les œuvres stériles des ténèbres. L'idolâtrie, l'occultisme, l'ésotérisme, l'astrologie, la méditation transcendantale. Les contacts avec les esprits, l'écriture automatique, mais qui dicte dans l'écriture automatique? Qui guide ta main? Le nouvel âge est né. Le nouvel âge, c'est un amalgame de doctrines qui sont dangereuses et qui visent à détruire le christianisme, à remplacer le pape vicaire du Christ par un autre vicaire de Satan qu'on appelle Maitreya. Eux, ils ont tout programmé déjà. Et nous, on va flirter avec eux. Nous, on va jouer avec eux. Alors, Jésus nous a dit, dès que Jésus a commencé son ministère dans l'évangile de Marc, la preuve qu'il est vraiment le Fils de Dieu, c'est les démons qui l'ont dit. Ah, que nous veux-tu? Es-tu venu pour nous perdre avant le temps? Car les démons savent bien qu'il y aura un jugement et que c'est au dernier moment qu'ils seront envoyés dans les abîmes. Il y a des apprentis prières de délivrance qui, aujourd'hui, disent, nous t'envoyons dans les enfers. Satan va rigoler. Les démons vont rigoler. Il dit, c'est pas encore le moment. On sait. C'est pas encore le temps. Où est-ce que vous allez les envoyer? Ils ne seront pas à l'aise. Envoyez-les au pied de la croix. Celui-là, bon, ça ne marche pas. Et à la croix, c'est le lieu de leur défaite. Donc, il est important de comprendre cela. Et quand nous parlons de péché, on insiste pendant les séminaires sur la réconciliation, le sacrement de réconciliation. Oh, ce sacrement, laissez-moi vous dire que c'est l'une des grâces que le Seigneur a données au monde par le renouveau charismatique, la pratique de ce sacrement et les grâces qui en résultent. Dans notre pays, beaucoup de prêtres, dans leur paroisse, voyant les manières de vivre des gens du renouveau, ne voulaient pas du renouveau au départ. Et des prêtres ont entendu certaines personnes aller se confesser chez eux. La qualité de cette confession, le sens du péché que ces gens a tellement frappé le prêtre que le prêtre dit, mais toi tu milites dans quel groupe? Il dit renouveau. Il dit alors j'accepte le renouveau dans ma paroisse. Donc notre manière de traiter le péché est importante. Ne banalisons pas le péché, sinon Satan se frotte les mains. Et dans le livre de Raniero Cantalamessa, où il parle de l'amour fou de Dieu. Voyez comment le père Raniero Cantalamessa, qui n'est plus à présenter, il a rencontré le renouveau. Ce qui l'a séduit dans le renouveau. Mon premier vrai contact avec la réalité du renouveau a eu lieu en 1975. J'ai été invité à une rencontre de prière de la communauté Maria à Rome. À cette époque, je n'avais pas encore adhéré au renouveau. J'étais là comme un observateur assez critique. Le père Raniero, c'est le prédicateur de la maison pontificale, c'est lui qui fait les retraites au pape. Les animateurs de cette réunion qui le savaient, donc il dit j'étais là comme un observateur assez critique. Les animateurs de cette réunion qui le savaient disaient aux participants, n'allez pas vers ce prêtre-là, c'est un de nos ennemis. Les personnes cependant voyant parmi elles un prêtre venaient me demander de les confesser. Écouter ces confessions fut mon premier grand choc. Je n'avais jamais vu un regret des péchés aussi sincère et fort. J'avais même presque l'impression de voir les péchés tomber des âmes comme des pierres. Et à la fin, des larmes de joie me vinrent. Je me disais à moi-même, voilà ce que Jésus voulait dire avec ses paroles. Le paraclet, en venant, convaincra le monde quant au péché. Or, nous ne nous laissons plus convaincre de péché aujourd'hui.
1: Jean Pliat vient de nous proposer un enseignement sur le thème « Ne contristez pas l'Esprit Saint ». Première partie. Merci de nous avoir suivis. Que le Seigneur nous bénisse. Esprit.

0: se poursuit tout à l'heure, c'est-à-dire à 11h. Nous aurons le second flash d'information de cette journée. Merci donc de rester à l'écoute pour être informé. Vous le savez, c'est un moment aussi très important d'avoir des informations d'ici et d'ailleurs.
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0: Il est 11h.
2: Bonjour à tous et bienvenue à ce flash d'information. Les travaux de la 129e Assemblée plénière ordinaire de la Conférence des évêques catholiques de Côte d'Ivoire se poursuivent au centre Sainte-Thérèse de Bingerville dans le diocèse d'Abidjan avec plusieurs points à l'ordre du jour, dont le renouvellement des instances dirigeantes de la CSI réunies depuis lundi 25 mai dernier au centre d'accueil diocésain Sainte-Thérèse de Bingerville. Les évêques ivoiriens ont célébré dans la soirée de mardi la messe solennelle d'ouverture de leurs assises en la paroisse Saint-François-Xavier d'Abobo. Une célébration eucharistique qui a enregistré une forte mobilisation, non seulement des paroissiens de Saint-François-Xavier, mais du vicariat épiscopal Mgr Jean-Baptiste Boivin, venu nombreux accompagner les évêques et prendre part à cette importante célébration eucharistique. La deuxième édition des journées diocésaines de l'enfance JDE du diocèse de Bondoukou s'est tenue du vendredi 22 au dimanche 24 mai 2026 à la paroisse Notre-Dame du Mont-Carmel de Bondoukou avec pour thème « Enfants, soyons porteurs d'espérance ». Durant trois jour, Mgr Bruno Essoyedo a réuni autour de lui 2537 enfants, une vingtaine de prêtres, religieuses et 200 responsables et encadreurs des enfants venus des 9 doyennés du diocèse de Bondoukou. Différents concours de poésie, slam, karaoké, jeux publics, chorales et danses traditionnelles, sans oublier la grande parade lumineuse en fanfare. Dans la soirée, on meublé ces journées diocésaines de l'enfance, journée dont la prochaine édition est annoncée pour l'année 2027 à Tabagne. Là où tombent les missiles et les drones, les espoirs s'effondrent, avertit le pape lors de l'audience générale hier mercredi 27 mai, place Saint-Pierre. Le pape Léon XIV a mis en garde contre les fléaux engendrés par la guerre et exprimé son inquiétude en raison des intenses bombardements qui ont visé l'Ukraine ces derniers jours et en particulier sa capitale. Le souverain pontife a également tourné ses pensées vers le Liban, victime d'un regain de violence. Il assure les fidèles libanais de la présence de la Vierge Marie, reine de paix, qui veille sur chacun avec un amour maternel.
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4: Merci à Georges Cablan pour ce bref tour de l'actualité qu'il vient de nous proposer. Et sachez que dans la continuité de notre programme, nous aurons de la musique tout à l'heure, sans oublier qu'à 11h20, un autre enseignement vous sera proposé bien sûr. À 12h, la prière de l'ange ou l'angelus, chers amis auditeurs. À 12h10, la vie des saints du jour.

cours qui sera également présenté, sans oublier l'homélie, l'évangile de ce jour, je dirais plutôt, et à 12h30, la célébration eucharistique. Ce sera en direct ici du studio Saint-Jean-Paul II de la Radio Nationale Catholique de Côte d'Ivoire. À 13h05, nous ouvrirons une page d'impératif en ce qui concerne les annonces funéraires. Et à 13h20, la méditation du chapelet. Et à 14h, un autre flash d'information, je dirais, le troisième d'ailleurs, et ce qui viendra mettre un point final à ce 10-14. Mais pour l'heure, nous sommes avec vous en musique.

Merci à Bruce de nous rappeler que Jésus n'est jamais en retard dans notre vie, chers amis auditeurs. Avec vous, je voudrais que nous partagions cette réflexion du pape Léon XIV en ce qui concerne sa catéchèse qui s'est tenue hier lors de l'audience générale. C'était hier mercredi 27 mai 2026 et il intitule cela, cette catéchèse, impossible de modifier la liturgie de sa propre initiative. Donc c'est ce qu'il a rappelé hier. On en parle maintenant.

Impossible de modifier la liturgie de sa propre initiative, rappelle le pape Léon XIV devant des milliers de fidèles réunis place Saint-Pierre ce mercredi 27 mai. Le pape Léon XIV a poursuivi son cycle d'enseignement sur Vatican II et donc au cœur de sa catéchèse, la liturgie, moteur d'évangélisation, appelé à se renouveler dans la fidélité à la tradition sans que quiconque puisse y toucher de sa propre initiative. La liturgie, il le dit, a toujours été un moteur d'évangélisation parce qu'elle s'est incarnée dans les formes culturelles de chaque époque, a déclaré le pape Léon XIV lors de l'audience générale le 27 mai 2026 hier, plaidant pour la poursuite du renouveau liturgique issu du Concile Vatican II. Il a néanmoins rappelé l'impossibilité pour quiconque d'ajouter, de retrancher ou de modifier quoi que ce soit en matière liturgique de sa propre initiative. Aux alentours de 10 heures, le pape a rejoint en papa mobile la place Saint-Pierre où l'attendaient des milliers de fidèles prêts à affronter les chaleurs estivales pour venir l'écouter. Le pontife a poursuivi son cycle d'enseignement sur le Concile Vatican II et en particulier sa lecture de la Constitution conciliaire Sacrosanctum Concilium, avec laquelle fut promulguée en 1963 la réforme de la liturgie catholique latine, donc s'appuyant sur les enseignements du Concile, mais aussi sur le magistère de Pie XII. Le pape a insisté sur le fait que l'Église catholique est un organisme vivant appelé à grandir, y compris en matière de liturgie sacrée. Il a souligné combien la nécessité d'un renouveau des formes rituelles s'était ressentie pendant le Concile, tout en appelant avec Benoît XVI, devenir mémoire, à ne pas opposer maladroitement tradition et progrès. Le pape a expliqué comment le Concile distingue dans la liturgie une partie immuable, car d'institutions divines et des parties sujettes aux changements amenées à évoluer avec le temps. Il a rappelé que de tels changements se sont produits constamment au fil des siècles afin de permettre aux fidèles une participation fructueuse parce que le culte s'est incarné dans les formes culturelles de chaque époque, mais aussi qu'il a influencé ces dernières. La réforme liturgique ne compromet pas la communion. Vous allez comprendre tout de suite. La liturgie a ainsi été, pendant des siècles, un moteur d'évangélisation, a assuré le pape Léon XIV. Il a exhorté à renouveler cette énergie dans la continuité de la tradition catholique, authentique et vivante, avec pour perspective centrale d'introduire les croyants à la plénitude de la vérité. Le pape a aussi rappelé que cette évolution devait se faire de manière organique pour ne pas perturber les fidèles. Il a rappelé que le Concile dissuadait quiconque d'ajouter, de retrancher ou de modifier quoi que ce soit en matière liturgique de sa propre initiative. Le progrès liturgique, a-t-il insisté, ne compromet en rien la communion ecclésiale, mais vise plutôt à la confirmer et à la valoriser. Le pape a appelé les prêtres et tous ceux qui préparent les célébrations liturgiques à toujours garder ce respect des tests et des dispositions de la liturgie. Il s'agit, a-t-il expliqué, d'une attitude intérieure de disponibilité et de confiance en Dieu, mais aussi d'une fidélité constante à la communion ecclésiale.
Ce sera tout en ce qui concerne cette réflexion du pape Léon XIV. Impossible de modifier la liturgie de sa propre initiative. Et donc, c'est un message au cœur de sa catéchèse hier. Il parlait de la liturgie et il a souligné ce fait. Nous comprenons aisément ce message, donc je le rappelle. Et nous dit ceci avec insistance, impossible de modifier la liturgie de sa propre initiative.

0: Merci à la chantre Marceline Marie-Victoire qui nous conduit à une autre étape de ce programme, le 10-14 de la RNC. Vous le savez, le savoir éclaire l'esprit tout comme la foi éclaire l'âme. Et nous y allons maintenant, comme annoncé pour le second enseignement de cette journée avec le père Étienne Piot et qui nous enseignera sur le thème suivant, le Saint-Esprit et notre témoignage.
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0: L'enseignement du matin. 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Bonne écoute.
2: Chers frères et sœurs auditeurs de la Radio Nationale Catholique, je suis très heureux de me retrouver avec vous, partager avec vous brièvement ce thème. L'Esprit Saint et notre témoignage. J'ai été très heureux d'accueillir ce thème-là parce qu'il s'inscrit vraiment très très bien dans l'idée actuelle que particulièrement je fais de la relation qu'on devrait avoir avec le Saint-Esprit. Et je pense que ce thème tombe à propos. On va comprendre pourquoi, parce qu'il y a en effet un lien très immédiat et très étroit entre l'Esprit Saint et la Vierge Marie. Voilà, donc je partirai moi ce texte là, qui n'est pas de citation. Voilà, je partirai de ce texte là. Et si vous voulez, je vais peut-être nous lire un extrait du texte de Luc chapitre 1, les versets 39 à suivant, où l'épisode est relaté. Dans les jours qui suivirent, Marie se mit en route et se rendit en hâte dans une localité de la région montagneuse de Judée. Elle entra dans la maison de Zacharie et salua Élisabeth. Au moment où celle-ci entendit la salutation de Marie, l'enfant remua en elle. Élisabeth fut remplie de l'Esprit-Saint et s'écria d'une voix forte « Dieu t'a béni plus que toutes les femmes et sa bénédiction repose sur l'enfant que tu auras. Qui suis-je pour que la mère de mon Seigneur vienne chez moi ? Car vois-tu, au moment où j'ai entendu la salutation, l'enfant a remué de joie en moi. Tu es heureuse, tu as cru que le Seigneur accomplira ce qu'il t'a annoncé. » Et après cela, il y a le cantique de Marie. Frères et sœurs, l'Église fête la visitation de Marie pour deux raisons. Il y a deux événements majeurs qui nous amènent justement à voir en cet épisode un moment festif. Le premier moment est que Élisabeth rencontre sa cousine Marie. Et là, elle se met à prophétiser. Elle se met à parler de la part de l'Esprit. Mais avant cela, lorsque elle voit Marie, elle est toute heureuse. Elle est dans l'allégresse. Et l'enfant qui est dans son ventre aussi est visité par l'Esprit. Avant l'enfant, c'est elle-même aussi qui est visitée par l'Esprit. Elle est remplie par l'Esprit. Parce que l'Esprit de Dieu ne peut pas atteindre l'enfant qui est au plus profond d'elle-même si elle qui porte l'enfant d'abord n'est visitée par l'Esprit. Et ensuite, elle se met à prophétiser. Et je suis ébloui par la prophétie qu'elle porte. Elle dit, Dieu t'a béni plus que toutes les femmes. Et sa bénédiction repose sur l'enfant que tu auras. Comment est-ce que Élisabeth a pu savoir que Marie est bénie? Comment elle a pu se rendre compte que une grâce est sur elle? Sûrement que la présence de Marie a créé quelque chose en elle que elle-même elle ne comprenait pas. Et elle était certaine que ce qui lui arrive là qu'elle ne comprend pas n'est pas simple. Il y a quelque chose qui est sur Marie qu'elle ne peut pas désigner comme étant une œuvre humaine. Et ça, c'est sûrement l'œuvre de Dieu. Elle a compris qu'il y avait quelque chose en Marie, que Dieu était sur Marie, même si elle n'était pas là lorsque l'ange parlait à Marie. Alors, elle se met à parler. Ok, on peut dire que quelqu'un est béni. Ça, on peut le dire. Quand on voit une personne, on peut se rendre compte qu'il y a Dieu dans cette personne-là. Mais comment est-ce qu'elle a su que Marie portait en elle un enfant? Ici, on nous dit que dans les jours qui suivirent l'annonce que l'ange fit à Marie, elle allait voir sa cousine. Donc, il n'y avait aucun signe apparent de grossesse. Je ne suis pas une femme, mais je pense quand même qu'une grossesse, c'est quoi, 2-3 mois que le ventre puisse sortir. Alors, si sa cousine avait vu le ventre de Marie sortir en 2-3 mois, elle se dit, ça, tu es enceinte. Mais là, ce n'est plus une prophétie. Voilà, on constate simplement. Mais comment, en seulement quelques jours, elle a pu se rendre compte que Marie portait en elle un enfant? Eh bien, parce que l'Esprit, justement, a permis à Élisabeth de comprendre cela. Et elle se met encore à continuer à parler. Qui suis-je pour que la mère de mon Seigneur, qu'elle ait un enfant? Pas de souci. Mais comment peut encore comprendre que l'enfant qu'elle porte est un enfant béni, est un fils de Dieu, de sorte qu'elle porte en elle le fils de Dieu? Toutes ces choses-là montrent que Élisabeth vraiment avait fait une expérience profonde avec l'Esprit par la présence de la Vierge Marie. Et donc, ce qui est visitation de la Vierge Marie est aussi en même temps visitation de l'Esprit. D'où le fait que je dis qu'il faut qu'on rende grâce, c'est vrai, à la Vierge Marie, mais aussi à l'Esprit Saint. Mais là n'est pas le plus important. Ce qui m'éblouit est que cet épisode, qui aujourd'hui est célébré comme visitation, est avant tout et simplement une visite que Marie a rendue à sa cousine. Donc, avant que cet épisode soit plus tard une visitation, cet épisode est avant tout et d'abord une visite. Une visite simple que une sœur va faire à sa cousine. Marie n'a reçu aucune révélation avant. On ne dit pas qu'elle a reçu une révélation. On ne dit pas qu'elle a reçu une prophétie, qu'elle a reçu une mission de l'Esprit pour dire à sa cousine Élisabeth des choses glorieuses. La preuve même, elle n'a rien dit à sa cousine. Elle n'a absolument rien dit. Donc c'est une visite anodine, une visite normale, mais qui se transforme en œuvre de Dieu, qui se transforme en manifestation de Dieu, qui se transforme en épiphanie. Et ça, c'est vraiment important. Pourquoi ? Parce que Marie elle-même, elle est remplie de l'Esprit. Elle est comblée de l'Esprit. Du coup, ce qu'elle vivait normalement, simplement, a été employé par Dieu pour être manifestation épiphanique. Et c'est cela que je veux relever aujourd'hui comme œuvre profonde de l'Esprit en nous. Lorsque nous sommes remplis de l'Esprit, lorsque nous sommes impacté par l'Esprit, et nous le sommes par notre baptême, nous le sommes par notre confirmation, et nous le sommes à chaque fois que nous communions au corps et au sang de Christ, l'Esprit est renouvelé en nous. Et ce que l'Esprit en nous fait, est que il permet à ce que nous vivons de simple d'être manifestation de Dieu. Notre témoignage de chrétien est que l'Esprit nous suit partout où nous allons. L'Esprit se mêle à tout ce que nous faisons, même les choses les plus simples. Et même mieux, ce sont les choses même les plus simples qui sont employées par l'Esprit pour en faire une œuvre grandiose, une œuvre d'exploit. Et c'est cela, frères et sœurs, que je veux relever aujourd'hui. Le mouvement charismatique est un très beau mouvement. Je suis moi-même issu de ce mouvement et il y a beaucoup de personnes qui en sont issues et qui vivent de cela. Mais notre renouveau est devenu tellement charismatique que nous avons charismatisé notre mission de chrétien. De sorte que quand on parle de témoignage, c'est toujours un rapport avec une manifestation apparente où on est vraiment
3: charismatique parce que on est en train de prier en langue ou bien on est en train de prier pour les personnes. Aujourd'hui, nous sommes tous des témoins, mais des témoins qui voulons tous prêcher. C'est pas mal. Des témoins qui voulons tous faire des miracles. C'est pas mal. Des témoins qui voulons tous faire avoir des grands ministères. Des témoins qui voulons tous être des modérateurs, des bergers, parce que apparemment, ça serait par cette seule voie-là qu'on peut rendre témoignage. Le témoin, c'est celui qui prend une Bible et qui brandit haut et fort qu'il est chrétien. Certes. Sauf que, quand moi, je lis aussi l'épisode où Jésus invite les apôtres à attendre quand ils vont recevoir l'Esprit. Il a dit, vous recevrez une puissance, celle de l'Esprit, et vous serez mes témoins. Jusqu'à là, ça va, Marina, ça va. Mais où et comment? Vous serez des témoins à Jérusalem, non pas à la paroisse Saint-Joseph de Jérusalem, non pas à la paroisse Sainte-Marie de Galilée, non pas à la paroisse Saint-Timothée de Samarie ou de Judée. Non, c'est à Jérusalem même, dans la cité de Jérusalem, c'est dans la ville, dans le lieu humain. C'est un témoignage, non pas cloîtré dans un lieu dit ecclésial ou ecclésiastique, mais c'est dans tout l'environnement que nous sommes appelés à être témoins et à impacter ce lieu-là. Et c'est cela que je voudrais aujourd'hui relever comme œuvre de l'Esprit qui passe tellement inaperçue. Et pourtant, c'est l'œuvre la plus grande que l'Esprit veut nous amener à vivre. On n'est pas tous des prédicateurs. On n'est pas tous des priants pour les personnes. On n'est pas tous des hommes de miracles. Mais on est tous des hommes de l'Esprit. Parce que nous avons un esprit. Et nous sommes tous des hommes dans l'Esprit, puisque l'Esprit Saint est notre véritable moteur. Ce qui nous fait vivre, c'est l'Esprit. Saint Augustin a pu dire que nous sommes faits pour Dieu. Nous sommes faits pour Dieu. Et notre vie est sans repos tant qu'il ne se pose en Dieu. Nous sommes chrétiens parce que nous sommes posés en Dieu. Nous sommes posés en l'Esprit de Dieu. Et tu l'as dit au départ, c'est l'Esprit qui fait de nous des fils. C'est Romains 8, 14. L'Esprit fait de nous des fils. Et au verset 15, l'Esprit atteste donc à notre esprit que nous sommes enfants de Dieu. Mais avant ça, Jean-Baptiste le même, c'est Jean qui a témoigné en Jean 1, verset 12. À ceux qui l'ont reçu, la parole leur donne le pouvoir de devenir enfants de Dieu, lesquels sont nés non pas simplement de la volonté humaine, la volonté donc de la chair et du sang, mais sont nés de Dieu, donc nés de l'Esprit. Nous sommes nés de l'Esprit et c'est l'Esprit qui est notre moteur de chrétien. Tout comme le Christ lui-même aussi, après le baptême, a reçu l'Esprit. Et c'est ce jour-là que le Père a pu dire, celui-ci est mon Fils bien-aimé. C'est par l'Esprit que nous devenons fils. Et donc, dorénavant, notre vie est poussée par l'Esprit. C'est notre vie. Notre vie dans son entièreté. Notre vie dans sa globalité qui devient œuvre de l'Esprit. Alors, on n'a pas à attendre d'être à l'Église pour rendre témoignage de la présence de Dieu, de l'Esprit de Dieu. On n'a pas à attendre d'être à une évangélisation pour montrer que nous sommes des témoins. On n'a pas à attendre dans un cadre de piété pour être dans un témoignage. Je pense à cela que l'apôtre Paul peut-être appelle apparence de piété, car la piété, c'est toute notre vie, c'est toute notre histoire qui est impactée par l'Esprit. Et ça, il faut qu'on nous le redise assez. Pourquoi est-ce qu'il y a tant de prières dans notre Côte d'Ivoire, qui est un pays qu'on dit béni, dit-on. Beaucoup de prières, c'est une très bonne chose. Mais est-ce que notre vie, par exemple, professionnelle, est impactée par l'Esprit que nous avons? Et pourtant, l'Esprit veut impacter même le domaine professionnel. Pour preuve de cela, est-ce que nous pouvons lire Exode 35, verset 30 à suivant? Nous qui pensons que on est rempli de l'Esprit Saint pour parler en langue, eh bien, Exode 35, verset 30 dit ceci à suivant. Moïse dit aux Israélites, voyez, le Seigneur a choisi Bezalel, fils d'Ouri et petit-fils de Hur, de la tribu de Juda. Et il l'a rempli de son esprit. Pour qu'il parle en langue? Non. Pour qu'il prie pour les personnes? Non. Pour qu'il crée son ministère? Non plus. Ou pour qu'il soit modérateur? Encore moins. Non, mais pour le rendre très habile et intelligent. Comment? Bessaël connaît toutes sortes de techniques. Il sait élaborer des projets, travailler l'or, l'argent et le bronze, ciseler les pierres précieuses et les monter, sculpter le bois. En un mot, frères et sœurs, il peut réaliser n'importe quel objet. Pourquoi? Parce qu'il est rempli de l'Esprit Saint. Ce n'est pas anormal que dans notre bureau, nous travaillons par l'Esprit. Ce qui même est anormal est que nous pensions que l'Esprit Saint reste à la maison ou reste en dehors du bureau quand nous y entrons. Ce qui est extraordinaire justement est que nous pensions que pour pouvoir chanter, il nous faut d'abord prier. Pour pouvoir prêcher, d'abord, il nous faut d'abord prier. Le thème latin par lequel on dit métier, c'est ministerium. Dans ministerium, il y a ministère. Le ministère n'est pas seulement ministère chant, ministère prédication, ministère de guérison, mais le travail est un ministère. Notre vie est un ministère, est un métier qui doit être informé par l'esprit. C'est anormal, frères et sœurs, qu'en tant que personne travaillant dans tel ou tel domaine, que l'esprit soit mis à l'écart, alors que l'esprit justement veut impacter ce lieu-là concrètement. C'est ce que Joseph de Potiphar a expérimenté dans le domaine de l'économie. Pourquoi nous pensons que l'esprit n'a pas des intuitions précises à donner dans le domaine de l'économie? Pourquoi nous pensons qu'il faut forcément aller à Harvard, il faut aller à Francfort, il faut aller dans toutes ces grandes universités? Mais il faut savoir que le maître par excellence, c'est l'esprit. Et Dieu a employé Joseph pour sauver non seulement un pays, mais toute la sous-région. Il a employé un homme qu'on appelle Gédéon, qu'il a nommé vaillant guerrier. Et pourtant, c'est un homme tout simple, tout petit, qui dit « Je suis petit, ma famille est petite ». Il a dit « Ok, mais quand même, tu es un vaillant guerrier, car l'Esprit de Dieu est sur toi. » Et Dieu l'a utilisé pour sauver tout un pays de la domination de l'oppresseur. Parce que l'Esprit est là pour nous aider vraiment à témoigner et à impacter nos lieux. Ce qui est extraordinaire, et que nous n'impactions pas. C'est ça qui est extraordinaire. Lorsque je fais référence aux pays développés, la religion chrétienne a eu un grand impact. La France aujourd'hui est une des grandes puissances, mais elle fut appelée quand même fille aînée de l'Église catholique. Et quand on va en France, même si aujourd'hui les églises ne sont plus aussi bondées qu'avant, mais on sent bien la présence de la foi chrétienne. Partout, il y a des croix. Partout, il y a justement un signe de la présence de Dieu. Pourquoi on continue de fêter la fête du 15 août, l'Assomption? On aurait pu gommer cela. Pourquoi est-ce que, même Noël, on veut gommer les crèches, mais entre eux, là-bas, pas forcément croyants, certains défendent justement la présence des crèches comme signe. Parce que Dieu-là, il est encore prégnant. Quand on va aux États-Unis, la Constitution est fondée sur, mais semble, la Bible. Ou le président juge sur la Bible. Parce que justement, on a conscience que c'est avec Dieu que l'exploit est possible. Nous pouvons, nous aussi, vivre tous les jours des visitations. Si, partout où nous allons, comme la Vierge Marie, nous y allons avec l'Esprit.
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Avant toutes ces propositions musicales, vous avez pu suivre l'enseignement qui a été donné par le père Étienne Pio sur le thème « Le Saint-Esprit et notre témoignage ». Nous sommes pratiquement aux portes de 12h, l'heure à laquelle nous aurons l'Angelus. Donc, ce sera un moment de tourner nos regards vers la Vierge Marie dans le recueillement et la confiance. Donc, en union avec toute l'Église, tout à l'heure, nous allons prier l'Angelus. Donc, il faut une très bonne disposition pour prier à 12h avec vous, avec toute l'Église. Restez avec nous sur les ondes de la Radio Nationale Catholique de Côte d'Ivoire.

0: Dans quelques instants, nous rendons les honneurs à notre Mère du Ciel, la très sainte Vierge Marie, à travers l'Angélus.
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2: Il est 12h.
3: L'ange du Seigneur apporta l'annonce à Marie.
4: Et elle conçut du Saint-Esprit.
5: Je vous salue, Marie, pleine de grâce, le Seigneur est avec vous. Vous êtes bénie entre toutes les femmes, et Jésus, le fruit de vos entrailles, est béni.
6: Sainte Marie, Mère de Dieu, priez pour nous, pauvres pécheurs, maintenant et à l'heure de notre mort. Amen.
3: Voici la servante du Seigneur.
4: Qu'il me soit fait selon votre parole.
5: Je vous salue, Marie, pleine de grâce, le Seigneur est avec vous. Vous êtes bénie entre toutes les femmes, et Jésus, le fruit de vos entrailles, est béni.
6: Sainte Marie, Mère de Dieu, priez pour nous, pauvres pécheurs, maintenant et à l'heure de notre mort. Amen.
3: Et le Verbe s'est fait chair,
4: et il a habité parmi nous.
5: Je vous salue, Marie, pleine de grâce, le Seigneur est avec vous. Vous êtes bénie entre toutes les femmes, et Jésus, le fruit de vos entrailles, est béni.
6: Sainte Marie, Mère de Dieu, priez pour nous, pauvres pécheurs, maintenant et à l'heure de notre mort. Amen.
3: Priez pour nous, Sainte Mère de Dieu,
4: afin que nous soyons rendus dignes des promesses du Christ.
3: Daigne, Seigneur, répandre ta grâce dans nos âmes, afin qu'ayant connu par le message de l'ange l'incarnation du Christ, ton Fils, nous arrivions par sa passion et par sa croix à la gloire de sa résurrection. Par le Christ, notre Seigneur. Amen.

La paix dans chaque foyer, nous parlons bien évidemment de l'Angelus, et la consolidation dans chaque cœur. Restez avec nous dans cette atmosphère spirituelle avec quelques notes mariales pour accompagner notre méditation.

Chaque jour, chers amis auditeurs, l'Église nous offre des témoins de foi dont les vies continuent d'inspirer notre marche chrétienne. Tout à l'heure, à 12h10, nous découvrirons Saint-Germain qui est célébré aujourd'hui dans la vie des saints du jour qui, je le disais tantôt, est célébré ce jeudi 28 mai. Et à la suite du saint du jour, vous aurez l'évangile de ce jour qui vous sera proposé sans oublier la célébration eucharistique en direct du studio Saint-Jean-Paul II, ici à la radio, où sera célébrée la messe qui sera présidée par le Père Jean Crat, directeur général de la Radio Nationale Catholique de Côte d'Ivoire. Je vous invite à rester avec nous et à faire chemin avec nous dans ce 10-14 de la RNC.

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2: Mai, Saint-Germain. On peut dire de Germain qu'il est l'enfant du miracle et même d'un double miracle. Sa mère veut avorter alors qu'elle est enceinte de lui, tellement la famille est plongée dans la misère, mais elle échoue dans sa tentative. Puis, quand il est enfant, une de ses tantes décide de le tuer en lui donnant une boisson empoisonnée, mais c'est le fils de cette femme qui boit le poison et en demeure infirme pour le restant de ses jours. On imagine que Germain quitte sans chagrin sa famille pour étudier à Avallon dans l'Yonne où il passe 15 ans aux côtés d'un oncle ou d'un cousin prêtre étudiant et priant. De retour à Autun, il entre au monastère de Saint-Symphorien et est ordonné prêtre à l'âge de 34 ans en 530 par l'évêque d'Autun, Saint Agrippin. En 549, il devient abbé de son monastère. Exigeant avec lui-même, il attend que tout le monde en fasse autant et ne comprend pas les protestations de ses frères quand il distribue aux pauvres tout le pain de la communauté. Le roi Childebert le nomme alors en 555 évêque de Paris, ce que Germain accepte après bien des réticences. Il a fort à faire pour convertir le roi, fils de Clovis, ainsi que ses autres descendants, tous baptisés mais gardant des mœurs barbares et cruelles. Ils fondent à Paris l'abbaye de Saint-Vincent qui deviendra Saint-Germain-des-Prés. Germain parvient avec douceur et patience à transformer la cour et à ouvrir le cœur de la famille royale et des seigneurs à la pratique religieuse, à la charité, à la libération des prisonniers. Lui-même montre l'exemple par de nombreux miracles qui vont jusqu'à la guérison des malades et la résurrection des morts. Par sa force spirituelle, il fait résonner l'évangile au-dessus des violences et des injustices de cette époque mérovingienne impitoyable. Germain, nous te confions le diocèse de Paris, toutes ses paroisses, ses communautés, ses lieux de pèlerinage, ses rassemblements. Merci pour le rayonnement et la ferveur de tant de centres spirituels qui sont au sein de la capitale comme le levain dans la pâte.
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1: Chers auditeurs et auditrices de la Radio Nationale Catholique de Côte d'Ivoire, la paix soit avec vous. Soyez les bienvenus à cette tranche d'antenne consacrée aux commentaires de l'Évangile du jour. Je suis le Père Bernard Ngban, jésuite, vicaire à la paroisse Saint-Philippe d'Abobo-Sakbé.

Évangile de Jésus-Christ selon saint Marc. En ce temps-là, tandis que Jésus sortait de Jéricho avec ses disciples et une foule nombreuse, le fils de Timée, Bartimée, un aveugle qui mendiait, était assis au bord du chemin. Quand il entendit que c'était Jésus de Nazareth, il se mit à crier « Fils de David, Jésus, prends pitié de moi ». Beaucoup de gens le rabrouaient pour le faire taire, mais il criait de plus belle « Fils de David, prends pitié de moi ». Jésus s'arrête et dit « Appelez-le ». On appelle donc l'aveugle et on lui dit « Confiance, lève-toi, il t'appelle ». L'aveugle jeta son manteau, bondit et courut vers Jésus. Prenant la parole, Jésus lui dit « Que veux-tu que je fasse pour toi ? » L'aveugle lui dit, « Rabboni, que je retrouve la vue. » Et Jésus lui dit, « Va, ta foi t'a sauvé. » Aussitôt, l'homme retrouva la vue, et il suivait Jésus sur le chemin.

Quand il entendit que c'était Jésus de Nazareth, il se mit à crier. Frères et sœurs, la simple évocation du saint nom de Jésus produit en Bartimée, l'aveugle mendiant assis au bord du chemin à la sortie de Jéricho, une grande excitation intérieure et extérieure, signe de l'espoir qu'il a placé en Jésus. En effet, alors que la foule souhaite perpétuer son impuissance en le forçant à se taire, le fils de Timée manifeste toute sa détermination à rencontrer Jésus en criant son nom de plus belle. Fils de David, prends pitié de moi. Pour la première fois, Jésus se laisse appeler en public fils de David, un titre qui reconnaît en lui le Messie de Dieu, issu de la lignée de David. L'évangéliste Marc, en excellent narrateur, le fait arriver d'au-delà du Jourdain, en partance pour Jérusalem, où il va achever sa mission de salut. De fait, Jéricho était une importante ville de la dépression du Jourdain, à 23 kilomètres au nord-est de Jérusalem. Par sa compassion, le Christ nous montre que sur la route de la passion, l'amour coule à profusion. Son cœur n'a pas cessé de battre pour les pauvres, les laissés pour compte. Sa rencontre avec Bartimée au bord du chemin nous rappelle aussi que tout concourt au bien de ceux qui cherchent Dieu et désirent l'accueillir dans leur cœur. Il entend le cri du malheureux, même au milieu des bruits de la foule. « Va, ta foi t'a sauvé. » Mais quelle est cette foi qui a sauvé le fils de Timée, l'aveugle sur le chemin? Ce n'est certainement pas la foi-résignation qui consiste à exprimer son dépit et à se décourager. Il s'agit de la foi audacieuse qui ose et assume son saut vers l'inconnu. En réalité, la foi de l'homme attire la compassion de Dieu, et la compassion de Dieu appelle la foi et la gratitude de l'homme. Bien-aimé, Bartimée ne s'est pas laissé décourager par les intimidations de la foule. Il a persévéré dans sa quête de guérison. C'est là, dans sa condition de précarité et de mendicité, qu'il va faire cette rencontre qui va bouleverser le restant de sa vie. Il a répondu à l'invitation du Christ avec enthousiasme et grande joie, avant même d'avoir été exaucé. C'est le signe qu'il a reconnu en Jésus le Messie, l'envoyé du Père pour le salut du monde. En lui redonnant la vue, Jésus lui redonne aussi la vie, car dans un contexte marqué par la marginalisation des personnes avec handicap, être aveugle, c'est être mort socialement. Son handicap l'avait réduit à la mendicité. La vue nous permet de contempler les œuvres et les merveilles de Dieu et d'avoir ainsi la vie de Dieu en nous. La vue conduit à la vie et la vie donne la vue. Frères et sœurs, Bartimée a retrouvé à la fois la vie et la vue. C'est dire que la parole de Jésus accueillie dans la foi est puissance et force invincible de Dieu. Bien-aimés, remarquons une chose très importante. Une fois guéri, Bartimée se met aussitôt à suivre Jésus. Nombreux sommes-nous qui agissons envers Dieu comme si c'était un droit de notre part d'être exaucés par lui. Pourtant, tout dépend de sa miséricorde. Nous savons crier vers Jésus, mais nous ne savons pas toujours lui dire merci. Dire merci à Jésus, c'est abandonner tous les sentiers battus qui nous éloignent de Dieu pour ne suivre qu'une seule voie, celle de la foi qui nous conduit au Christ Jésus. Demandons-lui d'ouvrir nos yeux d'aveugle, que nous sachions nous émerveiller devant ses œuvres de guérison et de restauration intégrale de notre être. Amen.

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0: Amen. Au nom du Père et du Fils et du Saint-Esprit, la grâce de Jésus le Christ, notre Seigneur, l'amour de Dieu le Père et la communion de l'Esprit Saint soient toujours avec vous.
1: Et avec votre esprit.
0: Frères et sœurs en Christ, auditeurs et auditrices de la Radio Nationale Catholique, nous voici rendus à notre rendez-vous hebdomadaire pour la célébration eucharistique. Et cela, nous le faisons à l'intention des agents de la Radio Nationale Catholique. Nous le faisons aussi à l'intention de notre mission commune, à savoir la mission d'évangélisation par les ondes que l'Église catholique en Côte d'Ivoire nous confie à travers la RNC. Que le Seigneur nous aide, nous soutienne dans l'exercice et l'accomplissement de cette mission. Et aujourd'hui, nous le faisons, comme toujours d'ailleurs, nous le faisons aussi pour confier toutes les intentions de nos frères et sœurs auditeurs, auditrices de la RNC. Et aujourd'hui particulièrement, nous voulons être en communion de prière, en communion de cœur avec l'ensemble de nos pères archevêques et évêques de Côte d'Ivoire réunis en assemblée plénière au centre Sainte-Thérèse de l'Enfant Jésus de Bingerville. Nous voulons donc élever nos voix vers le Seigneur pour prier pour eux, que le Seigneur soit au milieu d'eux, que son esprit puisse les accompagner dans leurs réflexions et dans leurs décisions pour le bien de l'Église catholique en Côte d'Ivoire. Préparons-nous, frères et sœurs, à célébrer cette Eucharistie en reconnaissant que nous sommes pécheurs. Je confesse à Dieu Tout-Puissant.
2: Je reconnais devant vous, frères et sœurs, que j'ai péché en pensée, en parole, par action et par omission. Oui, j'ai vraiment péché. C'est pourquoi je supplie la bienheureuse Vierge Marie, les anges et tous les saints, et vous aussi, frères et sœurs, de prier pour moi le Seigneur notre Dieu.
0: Que Dieu Tout-Puissant nous fasse miséricorde, qu'il nous pardonne nos péchés et nous conduise à la vie éternelle.
2: Amen.

0: Prions le Seigneur. Nous t'en prions, Seigneur, accorde-nous de vivre dans un monde où les événements se déroulent selon ton dessein de paix et où ton Église connaisse la joie de te servir dans la sérénité. Par Jésus-Christ, ton Fils, notre Seigneur, qui vit et règne avec toi dans l'unité du Saint-Esprit, Dieu, pour les siècles des siècles. Amen. Amen.
1: Lecture de la première lettre de Saint-Pierre apôtre. Bien-aimés, comme des enfants nouveau-nés, soyez avides du lait non dénaturé de la parole qui vous fera grandir pour arriver au salut, puisque vous avez goûté combien le Seigneur est bon. Approchez-vous de lui, il est la pierre vivante rejetée par les hommes, mais choisie et précieuse devant Dieu. Vous aussi, comme pierre vivante, entrez dans la construction de la demeure spirituelle pour devenir le sacerdoce saint et présenter des sacrifices spirituels agréables à Dieu par Jésus-Christ. Vous êtes une descendance choisie, un sacerdoce royal, une nation sainte, un peuple destiné au salut, pour que vous annonciez les merveilles de celui qui vous a appelé des ténèbres à son admirable lumière. Autrefois, vous n'étiez pas un peuple, mais maintenant, vous êtes le peuple de Dieu. Vous n'aviez pas obtenu miséricorde, mais maintenant, vous avez obtenu miséricorde. Bien-aimés, puisque vous êtes comme des étrangers résidents ou de passage, je vous exhorte à vous abstenir des convoitises nées de la chair qui combattent contre l'âme. Ayez une belle conduite parmi les gens des nations. Ainsi, sur le point même où ils disent du mal de vous, en vous traitant de malfaiteurs, ils ouvriront les yeux devant vos belles actions et rendront gloire à Dieu le jour de sa visite. Parole du Seigneur.
2: Nous rendons grâce à Dieu.
1: Vous reprenez après moi. Allez vers le Seigneur parmi les chants d'allégresse.
2: Allez
1: vers le Seigneur parmi les chants d'allégresse. Acclamez le Seigneur, terre entière. Servez le Seigneur dans l'allégresse. Venez à lui avec des chants de joie. Allez vers le Seigneur parmi les chants d'allégresse. Reconnaissez que le Seigneur est Dieu. Il nous a fait et nous sommes à lui, nous, son peuple, son troupeau. Allez vers le Seigneur parmi les chants d'allégresse. Venez dans sa maison lui rendre grâce. Dans sa demeure, chantez ses louanges. Rendez-lui grâce et bénissez son nom. Allez vers le Seigneur parmi les chants d'allégresse. Oui, le Seigneur est bon, éternel est son amour. Sa fidélité demeure d'âge en âge. Allez vers le Seigneur

0: Le Seigneur soit avec vous.
1: Et avec votre esprit.
0: Évangile de Jésus-Christ selon saint Marc.
1: Gloire à toi, Seigneur.
0: Marc chapitre 10, versets 46 à 52. En ce temps-là, tandis que Jésus sortait de Jéricho avec ses disciples et une foule nombreuse, le fils de Timée, Bartimée, un aveugle qui mendiait, était assis au bord du chemin. Quand il entendit que c'était Jésus de Nazareth, il se mit à crier, « Fils de David, Jésus, prends pitié de moi !» Beaucoup de gens le rabrouaient pour le faire taire, mais il criait de plus belle, « Fils de David, prends pitié de moi !» Jésus s'arrête et dit, « Appelez-le !» On appelle donc l'aveugle et on lui dit, « Confiance, lève-toi, il t'appelle !» L'aveugle jeta son manteau, bondit et courut vers Jésus. Prenant la parole, Jésus lui dit, « Que veux-tu que je fasse pour toi ?» L'aveugle lui dit, « Rabouni, que je retrouve la vue. » Et Jésus lui dit, « Va, ta foi t'a sauvé. » Aussitôt, l'homme retrouva la vue et il suivait Jésus sur le chemin. Veuillez vous mettre debout. Acclamons la parole de Dieu.
1: Louange à toi, Seigneur Jésus.
0: Frères et sœurs, Christ, auditeurs, auditrices, voici pour méditer la parole de Dieu. Nous voulons surtout nous arrêter sur l'évangile du jour, dont le contenu est pour nous assez riche pour comprendre non seulement voilà, le ministère de Jésus, mais aussi retirer de ce texte des enseignements pour notre propre vie chrétienne. Oui, permettez-moi de faire d'abord une lecture symbolique de ce texte-là, avant donc de m'intéresser à une lecture un peu plus littérale. Oui, la lecture symbolique provient un peu du sens que nous pouvons retirer, sens général de ce texte-là. Vous voyez, il est question de la guérison d'un aveugle. Et qui guérit? C'est Jésus. Il guérit un malade. Il guérit quelqu'un qui est privé donc de la vue, donc qui ne peut pas être en contact réel avec les autres, qui est isolé dans son monde à lui et qui fait tout avec son imagination immédiate. Vous voyez, quelque chose de fondamental lui est privé. L'homme est fait pour vivre avec les autres. Et voilà que lui, il est privé de cette dimension. Même s'il le fait autrement, mais vous voyez que dans cette relation avec les autres, la vue, disons, comporte un aspect très, très, très fondamental. Il est privé de cela. Il est comme diminué dans son propre être, dans ce qu'il devrait être et manifester.

Dieu. C'est lui qui nous adresse la vraie révélation. Sans lui que nous connaissons réellement Dieu. Sans lui, nous ne pouvons pas véritablement connaître Dieu. Voilà. Nous avons juste des intuitions, voilà, qui sont innées en nous et que Dieu lui-même, en nous créant, nous a communiqué, à savoir qu'il y a un être suprême qui existe, mais on ne le connaît pas de façon réelle, de façon exacte. Et c'est Jésus qui vient ouvrir nos yeux pour qu'on puisse découvrir Dieu, connaître Dieu et entrer en relation vraie avec Dieu. Et c'est Jésus donc qui nous accorde cette grâce. Parce que c'est lui qui est descendu du ciel, qui connaît Dieu, comme nous le dit Saint Jean dans son prologue, voilà, son introduction à l'évangile. Voilà, personne ne connaît Dieu, mais le Fils de l'homme, celui qui était auprès de lui, qui est descendu du ciel, c'est lui qui nous l'a révélé. Voilà, et c'est lui seul. Et cela, il le manifeste ici en guérissant ce malade-là, pour nous dire que la vraie révélation nous vient de Jésus seul. Et c'est lui seul que nous devons écouter. Aujourd'hui, beaucoup de voix nous parlent. Nous voyons un peu cette pluralité de voix aujourd'hui, d'idéologies qui parlent au monde. On a aujourd'hui même sur les réseaux sociaux des gens, voilà, qui se présentent ou même qui s'improvisent comme des coachs dans tel ou tel aspect de la vie, qui vont nous donner des recommandations, nous donner des conseils, nous instruire sur plusieurs sujets, sur plusieurs thématiques, et souvent même qui vont contre aussi cette foi-là que nous avons reçue. Alors Jésus se présente à nous aujourd'hui comme l'unique révélateur de Dieu, et c'est sa seule parole qui compte. Et nous devons nous ouvrir à lui, aller à lui et ouvrir notre cœur, notre être, pour qu'il puisse véritablement nous éclairer sur Dieu et sur sa parole. Et au-delà de cela aussi, en faisant une lecture plus littérale, vous voyez, l'attitude de Bartimée doit nous interpeller. Regardez sa conviction de foi. Il croit en Jésus et il ne se laisse pas de distraire. Voilà, malgré les interpellations des uns et des autres pour l'intimider, l'empêcher d'aller vers Jésus, vous voyez ce qui se passe. Lorsqu'il a appris déjà que c'est Jésus, voilà, et il manifeste toute sa conviction sans se laisser distraire. Et je pense que cette attitude téméraire-là doit pouvoir nous interpeller aujourd'hui. Voilà, ne pas nous laisser distraire par les voix autour de nous sur la religion, sur Jésus, sur Dieu, sur des questions fondamentales de la vie chrétienne, de la foi catholique. Tout est révélé dans notre doctrine. Tout est révélé par Jésus, dans la parole de Dieu. Comme je l'ai dit, c'est lui que nous devons écouter. Et en l'écoutant, le suivant, nous devons faire montre aussi de conviction. Ne pas suivre Jésus de façon approximative, mais le suivre en lui manifestant notre conviction de foi. Et cela doit se voir et se percevoir dans notre façon de vivre. Nous croyons en Jésus, nous devons le démontrer par des actes concrets qui expriment notre conviction de foi. Nous ne devons pas tergiverser en ce que Jésus nous dit, ce que Jésus nous enseigne, et les voix aujourd'hui qui parlent, ces voix plurielles, qui ne savent rien, qui se fient seulement à des idéologies, à leur imagination, à leur propre expérience pour parler. Voilà, Jésus nous révèle Dieu. Voilà, c'est la source de la vie. C'est la source de la connaissance de Dieu. Et nous devons le suivre sans hésiter, sans tergiversation, en nous confiant en lui. C'est ainsi que nous serons véritablement éclairés et nous pourrons avoir la vie. Alors, frères et sœurs, voilà la méditation que nous voulons vous partager aujourd'hui. Alors, demandons au Seigneur de croire en Jésus, de nous confier à lui, et demandons aussi la grâce de la conviction. N'hésitons pas. Quand on hésite, on ne peut pas véritablement obtenir la grâce de Dieu, les merveilles de Dieu. Mais quand on monte une foi ferme, c'est ce que Jésus veut. Et il a dit, ta foi t'a sauvé. Demandons-lui la grâce de cette foi-là, qui ne tergiverse pas, qui n'hésite pas, mais une foi convaincue, qui s'attache à Jésus, qui croit en Jésus, qui s'ouvre à lui, afin de bénéficier de ses merveilles, la manifestation de ses merveilles et de ses miracles dans nos vies. Que Dieu nous y aide, lui qui règne pour les siècles des siècles. Amen.

0: Prions ensemble, frères et sœurs, au moment d'offrir le sacrifice de toute l'Église.
1: Pour la gloire de Dieu, le salut du monde.
0: Seigneur Dieu, ce qui est offert en l'honneur de ton nom, c'est toi qui le donnes et tu reconnais dans ces offrandes notre attachement à ton service. Nous implorons ta bonté, que ta largesse, d'où vient notre mérite, contribue à notre récompense éternelle. Par le Christ, notre Seigneur.
1: Amen.
0: Le Seigneur soit avec vous.
1: Et avec votre esprit.
0: Élevons notre cœur.
1: Nous le tournons vers le Seigneur.
0: Rendons grâce au Seigneur notre Dieu.
1: Cela est juste et bon.
0: Vraiment, il est juste et bon pour ta gloire et notre salut de t'offrir notre action de grâce toujours et en tout lieu, Seigneur, Père très saint, Dieu éternel et tout-puissant. C'est par ton Fils bien-aimé que tu as formé le genre humain. Et c'est encore par lui que, dans ta grande bonté, tu le renouvelles. Voilà pourquoi toutes les créatures te servent. Le peuple que tu as racheté s'élève ta louange. Les saints te bénissent d'un seul cœur. Et déjà, nous pouvons te louer avec tous les anges. Et dans la joie, nous ne cessons de proclamer.

0: Toi qui es vraiment saint, toi qui es la source de toute sainteté, Seigneur, nous te prions. Sanctifie ces offrandes en répandant sur elles ton esprit, qu'elles deviennent pour nous le corps et le sang de Jésus le Christ, notre Seigneur. Au moment d'être livré et d'entrer librement dans sa passion, il prit le pain et le rendit grâce. Il le rompit et le donna à ses disciples en disant, prenez et mangez-en tous. Ceci est mon corps livré pour vous. Mon Seigneur et mon Dieu.
1: Mon Seigneur et mon Dieu.
0: De même, après le repas, il prit la coupe de nouveau et rendit grâce. Il la donna à ses disciples en disant, prenez et buvez-en tous, car ceci est la coupe de mon sang, le sang de l'Alliance nouvelle éternelle, qui sera versé pour vous et pour la multitude en rémission des péchés. Vous ferez cela en mémoire de moi. Mon Seigneur et mon Dieu.
1: Mon Seigneur et mon Dieu.

0: Jésus. En faisant ici mémoire de la mort et de la résurrection de ton Fils, nous t'offrons, Seigneur, le pain de la vie et la coupe du salut, et nous te rendons grâce, car tu nous as estimés dignes de nous tenir devant toi pour te servir. Humblement, nous te demandons qu'en ayant part au corps et au sang du Christ, nous soyons rassemblés par l'Esprit Saint en un seul corps. Souviens-toi, Seigneur, de ton Église répandue à travers le monde. Fais-la grandir dans ta charité en union avec notre pape Léon, notre évêque Jean Salomon et tous les évêques, les prêtres et les diacres. Souviens-toi aussi de nos frères et sœurs qui se sont endormis dans l'espérance de la résurrection, de tous les agents de la RNC rappelés à toi, de notre sœur Yvonne, notre sœur frère Roger, et aussi des familles de nos auditeurs et auditrices. Souviens-toi aussi de nos pères évêques que tu as rappelés à toi. Et souviens-toi dans ta miséricorde de tous les défunts, accueille-les dans la lumière de ton visage. Sur nous tous, enfin, sur la Radio Nationale Catholique, sur sa mission, sur ses agents, sur ses auditeurs, sur toutes les personnes qui ont besoin de prières et qui demandent aussi des grâces pour des intentions particulières. Nous implorons ta bonté également sur cette assemblée plénière des évêques, des archevêques et évêques de Côte d'Ivoire. Permet qu'avec la Vierge Marie, la bienheureuse Mère de Dieu, avec Saint Joseph, son époux, les apôtres et tous les saints qui ont fait ta joie au long des âges, nous ayons part à la vie éternelle, que nous chantions ta louange et ta gloire par ton Fils Jésus, le Christ. Par lui, avec lui et en lui, à toi Dieu le Père Tout-Puissant, dans l'unité du Saint-Esprit, tout honneur et toute gloire pour les siècles des siècles.
1: Amen. Amen.
0: Unis dans le même esprit, nous pouvons dire avec confiance la prière que nous avons reçue du Sauveur. Notre Père,
2: qui es aux cieux, que ton nom soit sanctifié, que ton règne vienne, que ta volonté soit faite sur la terre comme au ciel. Donne-nous aujourd'hui notre pain de ce jour. Pardonne nos offenses, comme nous pardonnons aussi à ceux qui nous ont offensés. Et ne nous laisse pas entrer en tentation. Mais délivre-nous du mal.
0: Délivre-nous de tout mal, Seigneur. Donne la paix à notre temps. Soutenu par ta miséricorde, nous serons libérés de tout péché, à l'abri de toute épreuve. Nous qui attendons que se réalise cette bienheureuse espérance, l'avènement de Jésus-Christ, notre Sauveur.
2: Car c'est à toi qu'appartiennent le règne, la puissance et la gloire, pour les siècles des siècles.
0: Seigneur Jésus-Christ, tu as dit à tes apôtres, je vous laisse la paix, je vous donne ma paix. Ne regarde pas nos péchés, mais la foi de ton Église, pour que ta volonté s'accomplisse. Donne-lui toujours cette paix et conduis-la vers l'unité parfaite, toi qui vis et règne pour les siècles des siècles.
2: Amen.
0: Que la paix du Seigneur soit toujours avec vous
2: et avec votre esprit.
0: Dans la charité du Christ, donnez-vous la paix. La paix du Christ.

0: Voici l'agneau de Dieu, voici celui qui enlève les péchés du monde. Heureux les invités au repas de noces de l'agneau.
1: Seigneur, je ne suis pas digne de te recevoir, mais dis seulement une parole et je serai guéri.

0: Frères et sœurs, Christ, auditeurs, auditrices, nous avons présidé cette Eucharistie pour prier vos intentions, que le Seigneur exauce vos vœux, vos intentions, les intentions également des agents de la Radio Nationale Catholique, et qu'il accorde cette bénédiction en abondance à la radio pour que la radio puisse toujours mener à bien sa mission. Nous avons aussi prié pour nos pères évêques, que le Seigneur veille au bon déroulement de leurs travaux et qu'il donne à l'Église aussi de Côte d'Ivoire de bénéficier des bienfaits, des décisions et des réflexions de nos pères archevêques et évêques de Côte d'Ivoire. Le Seigneur soit avec vous.
1: Et avec votre esprit.
0: Que Dieu Tout-Puissant vous bénisse, le Père et le Fils et le Saint-Esprit.
1: Amen. Amen.

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la Radio Nationale Catholique vous propose de suivre les annonces funéraires. Toute notre compassion et nos prières accompagnent les familles éplorées.

18 mai 2025 à 18 mai 2026. Voici un nom que s'est endormi dans la paix du Seigneur. Notre papa, Akafou Ogou Joseph, inhumé au cimetière de Boudépé, sous préfecture d'Agou, le 28 juin 2025. En son premier anniversaire de rappel à Dieu, ses grandes familles et familles alliées prient pour le repos de son âme ainsi que pour tous les défunts de leur famille. Elles expriment aussi leur profonde gratitude à toutes celles et à tous ceux qui les ont soutenus pendant les obsèques. Que Dieu vous soit en grâce.

Vous avez vécu la célébration eucharistique avec nous sur les ondes de la Radio Nationale Catholique en direct du studio Saint-Jean-Paul II de votre radio et à la suite les annonces funéraires. Vous le savez, dans la foi chrétienne, la mort n'est pas une fin, mais un passage vers la vie éternelle. Et aussi, nous prions que le Seigneur console tous ceux qui traversent l'épreuve du deuil. Dans un petit moment, tout à l'heure, à 13h20, nous allons poursuivre cet élan de prière que nous avions eu tout à l'heure au cours de la célébration eucharistique avec la prière du chapelet. Et je vous invite à rester des nôtres sur la Radio Nationale Catholique. Et déjà, vous pouvez apprêter votre chapelet et vous disposer pleinement pour prier avec nous en direct.

Très chers auditeurs de la Radio Nationale Catholique, nous méditons aujourd'hui les mystères lumineux de la vie de notre Seigneur Jésus-Christ dans Prions avec Marie, avec les équipiers du Rosaire. Je vous fais la lecture des intentions reçues. Action de grâce. Madame Conga Hélène rend grâce à Dieu pour tous les bienfaits pour sa famille. Aide, assistance et protection. Par l'intercession de la Vierge Marie, Notre-Dame de toute grâce, Jean Enoch, Aké et famille rendent grâce au Seigneur pour son amour, sa fidélité et sa main bienveillante dans leur vie. Par l'intercession maternelle de la Vierge Marie, Jean Enoch, Aké et famille prient le Seigneur de leur accorder aide, assistance et protection dans toutes les dimensions de leur vie, afin que chaque épreuve soit traversée avec foi, espérance et amour. Une auditrice confie par l'intercession de la très sainte Vierge Marie son fils en classe d'examen, que le Saint-Esprit sur lui. Une auditrice recommande son fils Jean-Yvan au Seigneur pour l'examen du BEPC par l'intercession de la Vierge Marie pour l'obtention du BEPC et que le Seigneur lui apporte assistance et protection par le chapelet de la Divine Miséricorde. Une étudiante en finance comptabilité prie le Seigneur pour la réussite à son examen du BTS. Aide, assistance, protection et délivrance pour Madame Tapoline Tano, son époux, ses enfants, ainsi que tous les membres de la famille Tano et alliés. L'entreprise ETS HDA Foncier et Immobilier remercie le Seigneur pour ses bienfaits reçus. Elle lui confie l'ensemble de son personnel, ses partenaires, ses collaborateurs, ainsi que leurs différentes familles pour santé, protection et assistance. Elle demande les moyens financiers, l'obtention de tous ces documents administratifs et un bon aboutissement de tous ces projets par l'intercession de Notre-Dame du Rosaire. Une paroissienne rend grâce à Dieu pour sa vie et la vie de son fiancé. Par l'intercession de la Vierge Marie, elle confie les préparatifs de son mariage. Que Dieu soit au centre de tout et qu'il les plonge dans son précieux sang. Un auditeur demande une meilleure santé, blocage de tout ce que l'ennemi a mis la main dessus. Aide, assistance, protection et guérison pour Maman Dibu Juliette par l'intercession de Notre-Dame de Lourdes, santé des malades. Que le Seigneur aide sa fille Zozoro Miensa Nale Marie Adassa à grandir en âge, sagesse et intelligence sous le regard maternel de la Vierge Marie, intention demandée par sa maman. Par l'intercession de la Vierge Marie et de Saint Joseph, Monsieur Amesson Jean-René confie l'assistance et la protection de sa femme Marielle, ses enfants Milan, Kezia et lui-même au Seigneur Jésus. Par l'intercession de la Vierge Marie et de Saint Joseph, son époux, M. Amesson Jean-René, confie l'assistance et la protection de sa mère, Gracoque Pauline, au Seigneur Jésus. Madame Liguerut Nguessan-Coco confie au Seigneur sa santé, la réussite de ses enfants à tout niveau et qu'il fortifie leur foi. Elle lui confie également ses projets de lotissement et de construction. Maureen et Bethel rendent grâce au Seigneur pour ses innombrables bienfaits et lui demandent aide, assistance et protection dans tous les domaines de leur vie et leur mariage par l'intercession de notre Maman du Ciel, Notre-Dame des Victoires et de Saint-Joseph. La SRLDS 4 Avril Service rend grâce à Dieu pour la vie de la société et lui confie son personnel, ses dirigeants ainsi que le bon déroulement de l'année 2026. Que par l'intercession de la Vierge Marie, la société continue son ascension et qu'elle atteigne ses objectifs. La SRL Exigence Travaux rend grâce au Seigneur pour la vie de la société et confie par l'intercession de la Vierge Marie ses travaux de lotissement et d'immatriculation de sa parcelle. L'association des parents des prêtres religieux, religieuses et grands séminaristes du diocèse de Yopougon prie pour tous les consacrés afin que le Seigneur leur accorde sanctification, santé, paix et joie par l'intercession de la Sainte Famille de Nazareth. Aide, assistance et protection pour le bon déroulement de l'année scolaire 2025-2026 de leurs enfants Emmanuela, Erin et en particulier la réussite à l'examen du CEPE et de l'entrée au 6e de Koulibaly Liran, elle lui confie la composition, la correction et les résultats demandés par la famille lui. Une fille à Marie confie au Seigneur les examens de fin d'année de ses enfants que Dieu leur accorde au succès par l'intercession de Notre-Dame des Victoires. Le Seigneur a donné, le Seigneur a repris, que son Saint-Nom soit béni. Tout le personnel de la Radio Nationale Catholique prie pour le repos éternel du pape François
du haut du ciel qu'il intercède et prie pour l'Église universelle qu'il a servie avec zèle et dévouement. La RNC prie pour le repos au Dieu de Yvonne Taou, ex-animatrice, que Dieu l'accueille dans son royaume. Madame Tiapa Némélès Flore prie pour la vie au Dieu de Tiapa Ndri Innocent, que le Seigneur lui pardonne ses fautes et l'accueille dans sa félicité céleste, que par la miséricorde de Dieu, l'âme de Tiapa Innocent repose en paix. Repos au Dieu de Viera Elisabeth Henriette, Konon Kofi Jacques, Kwasi Ama Elisabeth, demandée par Madame Kwendi. Repos au Dieu de Yeo Thiel Lourgo, Koné Pierre Gueda Evelyne, par l'intercession de Notre-Dame de Montligion, demandée par les enfants Koné. Repos éternel de Tano Kobenong Rouma Joseph, Dakon Amasoumia Jeannette, Kwame Adjabadou Françoise, de par Madame Tapoline Tano. Repos au Dieu de Kra Kwame Etienne, Yao Aou Juliette et les défunts de la famille Akra Yao Marcel. Sibaï Jenny prie pour le repos au Dieu de Sibaï Guy Roland Hervé, ainsi que pour tous les défunts de sa famille paternelle et maternelle. Monsieur Kwasi Yao Raphaël et Madame Ne Kwadjo Amalan Antoinette prient le Seigneur pour le repos de l'âme de leur fils Kwasi Yao Guy Stéphane Harold, qui lui accorde sa miséricorde. Prions pour le repos au Dieu de Zegabodje Lucius Dago, que son âme repose en paix et que Dieu l'accueille auprès de lui, demandé par ses enfants. La Radio Nationale Catholique prie pour le repos éternel de tous ses auditeurs et bienfaiteurs décédés, que le Seigneur les prennent en pitié et leur accorde le repos éternel. Prions pour le repos au Dieu de grâce Tano, que Dieu lui accorde sa miséricorde et l'accueille auprès de lui par l'intercession de Notre-Dame de Montligion. Par l'intercession de Notre-Dame de Montligion, la Radio Nationale Catholique prie le Seigneur pour le repos éternel de tous ses agents décédés. Voici, Seigneur, les intentions que nous faisons monter jusqu'à toi, daigne les exaucer.

0: Allez vers le Seigneur parmi les chants d'allégresse. Au nom du Père, du Fils et du Saint-Esprit.
1: Amen.
0: Je crois en Dieu le Père Tout-Puissant,
2: Créateur du ciel et de la terre, et en Jésus-Christ, son Fils unique, notre Seigneur, qui a été conçu du Saint-Esprit, est né de la Vierge Marie, a souffert sous Ponce Pilate, a été crucifié, est mort et a été enseveli, est descendu aux enfers.

0: en Esprit Saint, à la Sainte Église catholique, à la communion des saints, à la rémission des péchés, à la résurrection de la chair, à la vie éternelle. Amen.
1: Notre Père qui es aux cieux, que ton nom soit sanctifié, que ton règne vienne, que ta volonté soit faite sur la terre comme au ciel.
0: Donne-nous aujourd'hui notre pain de ce jour. Pardonne-nous nos offenses, comme nous pardonnons aussi à ceux qui nous ont offensés. Et ne nous laisse pas entrer en tentation, mais délivre-nous du mal. Amen.
1: Je vous salue Marie, pleine de grâce, le Seigneur est avec vous. Vous êtes bénie entre toutes les femmes, et Jésus, le fruit de vos entrailles, est béni.
0: Sainte Marie, Mère de Dieu, priez pour nous pauvres pécheurs, maintenant et à l'heure de notre mort. Amen.
1: Je vous salue Marie, pleine de grâce, le Seigneur est avec vous. Vous êtes bénie entre toutes les femmes, et Jésus, le fruit de vos entrailles, est béni.
0: Sainte Marie, Mère de Dieu, priez pour nous pauvres pécheurs, maintenant et à l'heure de notre mort. Amen.
1: Je vous salue Marie, pleine de grâce, le Seigneur est avec vous. Vous êtes bénie entre toutes les femmes, et Jésus, le fruit de vos entrailles, est béni.
0: Sainte Marie, Mère de Dieu, priez pour nous pauvres pécheurs, maintenant et à l'heure de notre mort. Amen.
1: Gloire au Père et au Fils et au Saint-Esprit.
0: Ô Dieu qui est, qui était et qui vient, pour les siècles des siècles. Amen.
1: Premier mystère lumineux, le baptême au Jourdain. Comme tout le monde se faisait baptiser et qu'après avoir été baptisé lui aussi, Jésus priait. Le ciel s'ouvrit. L'Esprit Saint, sous une apparence corporelle comme une colombe, descendit sur Jésus et il y eut une voix venant du ciel. Toi, tu es mon Fils bien-aimé. En toi, je trouve ma joie. Méditation. Au premier jour de la création, la voix de Dieu a retenti pour faire surgir le monde du néant. C'est cette même voix qui, au jour de son baptême par Jean dans le Jourdain, retentit depuis le ciel et désigne Jésus comme le Fils bien-aimé du Père, venu s'associer aux pécheurs appelés à la conversion. Jésus est investi dans sa mission de Fils de Dieu, de Fils pour être le Sauveur du monde. Prions. Vierge Marie, Mère de Dieu, intercède pour ceux qui se préparent au baptême, pour que les baptisés vivent dans la fidélité à leur baptême, pour que nous ravivions sans cesse la grâce de notre baptême, pour ceux qui sont appelés à une mission dans l'Église. Fruit du mystère, la grâce filiale.
2: Notre Père qui es aux cieux, que ton nom soit sanctifié, que ton règne vienne, que ta volonté soit faite sur la terre comme au ciel.
0: Donne-nous aujourd'hui notre pain de ce jour. Pardonne nos offenses, comme nous pardonnons aussi à ceux qui nous ont offensés. Et ne nous laisse pas entrer en tentation, mais délivre-nous du mal. Amen.
2: Je vous salue Marie, pleine de grâce. Le Seigneur est avec vous. Vous êtes bénie entre toutes les femmes, et Jésus, le fruit de vos entrailles, est béni.
0: Sainte Marie, Mère de Dieu, priez pour nos pauvres pécheurs, maintenant et à l'heure de notre mort. Amen.
2: Je vous salue Marie, pleine de grâce. Le Seigneur est avec vous. Vous êtes bénie entre toutes les femmes, et Jésus, le fruit de vos entrailles, est béni.
0: Sainte Marie, Mère de Dieu, priez pour nous pauvres pécheurs, maintenant et à l'heure de notre mort. Amen.
2: Je vous salue Marie, pleine de grâce. Le Seigneur est avec vous. Vous êtes bénie entre toutes les femmes, et Jésus, le fruit de vos entrailles, est béni.
0: Sainte Marie, Mère de Dieu, priez pour nous pauvres pécheurs, maintenant et à l'heure de notre mort. Amen.
2: Je vous salue Marie, pleine de grâce. Le Seigneur est avec vous. Vous êtes bénie entre toutes les femmes, et Jésus, le fruit de vos entrailles, est béni.
0: Sainte Marie, Mère de Dieu, priez pour nous pauvres pécheurs, maintenant et à l'heure de notre mort. Amen.
2: Je vous salue Marie, pleine de grâce. Le Seigneur est avec vous. Vous êtes bénie entre toutes les femmes, et Jésus, le fruit de vos entrailles, est béni.
0: Sainte Marie, Mère de Dieu, priez pour nous pauvres pécheurs, maintenant et à l'heure de notre mort. Amen.
2: Je vous salue Marie, pleine de grâce. Le Seigneur est avec vous. Vous êtes bénie entre toutes les femmes, et Jésus, le fruit de vos entrailles, est béni.
0: Sainte Marie, Mère de Dieu, priez pour nous pauvres pécheurs, maintenant et à l'heure de notre mort. Amen.
2: Je vous salue, Marie pleine de grâce. Le Seigneur est avec vous. Vous êtes bénie entre toutes les femmes, et Jésus, le fruit de vos entrailles, est béni.
0: Sainte Marie, Mère de Dieu, priez pour nous pauvres pécheurs, maintenant et à l'heure de notre mort. Amen.
2: Je vous salue, Marie pleine de grâce. Le Seigneur est avec vous. Vous êtes bénie entre toutes les femmes, et Jésus, le fruit de vos entrailles, est béni.
0: Sainte Marie, Mère de Dieu, priez pour nous pauvres pécheurs, maintenant et à l'heure de notre mort. Amen.
2: Je vous salue, Marie pleine de grâce. Le Seigneur est avec vous. Vous êtes bénie entre toutes les femmes, et Jésus, le fruit de vos entrailles, est béni.
0: Sainte Marie, Mère de Dieu, priez pour nous pauvres pécheurs, maintenant et à l'heure de notre mort. Amen.
2: Je vous salue, Marie pleine de grâce. Le Seigneur est avec vous. Vous êtes bénie entre toutes les femmes, et Jésus, le fruit de vos entrailles, est béni.
0: Sainte Marie, Mère de Dieu, priez pour nous pauvres pécheurs, maintenant et à l'heure de notre mort. Amen.
2: Gloire au Père, et au Fils, et au Saint-Esprit.
0: Ô Dieu qui était et qui vient, pour les siècles des siècles. Amen.
2: Ô mon Jésus,
0: pardonnez-nous nos péchés, préservez-nous du feu de l'enfer, attire au ciel toutes les âmes, principalement celles qui ont le plus besoin de ta miséricorde. Amen.
2: Ô Marie conçue sans péché,
0: priez pour nous qui avons le corps à vous.
2: Ô Marie conçue sans péché,
0: priez pour nous qui avons le corps à vous.
2: Ô Marie conçue sans péché,
0: priez pour nous qui avons le corps à vous.
1: Deuxième mystère lumineux, les noces de Cana. Il eut un mariage à Cana de Galilée. La mère de Jésus était là. Jésus aussi avait été invité au mariage avec ses disciples. Or, on manqua de vin. La mère de Jésus lui dit, « Ils n'ont pas de vin. » Sa mère dit à ceux qui servaient, « Tout ce qu'il vous dira, faites-le. » Jésus dit à ceux qui servaient, « Remplissez d'eau les jarres. » Il leur dit, « Maintenant, puisez et donnez-en au maître du repas. » Celui-ci goûta l'eau changée en vin. Tel fut le commencement des signes que Jésus accomplit. Méditation. Pour que la fête ne soit pas gâchée si le vin venait à manquer, Marie intervient et intercède auprès de Jésus. Cette eau changée en vin est le symbole de joie des noces que le Christ vient célébrer avec l'humanité. Prions. Vierge Marie, Mère de Dieu, intercède pour les fiancés afin qu'ils consacrent leur relation à Dieu, pour que les familles chrétiennes témoignent de leur amour, pour que nous sachions faire ce que le Christ nous demande, pour que nous soyons attentifs aux difficultés vécues dans les familles. Fruit du mystère, la confiance en Dieu.
3: Notre Père qui es aux cieux, que ton nom soit sanctifié, que ton règne vienne, que ta volonté soit faite sur la terre comme au ciel.
0: Donne-nous aujourd'hui notre pain de ce jour. Pardonne-nous nos offenses, comme nous pardonnons aussi à ceux qui nous ont offensés. Et ne nous laisse pas entrer en tentation, mais délivre-nous du mal. Amen.
3: Je vous salue Marie, pleine de grâce, le Seigneur est avec vous. Vous êtes bénie entre toutes les femmes et Jésus, le fruit de vos entrailles est béni.
0: Sainte Marie, Mère de Dieu, priez pour nous pauvres pécheurs, maintenant et à l'heure de notre mort. Amen.
3: Je vous salue Marie, pleine de grâce, le Seigneur est avec vous. Vous êtes bénie entre toutes les femmes et Jésus, le fruit de vos entrailles est béni.
0: Sainte Marie, Mère de Dieu, priez pour nous pauvres pécheurs, maintenant et à l'heure de notre mort. Amen.
3: Je vous salue Marie, pleine de grâce, le Seigneur est avec vous. Vous êtes bénie entre toutes les femmes et Jésus, le fruit de vos entrailles est béni.
0: Sainte Marie, Mère de Dieu, priez pour nous pauvres pécheurs, maintenant et à l'heure de notre mort. Amen.
3: Je vous salue Marie, pleine de grâce, le Seigneur est avec vous. Vous êtes bénie entre toutes les femmes et Jésus, le fruit de vos entrailles est béni.
0: Sainte Marie, Mère de Dieu, priez pour nous pauvres pécheurs, maintenant et à l'heure de notre mort. Amen.
3: Je vous salue Marie, pleine de grâce, le Seigneur est avec vous. Vous êtes bénie entre toutes les femmes et Jésus, le fruit de vos entrailles est béni.
0: Sainte Marie, Mère de Dieu, priez pour nous pauvres pécheurs, maintenant et à l'heure de notre mort. Amen.
3: Je vous salue Marie, pleine de grâce, le Seigneur est avec vous. Vous êtes bénie entre toutes les femmes et Jésus, le fruit de vos entrailles, est béni.
0: Sainte Marie, Mère de Dieu, priez pour nous pauvres pécheurs, maintenant et à l'heure de notre mort. Amen.
3: Je vous salue Marie, pleine de grâce, le Seigneur est avec vous. Vous êtes bénie entre toutes les femmes et Jésus, le fruit de vos entrailles, est béni.
0: Sainte Marie, Mère de Dieu, priez pour nous pauvres pécheurs, maintenant et à l'heure de notre mort. Amen.
3: Je vous salue Marie, pleine de grâce, le Seigneur est avec vous. Vous êtes bénie entre toutes les femmes et Jésus, le fruit de vos entrailles, est béni.
0: Sainte Marie, Mère de Dieu, priez pour nous pauvres pécheurs, maintenant et à l'heure de notre mort. Amen.
3: Je vous salue Marie, pleine de grâce, le Seigneur est avec vous. Vous êtes bénie entre toutes les femmes et Jésus, le fruit de vos entrailles, est béni.
0: Sainte Marie, Mère de Dieu, priez pour nous pauvres pécheurs, maintenant et à l'heure de notre mort. Amen.
3: Je vous salue Marie, pleine de grâce, le Seigneur est avec vous. Vous êtes bénie entre toutes les femmes et Jésus, le fruit de vos entrailles est béni.
0: Sainte Marie, Mère de Dieu, priez pour nous pauvres pécheurs, maintenant et à l'heure de notre mort. Amen.
3: Gloire au Père, au Fils et au Saint-Esprit.
0: Ô Dieu qui est, qui était et qui vient, pour les siècles des siècles. Amen.
3: Ô mon Jésus,
0: pardonne-nous nos péchés, préserve-nous du feu de l'enfer, attire au ciel toutes les âmes, principalement celles qui ont le plus besoin de ta miséricorde. Amen.
3: Ô Marie conçue sans péché,
0: priez pour nous qui avons recours à vous.
3: Ô Marie conçue sans péché,
0: priez pour nous qui avons recours à vous.
3: Ô Marie conçue sans péché,
0: priez pour nous qui avons recours à vous.
1: Troisième mystère lumineux, l'annonce du royaume. Jésus vint à Nazareth où il avait été élevé. Selon son habitude, il entra dans la synagogue le jour du sabbat et se leva pour faire la lecture. On lui remit le livre du prophète Isaïe. Il ouvrit le livre et trouva le passage où il est écrit. « L'Esprit du Seigneur est sur moi parce que le Seigneur m'a consacré par l'onction. Il m'a envoyé porter la bonne nouvelle aux pauvres, annoncer aux captifs la libération et aux aveugles qui retrouveront la vue, remettre en liberté les opprimés. » Annoncer une année favorable accordée par le Seigneur. Méditation. La bonne nouvelle que Jésus vient annoncer est celle-là même que le prophète Isaïe avait proclamée en son temps. En lui s'accomplit la parole, car il est lui-même la parole, le Verbe de Dieu, venu dans la chair pour inaugurer le royaume. Prions. Vierge Marie, Mère de Dieu, intercède pour que l'Église soit fidèle à l'Évangile, pour que notre cœur s'ouvre à la parole de Dieu, pour que les chrétiens annoncent à temps et à contre-temps la bonne nouvelle, pour que nous croyons à la miséricorde de Dieu pour tous les hommes. Fruit du mystère, la conversion du cœur, l'écoute de la parole.
4: Notre Père qui es aux cieux, que ton nom soit sanctifié, que ton règne vienne. Que ta volonté soit faite sur la terre comme au ciel.
0: Donne-nous aujourd'hui notre pain de ce jour.
3: Pardonne-nous nos offenses, comme nous pardonnons aussi à ceux qui nous ont offensés.
0: Et ne nous laisse pas entrer en tentation, mais délivre-nous du mal. Amen.
4: Je vous salue Marie, pleine de grâce, le Seigneur est avec vous. Vous êtes bénie entre toutes les femmes et Jésus, le fruit de vos entrailles est béni.
0: Sainte Marie, Mère de Dieu, priez pour nous pauvres pécheurs, maintenant et à l'heure de notre mort. Amen.
4: Je vous salue Marie, pleine de grâce, le Seigneur est avec vous. Vous êtes bénie entre toutes les femmes et Jésus, le fruit de vos entrailles est béni.
0: Sainte Marie, Mère de Dieu,

0: Je vous salue Marie, pleine de grâce, le Seigneur est avec vous. Et bénie à toutes les femmes et Jésus, le fruit de vos entrailles est béni.
1: Sainte Marie, Mère de Dieu, priez pour nous pauvres pécheurs, maintenant et à l'heure de notre mort. Amen.
0: Je vous salue Marie, pleine de grâce, le Seigneur est avec vous. Et bénie à toutes les femmes et Jésus, le fruit de vos entrailles est béni.
1: Sainte Marie, Mère de Dieu, priez pour nous pauvres pécheurs, maintenant et à l'heure de notre mort. Amen.
0: Je vous salue Marie, pleine de grâce, le Seigneur est avec vous. Et bénie à toutes les femmes et Jésus, le fruit de vos entrailles est béni.
1: Sainte Marie, Mère de Dieu, priez pour nous pauvres pécheurs, maintenant et à l'heure de notre mort. Amen.
0: Je vous salue Marie, pleine de grâce, le Seigneur est avec vous. Et bénie à toutes les femmes et Jésus, le fruit de vos entrailles est béni.
1: Sainte Marie, Mère de Dieu, priez pour nous pauvres pécheurs, maintenant et à l'heure de notre mort. Amen.
0: Je vous salue Marie, pleine de grâce, le Seigneur est avec vous. Et bénie à toutes les femmes et Jésus, le fruit de vos entrailles est béni.
1: Sainte Marie, Mère de Dieu, priez pour nous pauvres pécheurs, maintenant et à l'heure de notre mort. Amen.
0: Je vous salue Marie, pleine de grâce, le Seigneur est avec vous. Et bénie à toutes les femmes et Jésus, le fruit de vos entrailles est béni.
1: Sainte Marie, Mère de Dieu, priez pour nous pauvres pécheurs, maintenant et à l'heure de notre mort. Amen.
0: Gloire au Père, au Fils et au Saint-Esprit.
1: Ô Dieu qui est, qui était et qui vient, pour les siècles des siècles. Amen.
0: Ô mon Jésus.

0: miséricorde.
1: Amen. Ô ma consistant péché,
2: priez pour nous qui avons recours à vous.
1: Ô ma consistant péché,
2: priez pour nous qui avons recours à vous.
1: Ô ma consistant péché,
2: priez pour nous qui avons recours à vous.
3: Quatrième mystère lumineux, la transfiguration. Jésus prend avec lui Pierre, Jacques et Jean, son frère, et il les amène à Lucas sur une haute montagne. Il fut transfiguré devant eux. Son visage devint brillant comme le soleil, et ses vêtements blancs comme la lumière. Voici que leur apparut Moïse et Élie qui s'entretenaient avec lui. Méditation. Jésus choisit Pierre, Jacques et Jean pour être les témoins privilégiés de son mystère. La transfiguration leur révèle la divinité de Jésus. Il est le Fils bien-aimé du Père et la lumière du monde. Prions. Vierge Marie, Mère de Dieu, intercède pour que le nom du Christ soit glorifié, pour que la parole du Christ soit entendue, pour ceux qui ont la charge de transmettre la foi, pour que la parole de Dieu prenne de plus en plus de place dans nos vies. Fruit du mystère, la contemplation, l'union à Dieu.
4: Notre Père qui es aux cieux,
5: que ton nom soit sanctifié, que ton règne vienne, que ta volonté soit faite sur la terre comme au ciel.
6: Donne-nous aujourd'hui notre pain de ce jour. Pardonne-nous nos offenses, comme nous pardonnons aussi à ceux qui nous ont offensés. Et ne nous laisse pas entrer en tentation, mais délivre-nous du mal. Amen.
7: Je vous salue Marie, pleine de grâce. Le Seigneur est avec vous. Vous êtes bénie entre toutes les femmes, et Jésus, le fruit de vos entrailles, est béni.
6: Sainte Marie, Mère de Dieu, priez pour nous pauvres pécheurs, maintenant et à l'heure de notre mort. Amen.
7: Je vous salue, Marie, pleine de grâce. Le Seigneur est avec vous. Vous êtes bénie entre toutes les femmes, et Jésus, le fruit de vos entrailles, est béni.
6: Sainte Marie, Mère de Dieu, priez pour nous pauvres pécheurs, maintenant et à l'heure de notre mort. Amen.
7: Je vous salue Marie, pleine de grâce. Le Seigneur est avec vous. Vous êtes bénie entre toutes les femmes, et Jésus, le fruit de vos entrailles, est béni.
6: Sainte Marie, Mère de Dieu, priez pour nous pauvres pécheurs, maintenant et à l'heure de notre mort. Amen.
7: Je vous salue Marie, pleine de grâce. Le Seigneur est avec vous. Vous êtes bénie entre toutes les femmes, et Jésus, le fruit de vos entrailles, est béni.
6: Sainte Marie, Mère de Dieu, priez pour nous pauvres pécheurs, maintenant et à l'heure de notre mort. Amen.
7: Je vous salue Marie, pleine de grâce. Le Seigneur est avec vous. Vous êtes bénie entre toutes les femmes, et Jésus, le fruit de vos entrailles, est béni.
6: Sainte Marie, Mère de Dieu, priez pour nous pauvres pécheurs, maintenant et à l'heure de notre mort. Amen.
7: Je vous salue Marie, pleine de grâce. Le Seigneur est avec vous. Vous êtes bénie entre toutes les femmes, et Jésus, le fruit de vos entrailles, est béni.
6: Sainte Marie, Mère de Dieu, priez pour nous pauvres pécheurs, maintenant

0: Amen. Je vous salue, Marie, pleine de grâce. Le Seigneur est avec vous. Vous êtes bénie entre toutes les femmes. Et Jésus, le fruit de vos entrailles, est béni.
1: Sainte Marie, Mère de Dieu, priez pour nous pauvres pécheurs, maintenant et à l'heure de notre mort. Amen.
0: Je vous salue, Marie, pleine de grâce. Le Seigneur est avec vous. Vous êtes bénie entre toutes les femmes. Et Jésus, le fruit de vos entrailles, est béni.
1: Sainte Marie, Mère de Dieu, priez pour nous pauvres pécheurs, maintenant et à l'heure de notre mort. Amen.
0: Je vous salue, Marie, pleine de grâce. Le Seigneur est avec vous. Vous êtes bénie entre toutes les femmes. Et Jésus, le fruit de vos entrailles, est béni.
1: Sainte Marie, Mère de Dieu, priez pour nous pauvres pécheurs, maintenant et à l'heure de notre mort. Amen.
0: Je vous salue, Marie, pleine de grâce. Le Seigneur est avec vous. Vous êtes bénie entre toutes les femmes. Et Jésus, le fruit de vos entrailles, est béni.
1: Sainte Marie, Mère de Dieu, priez pour nous pauvres pécheurs, maintenant et à l'heure de notre mort. Amen.
0: Gloire au Père, et au Fils, et au Saint-Esprit.
1: Ô Dieu qui es, qui était et qui vient, pour les siècles des siècles. Amen.
0: Ô mon Jésus,
1: pardonne nos péchés, préserve-nous du feu de l'enfer, attire au ciel toutes les âmes, principalement celles qui ont le plus besoin de ta miséricorde. Amen.
0: Ô Marie conçue sans péché,
1: priez pour nous qui avons le cours à vous.
0: Ô Marie conçue sans péché,
1: priez pour nous qui avons le cours à vous.
0: Ô Marie conçue sans péché,
1: priez pour nous qui avons le cours à vous.
2: Cinquième mystère lumineux, l'institution de l'Eucharistie. Le premier jour de la fête des pains sans levain, les disciples s'approchaient de Jésus, s'approchaient et dit à Jésus, « Où veux-tu que nous te fassions les préparatifs pour manger la Pâque ?» Le soir venu, Jésus se trouvait à table avec les 12. Pendant le repas, Jésus, ayant pris du pain et prononcé la bénédiction, le rompit et, le donnant aux disciples, il dit, « Prenez, mangez, ceci est mon corps. » Puis, ayant pris une coupe et ayant rendu grâce, il la leur donna en disant, « Buvez-en tous, car ceci est mon sang, le sang de l'Alliance, versé pour la multitude, en rémission des péchés. » Méditation. Ce dernier repas que Jésus veut partager avec ses disciples n'est pas un simple repas. C'est son repas pascal par lequel il donne sa vie, son corps et son sang pour la multitude en rémission des péchés. Prions. Vierge Marie, Mère de Dieu, intercède pour que les chrétiens aiment leur prochain comme Jésus nous a aimés, pour ceux qui donnent leur vie pour les autres, pour l'unité de l'Église, corps du Christ, pour que notre cœur s'ouvre au don de l'Eucharistie, fruit du mystère, l'action de grâce, la communion avec le Christ dans l'Eucharistie.
0: Notre Père qui es aux cieux, que ton nom soit sanctifié, que ton règne vienne, que ta volonté soit faite sur la terre comme au ciel.
3: Donne-nous aujourd'hui notre pain de ce jour. Pardonne-nous nos offenses, comme nous pardonnons aussi à ceux qui nous ont offensés. Et ne nous laisse pas entrer en tentation, mais délivre-nous du mal. Amen.
0: Je vous salue, Marie, pleine de grâce. Le Seigneur est avec vous. Vous êtes bénie entre toutes les femmes. Et Jésus, le fruit de vos entrailles, est béni.
1: Sainte Marie, Mère de Dieu, priez pour nous pauvres pécheurs, maintenant et à l'heure de notre mort. Amen.
0: Je vous salue, Marie, pleine de grâce. Le Seigneur est avec vous. Vous êtes bénie entre toutes les femmes. Et Jésus, le fruit de vos entrailles, est béni.
1: Sainte Marie, Mère de Dieu, priez pour nous pauvres pécheurs, maintenant et à l'heure de notre mort. Amen.
0: Je vous salue, Marie, pleine de grâce. Le Seigneur est avec vous. Vous êtes bénie entre toutes les femmes, et Jésus, le fruit de vos entrailles, est béni.
1: Sainte Marie, Mère de Dieu, priez pour nous pauvres pécheurs, maintenant et à l'heure de notre mort. Amen.
0: Je vous salue, Marie, pleine de grâce. Le Seigneur est avec vous. Vous êtes bénie entre toutes les femmes, et Jésus, le fruit de vos entrailles, est béni.
1: Sainte Marie, Mère de Dieu, priez pour nous pauvres pécheurs, maintenant et à l'heure de notre mort. Amen.
0: Je vous salue, Marie, pleine de grâce. Le Seigneur est avec vous. Vous êtes bénie entre toutes les femmes, et Jésus, le fruit de vos entrailles, est béni.
1: Sainte Marie, Mère de Dieu, priez pour nous pauvres pécheurs, maintenant et à l'heure de notre mort. Amen.
0: Je vous salue Marie, pleine de grâce. Le Seigneur est avec vous. Vous êtes bénie entre toutes les femmes, et Jésus, le fruit de vos entrailles, est béni.
1: Sainte Marie, Mère de Dieu, priez pour nous pauvres pécheurs, maintenant et à l'heure de notre mort. Amen.
0: Je vous salue Marie, pleine de grâce. Le Seigneur est avec vous. Vous êtes bénie entre toutes les femmes, et Jésus, le fruit de vos entrailles, est béni.
1: Sainte Marie, Mère de Dieu, priez pour nous pauvres pécheurs, maintenant et à l'heure de notre mort. Amen.
0: Je vous salue Marie, pleine de grâce. Le Seigneur est avec vous. Vous êtes bénie entre toutes les femmes, et Jésus, le fruit de vos entrailles, est béni.
1: Sainte Marie, Mère de Dieu, priez pour nous pauvres pécheurs, maintenant et à l'heure de notre mort. Amen.
0: Je vous salue Marie, pleine de grâce. Le Seigneur est avec vous. Vous êtes bénie entre toutes les femmes, et Jésus, le fruit de vos entrailles, est béni.
1: Sainte Marie, Mère de Dieu, priez pour nous pauvres pécheurs, maintenant et à l'heure de notre mort. Amen.
0: Je vous salue Marie, pleine de grâce. Le Seigneur est avec vous. Vous êtes bénie entre toutes les femmes, et Jésus, le fruit de vos entrailles, est béni.
1: Sainte Marie, Mère de Dieu, priez pour nous pauvres pécheurs, maintenant et à l'heure de notre mort. Amen.
0: Gloire au Père, et au Fils, et au Saint-Esprit.
1: Ô Dieu qui est, qui était et qui vient, pour les siècles des siècles. Amen.
0: Ô mon Jésus,

0: miséricorde. Amen.
1: Ô Marie conçue sans péché,
0: priez pour nous qui avons recours à vous.
1: Ô Marie conçue sans péché,
0: priez pour nous qui avons recours à vous.
1: Ô Marie conçue sans péché,
0: priez pour nous qui avons recours à vous.

0: voici au terme de notre prière. Merci d'être resté à l'écoute. Continuez dessus.
1: Sit nomen benedictum.

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2: Avant de refermer cette tranche du 10-14, retrouvons une dernière fois l'essentiel de l'actualité avec Justin Salé. Justin, bonsoir.
3: Bonsoir Marina. Mesdames et messieurs, bonsoir. Troisième jour des travaux de la 129e Assemblée plénière de la Conférence des évêques catholiques de Côte d'Ivoire au centre d'accueil Sainte-Thérèse de Bingerville dans le diocèse d'Abidjan. Cette Assemblée plénière est un moment pour l'épiscopat ivoirien de réfléchir sur des sujets d'ordre pastoral, social et spirituel avec en point de mire le renouvellement des instances dirigeantes de la Conférence. La messe solennelle de clôture est prévue pour le dimanche 31 mai prochain. La deuxième édition des JDE, les Journées diocésaines de l'enfance du diocèse de Bondoukou, s'est tenue du 22 au 24 mai à Bondoukou, surtout à la paroisse Notre-Dame du Mont-Carmel de Bondoukou, avec pour thème « Enfants, soyons porteurs d'espérance ». Durant trois jours, Mgr Bruno Yedo a réuni autour de lui 2537 enfants d'une vingtaine de prêtres, religieuses et 200 responsables et encadreurs des enfants venus de 9 doyennés du diocèse. Différents concours de poésie, slam, karaoké, jeux publics, chorales et danses traditionnelles, sans oublier la grande parade lumineuse en fanfare dans la soirée, ont meublé ces journées diocésaines de l'enfance. L'année prochaine, ces journées auront lieu à Tabagne. À l'international, le monde a plus que besoin d'espérance pour vivre dans la paix, les paroles du pape Léon XIV ce matin, alors qu'il recevait les participants à la session plénière du dicastère pour l'évangélisation actuellement en Assemblée générale. Dans son discours, le Saint-Père a appelé à renouveler avec courage l'annonce de l'Évangile dans un monde caractérisé de plus en plus par la crise de la foi, l'indifférence et les mutations culturelles. Le pape qui a insisté sur l'urgence de témoigner d'une foi capable de redonner sens et valeur à la vie humaine. Et puis remettre l'Évangile au centre de la mission, c'est également le message que le pape Léon XIV a délivré aux évêques italiens. La 82e Assemblée Générale de la CEI, la Conférence Épiscopale Italienne, se déroule dans la salle du Synode au Vatican. Terminons au Canada, le pays qui accueillera le mondial de football renforce ses contrôles sanitaires face à l'épidémie d'Ebola qui touche plusieurs pays d'Afrique, à commencer par la République démocratique du Congo. Les autorités canadiennes viennent de suspendre les visas pour les ressortissants congolais, mais aussi d'Ouganda, du Soudan du Sud. La RDC, où est attendu le directeur général de l'OMS, Tedros Adhanom Ghebreyesus, pour un suivi de l'épidémie. La RDC, qui a déjà vaincu l'Ebola à 16 reprises, a-t-il rappelé, la 17e fois ne sera plus exception, mais nous devons agir maintenant ensemble, a-t-il dit. Fin de ce flash info, merci de l'avoir suivi.

le journal, je dirais plutôt le flash, voilà. Le flash qui vient mettre un point final à ce temps d'antenne, le 10-14 de la RNC. Et donc, chers amis auditeurs, merci pour votre fidélité, votre écoute, mais surtout votre présence chaleureuse tout au long de cette matinée. Que cette journée soit remplie, oui, de paix, de courage et d'espérance pour chacun de vous. N'oubliez jamais que, même dans les journées ordinaires, Dieu accomplit des choses extraordinaires dans le cœur disponible. Merci à Christine Koulibaly qui a assuré la mise en onde de ce 10-14. Une autre équipe prendra le relais, que ce soit à la technique ou au micro. Ce sera une autre équipe et donc à la technique, nous aurons Axel Conan dans les après-midi de la RNC. Et puis au micro, Isabelle Cobénant pour conduire ce les après-midi, voilà. Alors tout cela, c'est, j'ai envie de dire, c'est Justin Salé qui m'a fait perdre le fil conducteur de... on va dire de ma conclusion, tout simplement. En tout cas, merci à tous et à chacun d'avoir suivi et d'avoir partagé avec nous ce 10-14 de la RNC. Demain, je serai là, bien sûr, avec grand plaisir sur les ondes de votre radio, toujours dans le 10-14 de la RNC. Mais surtout, n'oubliez pas une chose, souriez toujours à la vie et puis je vous dis à demain.

Auditeurs et auditrices de la Radio Nationale Catholique, bonjour et bienvenue à toutes et à tous. Quel bonheur de vous retrouver en ce magnifique jeudi pour vivre ensemble les après-midi de la RNC, dont la mise en onde est assurée aujourd'hui par Christine Koulibaly qui nous accompagne juste un tout petit peu et Axel Kounon qui restera tout au long de cet après-midi avec nous. À ce micro, le plaisir est pour moi Isabelle Communant. Merci de votre fidélité à la Radio Nationale Catholique, votre radio de proximité, de partage et d'espérance. Nous sommes ensemble jusqu'à 18h, peut-être même au-delà, pour vous accompagner tout au long de cet après-midi avec de la bonne humeur, des découvertes, des échanges et surtout une très belle ambiance. Un grand merci à Marina Kwakoulasisi qui vous a accompagné juste avant cette tranche. Installez-vous confortablement, détendez-vous. Nous vous avons concocté une magnifique sélection musicale pour égayer votre après-midi. 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

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Nous continuons en musique.

Voilà, un peu de douceur musicale nous fait toujours du bien. Parlons maintenant de l'actualité de l'Église. Chers auditeurs, depuis le lundi 25 mai, nos pères évêques sont réunis en assemblée plénière, la 129e, au centre diocésain Sainte-Thérèse de Bingerville. Mais bien souvent, nous parlons d'assemblée plénière sans réellement savoir ce que cela signifie ni quel est son rôle. Je vous en parle aujourd'hui. Une assemblée plénière est une grande rencontre officielle qui réunit tous les évêques d'un pays ou d'une conférence épiscopale. C'est un moment important de communion, de réflexion et de prise de décision pour la vie de l'Église. Au cours de cette rencontre, les évêques échangent sur plusieurs sujets. La vie spirituelle et pastorale des fidèles, les défis sociaux, politiques et éducatifs du pays, l'évangélisation, la paix et la cohésion sociale, ainsi que l'organisation de l'Église. L'assemblée plénière permet aussi aux évêques de prendre des orientations communes afin de guider les diocèses et les chrétiens dans une même vision pastorale. C'est également un temps de prière, d'écoute et de discernement où les évêques cherchent ensemble les meilleures décisions pour le peuple de Dieu. Ainsi, la 129e assemblée plénière qui se tient à Bingerville n'est pas une simple réunion administrative, non. Elle est un cadre de réflexion profonde sur l'avenir de l'Église et sur les réalités de notre société. Prions donc pour nos pères évêques afin que l'Esprit Saint les éclaire dans leurs travaux et leur prise de décision.

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0: Aimables auditeurs, à présent, nos annonces communautaires.
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0: Vous venez de suivre nos annonces communautaires. 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

Merci de votre fidélité au programme de la Radio Nationale Catholique. Voilà Axel Kono, on s'écoute encore une fois positionné de Sandrine Tatiana, une chanson que je dédie spécialement aux élèves en classe d'examen ainsi qu'à toutes les personnes en quête d'une grâce particulière. Que cette musique

Continuons dans ce merveilleux moment d'élévation dans Mon Affaire de Edith Marie, une chanson pleine de foi et d'espérance pour rappeler que Dieu garde toujours le contrôle dans chacune de nos situations.

Je garde toujours le contrôle dans chacune de nos situations car la Vierge Marie intercède constamment dans nos affaires. Gardons la foi même au cœur des épreuves car aucune prière faite avec confiance ne reste sans réponse. Chers auditeurs, bientôt 15h, nous allons marquer une pause spirituelle pour un moment de recueillement et de grâce. Préparons ensemble nos cœurs à la prière à la Divine Miséricorde où que vous soyez, entrons dans ce temps de paix et de communion. Juste à 15h après le flash, après, pardon, le top horaire.

Voilà, comme je l'avais signifié tout à l'heure, bientôt 15h, rentrons dans ce temps de recueillement, dans ce moment de grâce pour la prière à la Divine Miséricorde.

0: de la grande miséricorde, du pardon et de la vie. Au nom du Père et du Fils et du Saint-Esprit.
1: Amen.
2: Ô sang et eau qui avait jailli du Sacré-Cœur de Jésus comme source de miséricorde pour nous, nous avons confiance en vous. Ô sang et eau qui avait jailli du Sacré-Cœur de Jésus comme source de miséricorde pour nous, nous avons confiance en vous. Ô sang et eau qui avait jailli du Sacré-Cœur de Jésus comme source de miséricorde pour nous, nous avons confiance en vous. Jésus, j'ai confiance en toi.
1: Au nom du Père, du Fils et du Saint-Esprit.
2: Amen.

0: Voilà, chers auditeurs, place à présent aux émissions en langue, un moment authentique et chaleureux au plus près de nos cultures, de nos traditions et de nos réalités. Merci de rester avec nous et excellente écoute sur la Radio Nationale Catholique.
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2: 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C'est ce qui fait la différence entre la lumière et les ténèbres. 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

Voilà, merci auditeurs et auditrices de la Voix de l'Évangile d'avoir suivi nos émissions en langue. Nous espérons que ce moment de partage vous a enrichi et fait voyager au cœur de nos traditions. Prochain rendez-vous à 17h pour le bref tour de l'actualité. D'ici là, restez connectés sur la Radio Nationale Catholique.

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2: C'est le moment de retrouver le breveto de l'actualité avec Landry Jadot. Bonsoir Landry.
3: Bonsoir Isabelle. Madame, Monsieur, bonsoir. Troisième jour ce jeudi des travaux de la 129e Assemblée plénière ordinaire de la Conférence des évêques catholiques de Côte d'Ivoire au centre d'accueil Sainte-Thérèse de l'Enfant Jésus de Bingerville dans le diocèse d'Abidjan. Cette Assemblée plénière, un moment pour l'épiscopat ivoirien de réfléchir sur des sujets d'ordre pastoral, social et spirituel avec en point de mire le renouvellement des instances dirigeantes de la Conférence. La messe solennelle de clôture est prévue pour le dimanche 31 mai prochain. La commission justice, paix et environnement de la paroisse Saint-Mathias Kalemba Mulumba de Yopougon initie ce samedi 30 mai 2026 une session de formation à l'intention de ses membres et des différents groupes constitués de la dite paroisse. Tous engagés pour la justice, la paix et la sauvegarde de la création, c'est le thème de cette formation qui permettra aux participants de mieux appréhender l'identité et les fondements de cette commission pastorale paroissiale, mais aussi de découvrir ses bases bibliques. Auguste Adagra, le coordonnateur de la commission justice, paix et environnement de la paroisse Saint-Mathias Kalemba Mulumba de Yopougon, invite donc tous les membres de cette commission à prendre part à cette formation. À l'international, le monde a plus que jamais soif d'espérance pour vivre dans la paix. Les paroles du pape Léon XIV ce matin, alors qu'il recevait les participants à la session plénière du dicastère pour l'évangélisation, actuellement en assemblée générale. Dans son discours, le Saint-Père a appelé à renouveler avec courage l'annonce de l'évangile dans un monde caractérisé de plus en plus par la crise de foi, l'indifférence et les mutations culturelles. Le pape qui a insisté sur l'urgence de témoigner d'une foi capable de redonner sens et valeur à la vie humaine et remettre l'évangile au centre de la mission, c'est également le message que le pape Léon XIV a délivré aux évêques italiens. La 92e Assemblée Générale de la CEI, la conférence épiscopale italienne, se déroule dans la salle du synode au Vatican. Et voilà qui met fin à ce flash d'information. Merci de l'avoir suivi à 18h30 pour le journal.

0: Voilà, merci Landry Jadot. Landry Jadot qu'on prend toujours plaisir d'écouter. Merci pour ce bref tour de l'actualité. Après ce moment, retrouvons Annie Zega pour la vie des saints du jour, un moment de découverte spirituelle à ne surtout pas manquer. 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
1: Mai, Saint-Germain. On peut dire de Germain qu'il est l'enfant du miracle et même d'un double miracle. Sa mère veut avorter alors qu'elle est enceinte de lui, tellement la famille est plongée dans la misère, mais elle échoue dans sa tentative. Puis, quand il est enfant, une de ses tantes décide de le tuer en lui donnant une boisson empoisonnée, mais c'est le fils de cette femme qui boit le poison et en demeure infirme pour le restant de ses jours. On imagine que Germain quitte sans chagrin sa famille pour étudier à Avallon dans l'Yonne où il passe 15 ans aux côtés d'un oncle ou d'un cousin prêtre étudiant et priant. De retour à Autun, il entre au monastère de Saint-Symphorien et est ordonné prêtre à l'âge de 34 ans en 530 par l'évêque d'Autun, Saint Agrippin. En 549, il devient abbé de son monastère. Exigeant avec lui-même, il attend que tout le monde en fasse autant et ne comprend pas les protestations de ses frères quand il distribue aux pauvres tout le pain de la communauté. Le roi Childebert le nomme alors en 555 évêque de Paris, ce que Germain accepte après bien des réticences. Il a fort à faire pour convertir le roi, fils de Clovis, ainsi que ses autres descendants, tous baptisés mais gardant des mœurs barbares et cruelles. Il fonde à Paris l'abbaye de Saint-Vincent qui deviendra Saint-Germain-des-Prés. Germain parvient avec douceur et patience à transformer la cour et à ouvrir le cœur de la famille royale et des seigneurs à la pratique religieuse, à la charité, à la libération des prisonniers. Lui-même montre l'exemple par de nombreux miracles qui vont jusqu'à la guérison des malades et la résurrection des morts. Par sa force spirituelle, il fait résonner l'évangile au-dessus des violences et des injustices de cette époque mérovingienne impitoyable. Germain, nous te confions le diocèse de Paris, toutes ses paroisses, ses communautés, ses lieux de pèlerinage, ses rassemblements. Merci pour le rayonnement et la ferveur de tant de centres spirituels qui sont au sein de la capitale comme le levain dans la pâte.
0: 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Voilà, c'était la vie des saints du jour présentée par Annie Zega. Aujourd'hui, il s'agit de Saint-Germain. Nous souhaitons une bonne fête à toutes ces personnes qui portent le prénom Germain, ainsi que celles qui se prénomment Germaine.
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0: Voilà, nous poursuivons avec notre rendez-vous santé, espace santé présenté par Solange Ablon, conseil, prévention et informations utiles seront au programme. Restez avec nous pour tout savoir.
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3: Bonsoir à toutes et à tous et merci de votre fidélité à votre émission Santé sur la Radio Nationale Catholique de Côte d'Ivoire. La saison des pluies est bien installée dans notre pays et avec elle apparaissent plusieurs risques pour la santé des enfants, paludisme, rhume, toux, diarrhée, infection respiratoire ou encore maladies liées à l'eau insalubre. Les plus petits sont souvent les plus exposés et les parents ne savent toujours pas quels réflexes adopter pour mieux les protéger. Alors, comment prévenir ces maladies? Quels sont les signes qui doivent inquiéter? Comment renforcer l'hygiène et l'alimentation des enfants pendant cette période? Pour nous éclairer sur ces questions importantes, nous recevons aujourd'hui une pédiatre, ou un pédiatre, on pourra le dire. Nous sommes avec bien une dame. Avec elle, donc, nous parlerons des bons gestes à adopter afin de permettre aux enfants de traverser cette saison en bonne santé. Docteur Cissé Aguechatou, bonsoir et merci d'avoir répondu à notre invitation.
4: Bonsoir.
3: Comment ça se passe avec nos tout-petits?
4: Ça se passe bien, à merveille. Ça se passe très bien, par la grâce de Dieu.
3: D'accord. Alors, avec vous, comme on le disait tantôt, nous allons parler de ce thème, comment protéger les enfants pendant la saison des pluies. Nous voyons bien que cette saison a bien démarré et nous sommes inquiets quant à l'état de santé de nos tout-petits. Alors, pourquoi dit-on que les enfants sont particulièrement vulnérables pendant la saison des pluies?
4: Bon, les enfants sont particulièrement vulnérables pendant la saison des pluies parce que c'est surtout dû à l'immaturité sur le plan des systèmes immunitaires. Donc, leur immunité est très, très faible à cet âge, comme c'est des petites miniatures en développement. Et ces enfants, ils dépendent des adultes pour prendre soin d'eux. Vous comprenez, non? Donc, c'est pour cela qu'on dit qu'ils sont plus vulnérables pendant cette saison.
3: Et qu'est-ce qu'on doit faire pendant cette saison, tout de suite, pour pouvoir les protéger?
4: Il faut surtout prévenir. Moi, j'ai dit toujours, la prévention doit prévenir. Il faut prévenir. Dans un adage, on dit prévenir vaut mieux que guérir. Donc, il faut prévenir la saison. Tout le monde sait que pendant cette saison pluvieuse, il y a le froid qui est là, la pluie, les eaux stagnantes, il y a les moustiques qui sont là. Donc, prévenir, donner des moustiquaires imprégnés, prévenir en couvrant l'enfant chaudement.
3: C'est déjà bon de planter ce décor-là en disant tout de suite aux parents ce qu'il faut faire vraiment pour protéger ces tout-petits contre ces maladies qui pourraient surgir de cette saison pluvieuse. Quelles sont, docteur, les maladies les plus fréquentes? C'est vrai qu'on a cité quelques-unes dans l'introduction, mais quelles sont les maladies vraiment les plus fréquentes chez les enfants en cette période pluvieuse?
4: Pendant cette période pluvieuse, nous sommes en zone d'endémie palus. C'est surtout les maladies qui sont transmises par les moustiques et le paludisme. Et la dengue, qu'il ne faut pas oublier, ça est toujours là, ça sévit toujours. Et il y a des maladies hydriques aussi, principalement les gastro-entérites, diarrhée, vomissement, communément dit. Il y a des maladies aussi, des infections virales et bactériennes qui sévit aussi. C'est principalement ces maladies qui sont les plus fréquentes pendant cette saison.
3: Avant de revenir au paludisme, il y a aussi des enfants qui sont asthmatiques. Est-ce que cette période-là aussi?
4: Oui, j'allais en venir. Les enfants asthmatiques, il y a des pathologies chroniques. Il y a des pathologies chroniques pendant cette période qu'il faut bien surveiller. Parce que les enfants asthmatiques, c'est pas que les enfants asthmatiques. Il y a les enfants drépanocytaires aussi. Quand ils vont attraper froid, ils commencent à faire les crises. Donc, les enfants asthmatiques, les enfants qui font des rhinites allergiques à répétition, les enfants qui supportent pas l'humidité, tous ces enfants doivent être protégés pendant cette période-là.
3: D'accord, c'est bien entendu. On va revenir vraiment sur le cas du paludisme, parce que c'est avec des eaux qui stagnent un peu partout, on a la présence de moustiques. Mais est-ce que le paludisme reste vraiment la principale menace pendant cette période?
4: Effectivement, le paludisme reste la principale menace pendant cette période. C'est pour cela que nous sommes dans la zone d'endémie palus. Donc, c'est le paludisme urinaire, c'est la principale menace pendant cette période.
3: Et quels sont vraiment les bons réflexes pour protéger les enfants contre les moustiques?
4: Les bons réflexes, on a le réflexe physique d'abord. La prise en charge physique, ça veut dire quoi? Protéger les enfants contre les moustiques. Donc, il faut les moustiquaires imprégnés, protéger les enfants contre les moustiques. C'est pas que physique aussi. Il y a des vaccinations pour ça. Et souvent aussi, on dit, quand l'enfant commence à chauffer, il faut aller aussitôt à l'hôpital. Vous comprenez, non? Donc, on a les mesures physiques et on a la vaccination. Et les mesures, quand il y a tel signe, partir à l'hôpital. Ces mesures physiques, comme j'ai dit, faire dormir les enfants sous moustiquaire imprégné, porter des habits, des manches longues pour les protéger très bien, porter des chaussons et éliminer les gîtes larvaires autour des maisons et surtout les eaux stagnantes aussi.
3: Alors, est-ce que vraiment on peut s'empêcher en éliminant les eaux stagnantes autour des maisons et eaux, puisque la période nous donne de voir qu'il y a de l'eau un peu partout? Alors, en ce cas d'espèce, qu'est-ce qu'il faut faire?
4: Comme je vous ai dit, il faut surtout prévenir. Donc, ça veut dire on sait qu'il y a les moustiques. Même les maisons, il faut mettre les moustiquaires imprégnés sur les fenêtres, les portes, tout ça là, on conseille aux parents. Là, ça va éviter à ce que, même si vous avez des eaux stagnantes, au moins la maison est protégée contre ces moustiques-là. Et l'enfant dort, surtout les enfants qui sont les plus vulnérables, c'est les enfants qui ont moins de 5 ans, qui font généralement le palud grave qui n'est pas bien, parce que le palud grave a plusieurs complications. Donc, c'est surtout ces enfants, il faut les protéger contre le palud.
3: Vous parlez à chaque fois des moustiquaires, que les moustiquaires seuls suffisent.
4: Les moustiquaires imprégnés surtout. Ce sont les moustiquaires imprégnés, oui. Bon, c'est les moustiquaires surtout imprégnés qu'il faut utiliser. Parce que ces moustiquaires imprégnés sont adaptés à repousser les moustiques quand il y a vraiment une période d'endémie palus.
3: D'accord. Qu'est-ce que vous conseillez aux familles vivant vraiment dans des zones très humides ou inondées pendant cette période-là?
4: C'est surtout protéger les enfants. C'est surtout chacun de prendre son enfant. Il faut pas laisser les enfants jouer dans l'eau. Il faut pas laisser l'enfant sortir comme ça sans le protéger, sans le vêtir correctement, chaudement. Et surtout les enfants. On sait que les enfants perdent de la chaleur par la tête, les extrémités, il faut mettre des gants, des chaussettes, des bonnets quand l'enfant doit sortir et éviter à ce que l'enfant joue dans l'eau parce qu'il y a certains virus, il y a certains germes qu'on attrape dans l'eau. Donc, c'est surtout ça que je les conseille.
3: On voit souvent qu'il y a des parents qui recueillent l'eau de pluie et l'utiliser après. Est-ce que cette eau-là est vraiment bonne pour une utilisation pour les enfants?
4: Non, cette eau n'est pas du tout bonne pour une utilisation. Donc, ces parents doivent éviter d'utiliser ces eaux stagnantes, ces eaux de pluie ou autres, parce que c'est pas des eaux traitées. Il faut surtout prioriser l'eau potable ou bien faire bouillir l'eau du robinet. Même l'eau du robinet, c'est qu'on oublie, pendant cette période, il y a l'eau du robinet souvent est souillée par les eaux des pluies. Donc, il faut surtout éviter ça. Donc, qu'est-ce qu'on dit? Souvent, on dit de faire bouillir pendant une minute et après. Mais l'idéal, c'est de boire l'eau potable.
3: C'est bien entendu. Nous espérons également pour les parents qui sont nombreux à l'écoute de cette émission. Nous allons aborder un autre point de notre émission en parlant de l'hygiène et de l'alimentation. Alors, on a aussi parlé en tant que maladie qui est vraiment visible dans cette période. Ce sont les diarrhées chez les enfants. Alors, comment éviter les diarrhées et les maladies liées à l'eau pendant la saison des pluies?
4: La première des choses, c'est l'hygiène d'abord. Le lavage des mains, comme on le dit, justement, éviter d'utiliser ces eaux. Il faut se rassurer que l'eau que tu vas utiliser pour laver, par exemple, tes légumes, tes fruits, que l'eau-là est propre. Donc, c'est surtout ça, le lavage sec des mains et laver les aliments avec de l'eau potable, pas avec de l'eau de ruissellement et autres.
3: Donc, au niveau des enfants, c'est surtout à travers l'eau qu'ils pourront peut-être faire la diarrhée et autres. Donc, c'est de surveiller cette eau qu'on utilise pendant la période.
4: La période et pendant même, oui, l'eau et surtout les aliments aussi. Si ces aliments ne sont pas bien lavés, ils sont pas bien stérilisés, c'est pas bon. Il faut qu'on arrive à bien nettoyer ces aliments pour ne pas donner autre chose parce qu'il n'y a pas que la diarrhée, il y a même la fièvre typhoïde. Les aliments qu'on achète, les fruits et les légumes qu'on achète qui sont pas bien nettoyés, quand l'enfant consomme, c'est pas que l'enfant, tout le monde, quand tu consommes ça, tu peux attraper, par exemple, la fièvre typhoïde.
3: On voit que pendant cette période, les fruits sont beaucoup, sortent beaucoup. Est-ce que la consommation aussi exagérée de ces fruits
5: là, puisque nous sommes bien dans la période, on voit les mangues un peu partout, on voit les avocats et autres. Est-ce que on ne doit pas vraiment modérer aussi la consommation de ces fruits-là?
4: Bon, moi, je dirais pas de modérer parce que nous sommes en Afrique. Donc, la saison qui est là, les aliments qui sont là, qu'on profite de ça. On profite de ça, mais il faut faire beaucoup attention. Parce que ces aliments qu'on consomme, qui sont les légumes et les fruits, sont beaucoup souillés. Donc, l'enfant mange parce que ce sont ces aliments qui lui apportent beaucoup. On ne va pas dire à l'enfant de ne pas manger ou bien de manger modérément. Parce que ces aliments lui rapportent beaucoup de choses. Beaucoup de choses pour son développement immunitaire, son développement de saturo-pondéral. Donc, on ne va pas lui... Donc, c'est à nous, les adultes, qui surveillent ces enfants, c'est à nous de s'assurer que ces aliments qu'on leur donne, ces aliments sont bien propres, sont bien, au moment où l'enfant va consommer, qu'il n'y aura pas de problème.
5: Est-ce qu'il existe vraiment des aliments ou des habitudes alimentaires qui renforcent l'immunité des enfants?
4: Oui, il existe des habitudes alimentaires vraiment qui renforcent l'immunité de l'enfant. Comme on dit, une alimentation bien équilibrée, c'est une alimentation qui est riche en glucides, en protéines, en vitamines. Donc, il faut des aliments qui sont bien riches par les glucides, les aliments de, comme on a si bien dit, les aliments de protection, on a les aliments de construction. Et généralement, ce sont les fruits, les légumes qu'on trouve de la vitamine, c'est certains nombres de vitamines. Mais il y a les protéines aussi qu'on trouve dans le poisson, surtout le poisson saumon qui est très gras. Il y a la viande, que ce soit le poulet ou le blanc de poulet, tout. Tout ce qui est protéines, c'est bon. Les œufs aussi sont très bons pour ces enfants et pour tout le monde même, parce que c'est bon pour notre développement, que ce soit psychomoteur, saturo-pondéral, pour le développement même de l'enfant. Mais ces enfants ont besoin de ces aliments pour mieux grandir et surtout renforcer leur système immunitaire. C'est surtout renforcer leur système immunitaire. Un enfant qui a un système immunitaire qui est fort, c'est un enfant qui va bien vivre. Et même quand il y aura des endémies, des épidémies, de tout cet enfant serait en mesure de faire face à ça. Mais un enfant, déjà, tu vois, un enfant déjà qui a un système immunitaire qui n'est pas bon, c'est un enfant qui est fragile, c'est un enfant qui... Petite chose, même un petit rhume, c'est un enfant qui va tomber gravement malade. Donc, il faut surtout mettre l'accent sur la prévention, surtout mettre l'accent sur l'alimentation des enfants. Il faut que ces enfants mangent une alimentation équilibrée, c'est très important.
5: On parle d'une alimentation équilibrée chez les enfants. Qu'est-ce que c'est quand on sait que ces tout petits-là, souvent, ils ont une préférence et ils préfèrent manger uniquement ce repas. Alors, comment faire équilibrer une alimentation chez l'enfant et qu'est-ce qu'on appelle alimentation équilibrée chez l'enfant?
4: Comme je vous ai si bien tout à l'heure, une alimentation équilibrée, c'est une alimentation qui regroupe beaucoup d'items. Il faut qu'il soit riche en protéines, en glucides, en tout, enseigne en vitamines, les protéines. Donc, ces protéines, comme je vous ai si bien dit, on retrouve ça dans les poissons, dans la viande, les trucs, les fruits aussi. Maintenant, le conseil que je donne aux parents, c'est de te dire que dans la journée, moi, mon enfant, c'est ce que je dis toujours à mes patients. Quand je commence la diversification, par exemple, à 6 mois, j'ai dit à mes patientes, il faut te dire que ton enfant va manger autre chose que le lait, que ce soit le lait artificiel ou maternel. Il va prendre autre chose que le lait. Et c'est le début de l'habitude au sucré salé. Mais il faut te dire que à partir de maintenant, ton enfant tous les jours doit consommer au moins 1 ou 2 fruits. Et dans son alimentation, il faut qu'il y ait des légumes tous les jours. Ça, c'est dès 6 mois. Et si tu commences à 6 mois, déjà, tu commences à renforcer l'immunité de ton enfant. Généralement, les enfants qui commencent dès à bas âge, ces enfants n'ont pas de problème après. Tu as trouvé des enfants qui font des cris, j'aime ça, je n'aime pas ça, je n'aime pas. Ces enfants, le début de la diversification a été très, très mal conduite. Si on a une diversification bien conduite depuis à l'âge de 6 mois, cet enfant, tu vas trouver, il va courir vers les fruits. C'est lui-même qui va chercher les fruits. Donc, le conseil que je donnerai aux parents aussi, quand le moment de la diversification arrive, normalement, les enfants, par exemple, moi, systématiquement, je vois mes enfants chaque mois en consultation. Donc, à la naissance, chaque semaine jusqu'à 1 mois. À partir de 1 mois, je te dis, je vais voir ton enfant chaque mois pour suivre son développement psychomoteur, son développement saturo-pondéral, est-ce qu'il fait bien ses vaccins, est-ce que, par rapport à son âge, ce qu'il fait, c'est bon. Donc, c'est pas que l'enfant est malade, tu viens à l'hôpital. Tu viens à l'hôpital pour contrôler est-ce que ton enfant se développe bien. Il y a beaucoup de choses que le pédiatre va observer que toi, tu ne sais pas. Donc, vous venez à l'hôpital. À partir de 6 mois, la diversification. Si tu viens à l'hôpital, forcément, 6 mois, le médecin va te conseiller qu'est-ce que tu dois faire. À la diversification. On a même établi des fiches de nourriture pour les mamans ici. Vous comprenez? Donc, si ces fiches de nourriture, on leur donne comment conduire la diversification et je leur donne des conseils aussi. Donc, partez à l'hôpital avec les enfants. N'attendez pas que l'enfant tombe malade. Et les enfants de moins de 10 ans sont plus vulnérables. Moins de 5 ans, c'est plus, mais encore, les nourrissons sont plus vulnérables. Donc, venez à l'hôpital, même s'ils ne sont pas malades. Le médecin peut détecter certaines choses que toi, tu trouves normales alors que ce n'est pas normal.
5: Mais bien entendu, qu'en est-il pour les parents peut-être qui n'ont pas réussi cette diversification des aliments et aujourd'hui les enfants sont habitués à un aliment. Est-ce que ces enfants, là, ça pourrait vraiment les aider pour leur développement?
4: Bon, ces enfants, on va toujours dire aux parents de voir parce que là, quand une maman vient vers moi, dit, ah, mon enfant, il n'aime que attiquer, il n'aime que ça, il n'aime que ça. Moi, je vais lui dire, maman, toi-même, tu sais, par exemple, je te dis la définition d'une alimentation bien équilibrée. Est-ce que tu trouves que ton enfant est dans ce cadre-là? Elle-même va dire non, parce que dans attiquer, ou bien dans poisson, ou bien dans locaux seulement, on va pas trouver tout ça. J'ai dit, ok. Donc, maintenant, c'est à toi de voir. C'est à toi de voir et tu commences doucement, doucement. Ces enfants qui n'aiment pas, c'est à toi de le faire, aimer. Maintenant, ça serait difficile. Mais c'est pas impossible. C'est pas impossible. Tu peux blaguer ton enfant. Chacun sait comment prendre son enfant pour l'amener à manger ces aliments-là.
5: En tout cas, chacun sait comment blaguer son enfant. Il faut arriver à trouver des mots justes pour permettre à cet enfant d'accepter la diversification de l'aliment. Eh bien, docteur, nous allons aborder à présent la protection contre le froid et les infections. Parce que quand on parle de saison pluvieuse aussi, il y a la température qui change complètement. Il y a aussi les infections qui sont présentes, que ce soit dans les eaux stagnantes et autres. Alors, beaucoup d'enfants attrapent ce qu'on appelle le rhume ou la toux pendant cette période. Comment faire? Que faire pour vraiment les protéger, pour éviter cela?
4: Donc, pendant ces périodes, l'humidité élevée et la variation de température favorise la transmission beaucoup des infections, surtout des infections respiratoires, que ce soit le rhume, la toux. Donc, pour protéger ces enfants, comme j'ai dit depuis le début, il faut surtout prioriser la prévention. Donc, tu sais que la saison pluvieuse arrive, tu cherches des vêtements qui sont chauds, vous comprenez, les bonnets, on les habille correctement. Les enfants surtout perdent de l'eau par les extrémités, donc on met les chaussons, les habits, il faut mettre un body, tu mets un pullover, après si tu veux, tu mets un bano. C'est ça qu'on appelle les 3 couches, donc les habiller chaudement pour ne pas qu'ils attrapent le froid.
5: Docteur, un phénomène qui nous est donné de voir aussi dans nos rues ou dans les habitations, c'est que pendant cette période, certains enfants jouent sous la pluie. Vous l'avez évoqué tantôt, mais nous souhaiterons vraiment que vous insistez sur le danger que courent ces enfants ou ces parents qui laissent ces enfants aller jouer sous la pluie. C'est-à-dire au-delà de l'eau même qui peut les emporter, en quoi est-ce qu'ils s'exposent en jouant sous la pluie?
4: En jouant sous la pluie, il y a le risque de refroidissement. L'enfant va peut attraper froid. Comme vous venez de si bien dire, les glissades, l'eau peut apporter ton enfant. Il y a les aggravations des maladies aussi respiratoires. Tu t'attends à quoi? L'enfant a une petite grippe, tu le laisses jouer sous la pluie. Ça peut devenir même une pneumonie. Ça peut se compliquer à une pneumonie. Donc, aggravation de ces maladies respiratoires. Donc, il faut surtout éviter de laisser ses enfants jouer sous la pluie, parce que ça a beaucoup de conséquences. Quand on joue sous la pluie, on pense que c'est anodin. Il y a beaucoup de germes qu'on peut attraper. Il y a des germes, que ce soit des virus, il y a des germes, que ce soit des bactéries, qu'on peut l'attraper. Et ça peut donner des pathologies très graves à l'enfant, surtout qui sont très, très fragiles.
5: On les attrape pas ou on est inquiet, on est soucieux de savoir comment est-ce que ces enfants-là arrivent à attraper tous ces germes.
4: En fait, ces germes sont dans l'eau. C'est pour ça qu'on dit les eaux sanguines, il faut beaucoup les éviter. Ces eaux sanguines abritent ces germes-là. Donc ces germes-là dans lesquels l'enfant joue et autres, et surtout le froid qu'il va attraper peut dégrader sa santé.
5: C'est bien entendu, docteur. Il y a aussi que quand ces enfants-là sont confrontés à cette température déjà, il y a des signes qui peuvent alerter les parents pour qu'ils puissent consulter rapidement un médecin. Comment est-ce qu'on peut voir un enfant dans cette période pluvieuse et savoir qu'il est en train de faire peut-être un bobo? Voilà.
4: Bon, c'est les signes qu'on connaît, nous tous, c'est une forte fièvre et des maux de tête, des douleurs musculaires, des fatigues intenses, inhabituelles, que tu vas voir un enfant qui est en train de vomir, qui a commencé à faire une diarrhée ou autre, ou qui commence à tousser. Il faut aussitôt, il ne faut pas minimiser ces signes, il faut aussitôt consulter un professionnel de santé.
5: Alors, un enfant aussi qui va commencer à refuser de s'alimenter.
4: Oui, un enfant qui va aussi, oui, c'est ça, une anorexie, oui, c'est tout ça, là. C'est tous ces signes aussi.
5: Alors, à quel moment la fièvre chez un enfant devrait devenir quittante?
4: Bon, il y a des enfants de moins de 3 mois. À partir de 38, déjà, il faut commencer à s'inquiéter. Maintenant, les plus grands qui ont plus de 3 mois, les nourrissons et les plus grands, ça, c'est à partir de 39 degrés Celsius. Là, il faut, si tu as quelque chose pour la fièvre, tu divertis l'enfant, tu le restes avec un peu d'eau tiède, tu lui donnes un antipyrétique, quelque chose que tu as sous la main. Mais tu consultes, tu vas voir un professionnel parce que toi, tu n'as fait que faire les mesures physiques. Tu vas voir le médecin qui va chercher à savoir qu'est-ce que ton enfant a fait, le diagnostic et faire la prise en charge.
5: Même au niveau de la température, d'autres parents sont ignorants de savoir que quand déjà le corps de l'enfant chauffe, il faut chercher à voir sa température, mais on est là, on est assis. Pour qu'on soit inquiet, il faut connaître ta température. Vous avez dit, soit 39, soit 38, pour qu'on soit alerté. Mais quand on n'a pas cette notion de prendre la température de l'enfant. Donc, c'est le lieu aussi de lancer un appel aux parents.
4: Bon, l'appel que je vais lancer, tout parent qui a des enfants à la maison doit avoir son thermomètre à la maison. C'est très, très important parce qu'à tout moment, l'enfant peut chauffer. À tout moment, l'enfant peut avoir des petits bobos. Donc, toi, tu prends ta température et tu appelles ton médecin. Déjà, tu commences à faire la prise en charge. Le médecin va te dire, il y a telle chose. Il va te dire, OK. Donc, essaye de faire ça, et tu lui donnes ça, et tu viens me voir. C'est comme ça, la prise en charge. Donc, tout le monde doit avoir son thermomètre à la maison.
5: D'accord. La prise en charge commence, mais il faut se rendre à l'hôpital. Mais il y a certains parents qui, après avoir vu la température de l'enfant, détecter certains signes chez l'enfant, se permettent tout de suite de commencer une automédication. Beaucoup de parents, vraiment, ça donne des médicaments sans consultation médicale. Alors, quels sont les dangers auxquels ils accourent à travers cette automédication, surtout chez les enfants?
4: Ça, c'est très grave. C'est très, très grave. C'est ce que moi, j'ai dit aux parents. Et on voit ça maintenant chez les parents, même qui sont assurés. J'ai dit, et ceux qui ne sont pas assurés? C'est vrai, l'automédication, on dit, on va à la pharmacie, c'est un pharmacien. Non, partout, c'est pas le pharmacien qu'on trouve. Maintenant, même si c'est un pharmacien, moi, je pense que, vu que c'est un enfant, comme ils sont vulnérables, il faut faire beaucoup attention. Parce que nous avons les risques des états de diagnostic. Tu vas aller, tu donnes un médicament, ça traite pas l'enfant, mais ça fait comme si c'est en train de traiter l'enfant. Et le moment où tu vas te rendre compte, c'est les complications qui arrivent. Tu vois, on a le retard de diagnostic, on a les surdosages aussi et les interactions médicamenteuses qu'on peut avoir. Le surdosage, surtout au niveau hépatique et le rein. Qu'est-ce qu'il faut savoir? Ce qui est très important, ça c'est un message très très important qu'on doit dire à la population. Tous les médicaments qu'on consomme, ces médicaments-là, ont toujours, quand vous voyez même les notices, on dit effets secondaires. Ça veut dire qu'il y a des effets secondaires dans tout, même s'ils sont bien calculés. Donc, ces médicaments, on les métabolise au niveau du foie et l'élimination s'est faite au niveau des reins. Imaginez quand tu fais des surdosages, c'est pour fatiguer le foie de ce petit être en développement. C'est pour fatiguer les reins de ce petit être en développement. Donc, souvent, tu vois des pathologies après l'adolescence, à l'adolescence des enfants qui font des... On voit beaucoup maintenant d'insuffisance rénale chez les adolescents, alors qu'avant, on ne voyait pas ça. Et quand tu vas fouiller, c'est des parents qui ont utilisé soit une automédication, soit des décoctions, soit des trucs, c'est pas bon. Donc, arrêtez. Ces enfants n'ont pas besoin de ça. Ces enfants n'ont pas besoin de ça. Protégez-les plus. Ils comptent sur vous. Comme je l'ai dit depuis le tout début, ils dépendent de nous. Donc, protégez-les.
5: Vraiment, il faut protéger les enfants, non seulement pendant cette saison des pluies, mais il faut les protéger aussi contre l'automédication. Docteur Cissé, vous faites bien de le rappeler aux parents quant à la prise en charge de ces tout-petits. Docteur, nous sommes pratiquement au thème de cette émission. Nous allons vous laisser lancer un appel à
3: tous ces parents, aux familles qui nous écoutent à travers cette émission pour non seulement leur rappeler ce qu'ils doivent faire pendant cette période de saison pluvieuse, mais bien avant de lancer cet appel, ce message à tous ces parents, nous sommes bien ici au groupe médical Sainte-Jeanne et Léonore, où vous exercez. Comment la pédiatrie se présente ici pour cette prise en charge au-delà des parents qui doivent aussi jouer leur rôle? Comment les choses se passent ici?
4: Bon, au groupe médical Saint-Jean-de-Renon, la pédiatrie, ça se passe comme partout. On fait la prise en charge des enfants de 0 jusqu'à 15 mois en pédiatrie. 0 à 28 jours, ça ce sont les nouveau-nés. Et faisons la prise en charge des nouveau-nés, quel qu'en soit son état à la sortie, que ce soit les détresses respiratoires, les cas de souffrance, tout, on fait la prise en charge. Nous avons notre néonate qui est quand même équipée, qui est dotée de matériel de dernière génération, et nous avons des des tables chauffantes, des tables de réanimation pour les nouveau-nés. Nous avons des appareils de photothérapie, que ce soit le tunnel ou bien la photothérapie conventionnelle. Nous avons aussi des appareils pour la ventilation non-invasive qu'on appelle communément la VNI. Donc, je pense que nous sommes quand même prêts pour recevoir tout cas.
3: Au-delà de cette tout petit là, il y a aussi ceux qui...
4: C'est ça. Au-delà de ces tout petits, il y a aussi les nourrissons, ceux qui sont plus petits encore, et les grands enfants. Donc nous recevons les pathologies courantes comme partout, des infections virales, bactériennes, des pathologies chroniques, qu'on fait la prise en charge des urgences pédiatriques, tout, comme vous le savez. Donc, nous sommes là. Il y a une équipe, moi je suis la résidente, il y a d'autres médecins qui interviennent, il y a une équipe de garde qui est là tous les jours. Donc, la pédiatrie fonctionne 24 heures sur 24 ici. Donc, à tout moment, s'il y a un besoin, vous pouvez venir au groupe médical Saint-Jean et Léonore, vous allez trouver un pédiatre qui va vous recevoir et qui va s'occuper de votre enfant dans les bonnes conditions.
3: Nous sommes pratiquement, comme je le disais, au thème de cette émission. Nous avons parlé de comment protéger les enfants pendant la période pluvieuse, cette saison dans laquelle nous nous trouvons en ce moment. Donc, avant de vous laisser partir, il serait bien séant que vous vous adressiez encore aux parents quant à la protection de ces tout-petits.
4: Donc, le conseil que je veux donner, ce sont les mêmes conseils que j'ai commencé à éditer depuis le début. C'est surtout, je vais prioriser la prévention. Je vais prioriser la prévention et surtout, ces enfants, il faut, comme je l'ai dit, pendant la saison pluvieuse, ne les laisser pas sortir sous la pluie, jouer sous la pluie, les protéger plus. Et les enfants, surtout moins de 5 ans, qui sont plus vulnérables, les faire dormir, eux tous sous moustiquaire imprégné, les habiller chaudement pendant qu'il fait froid et faire vacciner. Surtout, il y a un aspect qu'on n'a pas beaucoup insisté, c'est la vaccination. Et la vaccination, ça protège beaucoup les enfants. Il y a le vaccin même contre le palu, c'est dans le PEV maintenant qu'on fait les différentes doses. Il y a d'autres parents qui sont susceptibles, mais faites, vous ne perdez rien. Vous ne perdez rien, faites ces vaccins-là. Et il y a la vaccination. Et il y a d'autres, quand ils quittent les serres pour venir, ils font la chimio-prophylaxie. Donc, ils prennent des trucs pour prévenir le paludisme. Tout ça, c'est très important. Et en dernier des lieux, je dirais que quand vous voyez ton enfant commence à changer de comportement, qui fait la fièvre, il vomit, il a des petits signes d'inhabituels, consulter rapidement un professionnel de santé.
3: C'est bien dit, docteur, et à partir de ce que vous dites, vous nous permettez de rebondir sur le fait que nous sommes aussi en période de vacances, ce sont les vacances bientôt, où certains enfants vont se déplacer, on change d'environnement, tout ça pourrait créer chez l'enfant un mal. N'est-ce pas?
4: Oui, c'est pour cela que j'ai parlé de la chimio-prophylaxie, là, où on peut prendre les comprimés pour prévenir. Par exemple, généralement, on voit chez les enfants qui quittent l'Europe ou bien les États-Unis ou autres, mais nous-mêmes ici, on peut le faire, parce que si tu sais que ton enfant, chez toi, tu arrives à bien le tuer et qu'il doit voyager pour aller ailleurs, si tu sais que le taux d'endémie palus est très élevé là-bas, tu peux faire la chimioprophylaxie chez ton enfant aussi.
5: Un thème que nous aurons peut-être à développer une autre fois pour permettre aux parents de savoir ce que c'est vraiment, mais de toutes les façons, c'est une prévention aussi, une forme de prévention chez l'enfant. Merci à vous, docteur Sissé Agachatou, pour tous ces conseils précieux. Chers auditeurs, nous retenons que pendant la saison des pluies, la prévention reste la meilleure protection pour nos enfants. Dormir sous des moustiquaires imprégnés, maintenir une bonne hygiène, surveiller l'alimentation, éviter l'automédication et consulter rapidement en cas de signes inquiétants. Prendre soin de la santé des enfants, c'est préserver l'avenir de nos familles et de notre société. Merci à vous, chers auditeurs et auditrices, pour votre fidèle écoute. Rendez-vous très bientôt pour un nouveau numéro de votre émission Santé sur la Radio Nationale Catholique. Et d'ici là, prenez soin de vous et de vos enfants. Bonne suite de programme à chacun.
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Solange Ablan a abordé aujourd'hui la protection des enfants pendant la saison pluvieuse. Le sujet mettait en avant les précautions à prendre pour préserver la santé des plus jeunes durant cette période, notamment face aux maladies fréquentes liées à l'humidité et aux eaux stagnantes. L'objectif était de sensibiliser les parents aux bonnes pratiques d'hygiène, à la prévention des infections et aux gestes simples pour protéger efficacement les enfants. Merci Solange Ablan pour cette belle émission qui nous met en garde et qui nous aide à protéger la santé et qui nous aide à protéger les enfants. Voilà. Et nous sommes en saison pluvieuse, donc gardons au chaud nos bouts de chou. Nous restons toujours en musique, une belle sélection musicale mariale, voilà, pour pouvoir, pour nous mettre en avant dans cette atmosphère de recueillement à la prière de l'Angélus qui commencera à 18h.

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Ralentis le rythme et de nous recentrer, prenons quelques instants de silence et de recueillement. Préparons-nous ensemble pour l'Angélus juste après le top horaire de 18h.

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1: Il est 18h.
2: Dans quelques instants, nous rendons les honneurs à notre mère du ciel, la très sainte Vierge Marie, à travers l'Angélus.
3: L'ange du Seigneur apporta l'annonce à Marie.
4: Et elle conçut du Saint-Esprit.
5: Je vous salue, Marie, pleine de grâce, le Seigneur est avec vous. Vous êtes bénie entre toutes les femmes, et Jésus, le fruit de vos entrailles, est béni.
6: Sainte Marie, Mère de Dieu, priez pour nous, pauvres pécheurs, maintenant et à l'heure de notre mort. Amen.
3: Voici la servante du Seigneur.
4: Qu'il me soit fait selon votre parole.
5: Je vous salue, Marie, pleine de grâce, le Seigneur est avec vous. Vous êtes bénie entre toutes les femmes, et Jésus, le fruit de vos entrailles, est béni.
6: Sainte Marie, Mère de Dieu, priez pour nous, pauvres pécheurs, maintenant et à l'heure de notre mort. Amen.
3: Et le Verbe s'est fait chair,
4: et il a habité parmi nous.
5: Je vous salue, Marie, pleine de grâce, le Seigneur est avec vous. Vous êtes bénie entre toutes les femmes, et Jésus, le fruit de vos entrailles, est béni.
6: Sainte Marie, Mère de Dieu, priez pour nous, pauvres pécheurs, maintenant et à l'heure de notre mort. Amen.
3: Priez pour nous, Sainte Mère de Dieu,
4: afin que nous soyons rendus dignes des promesses du Christ.
3: Daigne, Seigneur, répandre ta grâce dans nos âmes, afin qu'ayant connu par le message de l'ange l'incarnation du Christ, ton Fils, nous arrivions par sa passion et par sa croix à la gloire de sa résurrection. Par le Christ, notre Seigneur. Amen.
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Il pleut très fortement actuellement sur presque toute l'étendue du territoire ivoirien. Beaucoup de prudence est recommandée. Vous qui conduisez, prenez toutes vos précautions. Il est même préférable de vous garer pour vous abriter afin d'éviter le pire. De même, pour ceux qui se trouvent dans les zones à risque, redoublez de vigilance. Que Dieu veille sur nous. C'est la fin de cette belle après-midi passée ensemble. Merci à Axel Konon pour son professionnalisme et son accompagnement. Et surtout, un immense merci à vous, chers auditeurs et auditrices, pour votre fidélité et votre confiance. Restez bien à l'écoute de la Radio Nationale Catholique, car la suite de nos programmes s'annonce tout aussi passionnante. Dans quelques instants, c'est Adsin Bernardin qui prend le relais de votre soirée. Passez une excellente soirée. Prenez soin de vous et de vos proches. Que Dieu vous bénisse abondamment et à très bientôt sur la Radio Nationale Catholique.

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1: Mai, Saint-Germain. On peut dire de Germain qu'il est l'enfant du miracle et même d'un double miracle. Sa mère veut avorter alors qu'elle est enceinte de lui, tellement la famille est plongée dans la misère, mais elle échoue dans sa tentative. Puis, quand il est enfant, une de ses tantes décide de le tuer en lui donnant une boisson empoisonnée, mais c'est le fils de cette femme qui boit le poison et en demeure infirme pour le restant de ses jours. On imagine que Germain quitte sans chagrin sa famille pour étudier à Avallon dans l'Yonne où il passe 15 ans aux côtés d'un oncle ou d'un cousin prêtre étudiant et priant. De retour à Autun, il entre au monastère de Saint-Symphorien et est ordonné prêtre à l'âge de 34 ans en 530 par l'évêque d'Autun, Saint Agrippin. En 549, il devient abbé de son monastère. Exigeant avec lui-même, il attend que tout le monde en fasse autant et ne comprend pas les protestations de ses frères quand il distribue aux pauvres tout le pain de la communauté. Le roi Childebert le nomme alors en 555 évêque de Paris, ce que Germain accepte après bien des réticences. Il a fort à faire pour convertir le roi, fils de Clovis, ainsi que ses autres descendants, tous baptisés mais gardant des mœurs barbares et cruelles. Ils fondent à Paris l'abbaye de Saint-Vincent qui deviendra Saint-Germain-des-Prés. Germain parvient avec douceur et patience à transformer la cour et à ouvrir le cœur de la famille royale et des seigneurs à la pratique religieuse, à la charité, à la libération des prisonniers. Lui-même montre l'exemple par de nombreux miracles qui vont jusqu'à la guérison des malades et la résurrection des morts. Par sa force spirituelle, il fait résonner l'évangile au-dessus des violences et des injustices de cette époque mérovingienne impitoyable. Germain, nous te confions le diocèse de Paris, toutes ses paroisses, ses communautés, ses lieux de pèlerinage, ses rassemblements. Merci pour le rayonnement et la ferveur de tant de centres spirituels qui sont au sein de la capitale comme le levain dans la pâte.
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jeudi 28 mai 2026. Bonsoir à tous, chers frères et sœurs en Christ. Bienvenue à ce temps libre d'antenne avec à la technique Axel Conan, à l'animation Saint Bernardin Nathanaël. Qu'est-ce que nous pouvons dire? Le chant Alphonse Marie, chante Marie, tout simplement.

Je chante Alphonse Marie, chante Marie, et tout à l'heure, notre consoeur Nizega nous a parlé d'un saint bien connu, Saint-Germain, abbé, puis évêque de Paris, en l'an 576, et il faut dire que l'équipe de la ville de Paris, le Paris Saint-Germain, porte le nom de cet illustre saint, Saint-Germain. Il a été abbé, puis évêque de Paris. Et en plus de Saint-Germain, célébré dans l'église en ce jour, l'église fait mémoire également de Sainte Héliconide, martyr de l'an 340. Sans oublier bien sûr Saint Chiron, martyr du 5e siècle, de Saint-Just, évêque du 6e siècle, de Saint-Guillaume de Gélone, duc puis moine en l'an 812. Également de la vie de bienheureux Lanfranc, archevêque 1089, de Sainte Ubadesca Tacchini, religieuse 1206, de bienheureux Herculane de Piegario, prêtre 1451, de la bienheureuse Marguerite Paul, comtesse et martyr en l'an 1541, de la bienheureuse Marie Bartholomée Bagnesi, vierge 1577, de bienheureux Thomas Ford, et bien sûr d'autres compagnons, martyrs. Il s'agit également de la vie de Saint Paul Anne, martyr de la foi, 1859, sans oublier le bienheureux Ladislas Demski, prêtre et martyr. Et bien sûr, on achève avec le bienheureux Antoine Julien, évêque et martyr, 1941. Voici donc les quelques saints de ce jour, dont l'un des plus connus est Saint-Germain. Bonne fête à vous qui portez le nom de Germain. Germain Milogo, voilà, un ancien paroissien de NDA Nouveau Quartier. À vous, je vous salue. Germain.

Dans quelques secondes, vous aurez 10 minutes avec Jésus, mais comme le disait notre consoeur Isabelle Comenan, il est bon que pour vous qui êtes au volant de votre véhicule, d'aller vraiment doucement, que ça soit dans un baka, dans un car, minicar, bus et autres, allons-y doucement car nous sommes pressés. Mais en même temps, il faut qu'on arrive, parce que souvent, on porte sur nos épaules la vie des femmes, des hommes, pères de famille, mères de famille. Alors, faisons attention.

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2: Au nom du Père et du Fils et du Saint-Esprit, Amen. Mon Seigneur et mon Dieu, je crois de tout mon cœur que tu es ici, que tu me vois, que tu m'entends. Je t'adore avec profonde révérence. Je te demande le pardon de mes péchés et la grâce de faire avec profit ce moment de prière. Mère Immaculée, Saint Joseph, mon Père et Seigneur, mon ange gardien, intercédez pour moi. Lundi dernier, pour la présentation de l'encyclique Magnifica Humanitas, en présence du pape Léon XIV, il y avait cette réunion de différents cardinaux, préfets de dicastère, professeurs d'université qui ont tous pris la parole pour commenter cette encyclique. Et il y avait en plus un intrus, quelqu'un qui n'appartenait pas à ce monde de cardinaux, d'universitaires. C'était Christopher Ola, qui est le cofondateur d'Anthropic. Anthropic est une société américaine qui développe, qui crée cette intelligence artificielle. Et elle est maintenant une des principales compagnies qui fait sur ce secteur d'activité. Elle a maintenant près de 1 milliard de chiffre d'affaires. Pourquoi le pape a-t-il invité cet homme d'entreprise à venir? C'est pas une approbation de tout ce qu'il fait, mais c'est pour engager le dialogue dans la liberté, dans la confiance, pour s'adresser au monde, pour ne pas uniquement avoir leur point de vue, mais pouvoir avoir un échange. Et ce Christopher Olak, le cofondateur d'Anthropic, qui parlait de ce grand idéal qu'ont beaucoup de personnes qui travaillent dans cette intelligence artificielle, qu'ils veulent contribuer au bien de l'humanité, au bien-être de l'humanité en tant que telle, mais ils sont soumis à des multiples pressions, et à la pression économique pour arriver à une entreprise qui gagne de l'argent, scientifique pour rester toujours à la pointe de la technologie et du progrès, politique parce que les politiques veulent aussi qu'elles se mettent à leur service. Et enfin, il disait des choses un peu plus banales de tous ces chercheurs. Ils doivent aussi résister à l'orgueil et à la cupidité. Alors nous voyons, Seigneur, dans ces personnes qui sont professionnellement d'un très haut niveau, aussi des manifestations de leur fragilité, de l'orgueil, de la cupidité, des choses même internes. Et Jésus, que je reconnaisse que moi aussi, j'ai des fragilités, des faiblesses, et je voudrais, Seigneur, toujours me rappeler que j'ai besoin de toi, pour les surmonter, pour les affronter, pour vivre avec, et que ce ne soit pas uniquement une chose où je dois lutter seulement à la force du poignet. Mais je dois, Seigneur, toujours compter sur ta présence, sur ta force, ton assistance. Et bon, oui, nous avons tous des faiblesses, des fragilités, que nous devons reconnaître humblement, et certaines pourront disparaître ou diminuer, et d'autres resteront. Nous ne savons pas, nous faisons en sorte pour que nous progressions, mais il y a des choses qui restent. Et je te demande, Seigneur, que malgré ces faiblesses, malgré ces petitesses, que je puisse toujours croître dans ma vie intérieure, dans ma vie de foi, dans cette encyclique Magnifica Humanitas. Le pape rappelait que l'Église rappelle que la véritable réalisation ne n'est pas de la suppression des fragilités, mais d'une croissance harmonieuse. Et il y a des fragilités que nous ne pouvons pas supprimer, nous essayons toujours, mais nous en avons toujours. Et nous pouvons croître tout de même. Aujourd'hui, l'Évangile nous présente un aveugle qui mendie. Jésus et ses disciples arrivent à Jéricho, et tandis que Jésus sortait de Jéricho avec ses disciples et une foule nombreuse, le fils de Timée, Bartimée, un aveugle qui mendiait, était assis au bord du chemin. Cet aveugle a une vie difficile. Il n'a pas de possibilité de travailler, il y a des personnes qui peut-être qui l'insultent, d'autres qui l'aident, il n'est pas bien considéré, les gens pensent que c'est de sa faute, que c'est lui qui l'a péché ou que c'est ses parents qui ont péché. Et quand il a entendu peut-être parler de Jésus, il a entendu les bribes de conversation qu'il évoquait Jésus et qu'il évoquait peut-être les guérisons qu'il avait fait précédemment. Et alors l'Évangile continue. Quand il entendit que c'était Jésus de Nazareth, il se mit à crier « Fils de David, Jésus, prends pitié de moi !» Beaucoup de gens le rabrouaient pour le faire taire, mais il criait de plus belle « Fils de David, prends pitié de moi !» Et il a, cet aveugle, ce Bartimée, un grand désir de changement, de guérison, comme c'est naturel. Nous aussi, Jésus, nous voulons guérir de nos infirmités, de nos défauts, de nos fragilités. Et nous devons aussi crier de plus belle, comme cet aveugle. Il ne se laisse pas décourager. Il continue à crier, même quand Jésus ne semble pas l'avoir écouté la première fois. En réalité, très certainement, Jésus l'a écouté, même la première fois qu'il a crié. Mais Jésus veut qu'il continue, qu'il augmente son désir, et nous-mêmes, nous devons aussi être persévérants dans la prière, nous devons continuer à prier inlassablement jusqu'à obtenir ce que nous avons demandé, et Jésus nous laisse un peu avec cette demande pour que notre foi augmente, pour que notre désir croisse. Et il y a la difficulté de la foule. La foule le rabroue, essaye de le faire taire. Mais lui ne se laisse pas intimider. Et il est très beau de le voir, malgré les difficultés, malgré les personnes qui essayent de le faire taire, qui se moquent de lui, qui font tout pour pas que Jésus s'arrête. Lui continue à crier de plus belle. Alors nous aussi, nous voulons toujours avoir cette humilité, de continuer à demander, pas nous rebeller, ou ne pas nous décourager, ou ne pas nous laisser influencer par une ambiance trop superficielle, ou qui est loin de Dieu, où on a la perte de la foi, où les gens n'ont pas l'habitude de demander, d'avoir cette belle prière de demande. Et saint Augustin disait, face à l'adversité, la chair défaille, mais le désir augmente, le désir peut augmenter. Et nous n'oublierons pas aussi ce que saint Paul disait, « Lorsque je suis faible, faites alors que je suis fort. » Une faiblesse dont on est conscient peut devenir notre force, parce que nous nous appuyons sur le Seigneur, parce que c'est lui qui agit à travers nous. Et que même si on aimerait pouvoir avoir toute la puissance qu'ont ces créateurs d'intelligence artificielle, leur argent, leur capacité de changer, nous avons une force beaucoup plus impressionnante, celle du Seigneur. Et le pauvre cri « Miserere mei » ou « Kyrie eleison », cet Seigneur prend pitié, que nous répétons dans la messe, ce cri de l'aveugle, c'est aussi le nôtre de la messe, de notre prière. Nous prions depuis notre petitesse, humblement, nous nous reconnaissons pauvres, nous nous reconnaissons limités, et nous avons aussi besoin que Jésus vienne faire des miracles. Le pauvre a été humble, il reconnaît publiquement qu'il a besoin d'aide. Et parfois aussi, ce qui a besoin d'être brisé en nous, c'est l'orgueil. Et parfois il y a les psaumes qui disent que Dieu résiste aux orgueilleux. Il veut que cet orgueil disparaisse, soit remplacé par une, une grande confiance. D'ailleurs, Jésus s'arrête, il dit « Appelez-le ». On appelle donc l'aveugle et on lui dit « Confiance, lève-toi, il t'appelle ». L'aveugle jeta son manteau, bondit et courut vers Jésus. Prenant la parole, Jésus lui dit « Que veux-tu que je fasse pour toi ?» L'aveugle lui dit « Rabouni, que je retrouve la vue. » Et Jésus lui dit « Va, ta foi t'a sauvé. » Aussitôt l'homme retrouva la vue et il suivait Jésus sur le chemin. Bon, l'aveugle bondit, il va rencontrer Jésus et c'est ce qui nous permet ensuite, nous, de bondir aussi, d'être heureux, d'avoir ce dialogue avec Jésus, d'avoir cette prière, d'avoir la foi. Jésus insiste pour le fait que ce soit la foi qui l'a sauvé. Il dit « Va, ta foi t'a sauvé », c'est la foi de l'aveugle qui lui a obtenu cette guérison. Mais nous, c'est notre foi qui augmente toujours dans la prière, dans la considération de nos petitesses. Et nous serons aussi secourus par Jésus. Je te remercie, mon Dieu, des bonnes résolutions, des actes d'amour, des inspirations que tu m'as communiquées dans cette méditation. Je demande de m'aider à les mettre en pratique. Ma Mère Immaculée, Saint Joseph, mon Père et Seigneur, mon ange gardien, intercédez pour moi.
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0: Directeur au centre d'accueil Sainte-Thérèse de Bingéville, ce quart d'heure d'information sur la RNC ce soir est assuré par Landrige Adou. Bonsoir Landrige.
1: Bonsoir Bernadette.

0: En marge de la 129e Assemblée plénière ordinaire de la Conférence des évêques catholiques de Côte d'Ivoire, les paroisses et institutions catholiques environnantes du centre d'accueil Sainte-Thérèse de Bingerville vivent également au rythme de cet important rendez-vous ecclésial. Entre communion fraternelle, mobilisation spirituelle et accueil des évêques, les communautés chrétiennes de Bingerville expriment leur joie de recevoir l'épiscopat ivoirien. Les enfants du diocèse de Bondoukou communient autour de Monseigneur Bruno Essoyedo à la faveur des J2E, les journées diocésaines de l'enfance. C'était du vendredi 22 au dimanche 24 mai 2026. Enfants, soyons porteurs d'espérance, thème de ce rassemblement. Le pape Léon XIV exhorte de nouveau à l'annonce de l'évangile dans un monde parfois indifférent. Léon XIV recevait ce matin les membres du dicastère pour l'évangélisation, actuellement en assemblée plénière. Voilà pour le sommaire.
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0: Mesdames et messieurs, bonsoir. Les travaux de la 129e Assemblée plénière ordinaire de la Conférence des évêques catholiques de Côte d'Ivoire se poursuivent au centre d'accueil Sainte-Thérèse de Bingerville, un événement ecclésial qui rayonne également dans les paroisses et institutions catholiques environnantes. Curé de paroisse et responsable de formation sacerdotale expriment leur joie d'accueillir les évêques ivoiriens. Suivant ce tour réalisé par Solange Ablon, notre envoyé spécial à la 129e Assemblée plénière ordinaire de l'épiscopat ivoirien.
2: À Bingerville, la présence des évêques catholiques de Côte d'Ivoire ne laisse personne indifférent. Autour du centre d'accueil diocésain Sainte-Thérèse de l'Enfant Jésus et de la Sainte-Face qui abrite les travaux de la 129e Assemblée plénière ordinaire de l'épiscopat ivoirien, les paroisses environnantes vivent elles aussi cet événement avec ferveur et enthousiasme. À la paroisse Saint-Augustin de Bingerville, comme au petit séminaire Saint-Augustin de Bingerville et même les habitants de la commune rencontrés dans le voisinage du centre suivent avec beaucoup d'attention ce temps fort de la vie de l'Église catholique en Côte d'Ivoire. Le père curé de la paroisse Saint-Augustin de Bingerville, père Sylvain Kouassi, se réjouit de voir Bingerville accueillir les évêques venus des différents diocèses du pays. Pour lui, leur présence sur son territoire paroissial est un clin d'œil de Dieu.
3: Nous avons la joie, la grâce de recevoir sur notre territoire paroissial la 129e Assemblée plénière. Ben, c'est pour nous, je pense, un clin d'œil de Dieu, un moment de grâce, voir tous ces évêques-là être présents sur notre territoire. Quand l'annonce a été faite à la communauté, elle était toute heureuse de savoir qu'il y a cet événement majeur pour la Côte d'Ivoire, de Côte d'Ivoire ici à Bingerville. Donc, du coup, Bingerville est devenu pour une semaine vraiment le centre de gravité de l'église de Côte d'Ivoire. Donc, nous sommes heureux, en tant qu'église paroissiale de Saint-Augustin, d'accueillir les évêques sur notre territoire. Puis nous prions pour que cette 129e assemblée plénière se passe dans de bonnes conditions, que les résolutions qui seront prises par nos pères archevêques et évêques soient vraiment inspirées par l'Esprit Saint pour le bien de l'Église ici en Côte d'Ivoire et pour la joie de chacun et chacune d'entre nous.
2: Au petit séminaire Saint-Augustin de Bingerville également, cette présence de l'épiscopat ivoirien revêt une signification particulière. Pour le supérieur de l'institution, Père Marus Céleste Kwame, accueillir les évêques constitue un témoignage vivant pour les séminaristes en formation.
4: Je vis la proximité de la présence de nos évêques comme un signe visible de la sollicitude de Dieu pour son peuple et leur rassemblement au sein de Sainte-Thérèse de Bingerville nous rappelle que l'Église est une famille. Leur présence au milieu de nous n'est pas seulement une question d'institution. Elle est spirituelle, paternelle et prophétique. En voyant nos évêques réunis pour discerner ensemble sur la vie de l'Église et les défis de notre pays, je ressens un appel profond à être en communion avec cette Église, à prier davantage pour nos pasteurs et à porter avec eux les préoccupations du peuple ivoirien. Et l'Assemblée plénière est le lieu approprié justement pour comprendre ce que c'est que l'Église et surtout comprendre que nos évêques sont unis aux réalités du pays. Et pour nous qui avons la responsabilité, l'éveil vocationnel, ça pourrait être une force de comprendre que nous participons d'une certaine façon à rendre dynamique cette Église.
2: Au-delà des paroisses et institutions de l'Église, La présence des évêques catholiques de Côte d'Ivoire se fait également ressentir dans les rues et aux abords du centre d'accueil Sainte-Thérèse de Bingerville. Quelques riverains et habitants rencontrés y voient un signe de bénédiction, d'amour et de paix pour la commune.
5: Monsieur Traoré Abdoulaye, je suis un musulman pratiquant. La présence des évêques, surtout au sein de la commune de Bingerville, vraiment ça m'a été une joie au cœur. Très, très, très ému pour que c'est la première fois que je voyais les évêques. Et j'ai vu vraiment, j'étais tellement ému. J'espère que j'apporte au moins l'amour, la paix, la joie.
6: Madame Ngolé Amos, ça m'a fait plaisir. J'étais très contente que les évêques soient sur mon territoire. Je les ai vus le mardi. J'ai eu la joie au cœur. Ils étaient bien habillés. C'était joli à voir.
7: Lopé Jean, retraité de la fonction publique. C'est avec beaucoup, beaucoup de joie qu'on a appris leur assemblée ici à Bingerville. À l'église, on a été informé par le curé. Maintenant, les médias aussi ont fait l'écho depuis très longtemps déjà que la 129e conférence des évêques se tiendrait à Bingerville. Et effectivement, hier, ça s'est tenu, mais seulement c'est un peu sous la pluie. Pour nous, les anciens, là, on n'est pas en jambes, donc on n'a pas pu venir. Qu'ils nous donnent comment la société va se comporter. On attend beaucoup de ça.
2: À Bingerville, la présence des évêques catholiques de Côte d'Ivoire dépasse ainsi le cadre des travaux de la 129e Assemblée plénière ordinaire pour devenir un véritable événement fédérateur vécu aussi bien par les communautés chrétiennes que par les populations riveraines.
0: Merci à vous, Solange.
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0: Direction le diocèse de Bandoukou, la deuxième édition des journées diocésaines de l'enfance JDE s'est tenue du vendredi 22 au dimanche 24 mai 2026 à la paroisse Notre-Dame du Mont-Carmel de Bandoukou avec pour thème « Enfants, soyons porteurs d'espérance ». Durant trois jours, Monseigneur Bruno Essoyedo a réuni autour de lui 2537 enfants, une vingtaine de prêtres religieuses et 200 responsables et encadreurs des enfants venus des neuf doyennés du diocèse de Bandoukou. Les travaux ont débuté avec la messe d'ouverture présidée par le père Nikes Bini, aumônier diocésain de la Sainte Enfance. Autre temps fort de cette journée, la petite catéchèse présentée par l'évêque du diocèse centrée sur le thème « L'écoute selon la parole de Dieu ». La messe de clôture dimanche 24 mai, jour de la Pentecôte, présidée par l'ordinaire du lieu, Monseigneur Bruno Yedo, qui a marqué son admiration pour cette forte mobilisation des enfants. Il a prié pour eux et a profité de cette occasion pour leur prodiguer de nombreux conseils. Monseigneur Bruno Essoyedo, qu'on écoute au terme de ces journées.
9: C'est le sentiment de joie qui nous anime. Sentiment de joie parce que les enfants ont répondu à l'appel que nous avons lancé de nous retrouver ici à Notre-Dame du Calvaire de Bandoukou pour prier ensemble, pour échanger ensemble, pour danser ensemble, pour manger ensemble, pour partager un moment de joie. Et c'est ce qui a été fait. Ils étaient 2537 venus des quatre coins de nos diocèses. Et comme vous le savez, le nord de nos diocèses où se situe la paroisse de Toubor est à 344 kilomètres. Les autres, 200 et quelques. Il y a Teini, 262, Niamouin, 244, et puis Doropo dans la même fourchette. Malgré cette distance, ces enfants ont accepté de venir braver les situations difficiles. Alors nous disons merci à Dieu pour cela. Et c'est un signe, un témoignage qu'il nous donne en Église d'être ensemble, de partager les moments de joie et de peine ensemble. Les enfants de notre Église d'aujourd'hui, ce sont les jeunes de demain et puis les adultes de l'Église d'après-demain, de l'avenir. Alors ensemble, il faut que nous commencions déjà à bâtir l'Église, ensemble, à poser des actes, à donner le témoignage de vie chrétienne, à donner le témoignage de la foi en Jésus présent, Jésus qui est présent au milieu de nous. Et c'est ce que les enfants ont fait.
0: Monseigneur Bruno Essoyedo, évêque du diocèse de Bandoukou, différents concours de poésie, slam, karaoké, jeux bibliques, chorales et danses traditionnelles, sans oublier la grande parade lumineuse en fanfare dans la soirée, ont meublé ces journées diocésaines de l'enfance. Plusieurs récompenses ont été décernées aux différents lauréats. Je vous propose d'écouter quelques enfants qui ont pris du plaisir à participer à ces journées.
10: Je me nomme Passy Amouzan Paul d'Angeles. suis du Douanais de Tronsua. Je suis très content. J'ai bien vu ce qui s'est passé hier soir. C'était très bien, vraiment. Chaque douanier a très bien fait ses répétitions. Je remercie Monseigneur Bruno Oseyodo. Je remercie aussi le curé de Petit Deux, le père Fieni Frédéric. Il a voulu que je participe à cette journée des enfants. Et je suis très bien heureux. Et j'espère que l'année prochaine, aussi à Tabagne, on pourra mieux faire qu'ici.
11: Carlo Kossiarène Pascaline, de la paroisse Notre-Dame du Mont Carmel de Bondoukoum. Nous avons assisté au jus du 22 au 24 mai 2026. Pendant ces trois jours, nous avons beaucoup apprécié les jeux, les danses, les concours. Nous avons apprécié aussi la nourriture. Nous disons merci au père organisateur. Nous espérons nous retrouver l'année prochaine à Tabagne pour vivre ces moments de joie.
12: Yao Afua Dora Victoire, de la paroisse Notre-Dame de l'Assomption de Tronsoy. Cette année, la J2 était chic. Je me suis bien amusée, j'étais très très heureuse. Mes amis aussi étaient très heureux. L'année prochaine, la J2E serait à Tabagne. J'aimerais qu'on soit plus nombreux que cette année pour qu'on puisse remporter plus de coupes. Notre paroisse doit remporter toutes les coupes pour que nous soyons plus heureux que cette année. Je remercie aussi tous mes amis pour leur participation.
0: Notons pour refermer ce chapitre que les J2E ont été initiés par Monseigneur Bruno Essoyedo pour permettre aux enfants du diocèse de Bondoukou de se rencontrer, d'échanger, de se familiariser annuellement pour former un seul corps. La troisième édition des J2E est annoncée pour 2027 et ce sera à la paroisse Saint-Jean-Marie Vianney de Tabagne. Un reportage de Joël Adou du relais RNC Bondoukou. La commission justice, paix et environnement de la paroisse Saint-Mathias Kalemba Moulumba de Yopougon initie ce samedi 30 mai 2026 une session de formation à l'intention de ses membres et des différents groupes constitués de la dite paroisse. Tous engagés pour la justice, la paix et la sauvegarde de la création, c'est le thème de cette formation qui permettra aux participants de mieux appréhender l'identité et les fondements de cette commission paroisse, mais aussi de découvrir ses bases bibliques. Auguste Adagra est le coordonnateur de la commission justice, paix et environnement de la paroisse Saint-Mathias Kalemba Moulumba de Yopougon et nous livre quelques précisions sur cette session de formation.
13: Cette rencontre que nous initions au niveau de la commission justice, paix et environnement de la paroisse Saint-Mathias Kalemba Moulumba, nous avons pour thème général tous engagés pour la justice, la paix et la sauvegarde de la création. Pourquoi nous organisons cette rencontre? D'abord pour deux objectifs spécifiques. Le premier, c'est de permettre donc à nos membres et aussi, n'est-ce pas, aux membres des commissions des différents CEB de la paroisse de comprendre la mission et la spiritualité de la commission justice, paix et environnement. Et deuxièmement, on va aussi permettre, n'est-ce pas, à nos membres et aussi aux membres des différents CEB de découvrir les bases bibliques de la commission justice, paix et environnement. Nous aurons donc au programme le premier module qui est intitulé « Identité et mission de la commission paroissiale justice, paix et environnement ». Ensuite, nous aurons les échanges, puis il y aura une pause santé. Nous allons attaquer donc le deuxième module qui est intitulé « Fondements bibliques de la commission justice, paix et environnement ». Alors nous invitons vivement tous nos membres à être présents à cette formation qui est très importante puisque nous sommes une commission naissante à Saint-Mathias Kalemba Moulumba et nous demandons aussi aux différents membres des CEB qui ont reçu donc des courriers d'invitation vraiment de prendre toutes leurs dispositions pour être présents donc à cette formation.
0: Le monde a plus que jamais soif d'espérance pour vivre dans la paix. Les paroles du pape Léon XIV ce matin, alors qu'il recevait les participants à la session plénière du dicastère pour l'évangélisation, actuellement en assemblée plénière. Dans son discours, le Saint-Père a appelé à renouveler avec courage l'annonce de l'évangile dans un monde caractérisé de plus en plus par la crise de foi, l'indifférence et les mutations culturelles. Le pape qui a insisté sur l'urgence de témoigner d'une foi capable de redonner sens et valeur à la vie humaine. Les précisions de Moriba Camara de Radio Vatican.
14: Le monde a plus que jamais soif d'espérance pour vivre dans la paix. C'est ce qu'a affirmé le pape Léon XIV appelant les participants à la session plénière du dicastère pour l'évangélisation à renouveler avec courage l'annonce de l'évangile. Dans son discours, le Saint-Père a rappelé que l'évangélisation doit rester la motivation fondamentale de toute action de l'Église. Face à une indifférence religieuse générale,

0: sur l'importance du témoignage chrétien. Ce n'est pas en édulcorant les contenus que l'on rend la foi attractive, mais en vivant avec courage le chemin, la vérité et la vie.
1: Et remettre l'évangile au centre de la mission, c'est également le message que le Saint-Père a délivré aux Italiens. La 82e Assemblée Générale de la CEI, la conférence épiscopale italienne, se déroule dans la salle du synode au Vatican. Ainsi s'achève cette édition mise en onde par Axel Conan. Merci de l'avoir suivi en notre compagnie. Excellente soirée à tous.

0: Cette édition du journal a été assurée par Landrige Adou et réalisée par Axel Conan.
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Sia Nadine chante Dieu de gloire, Dieu prépare moi. Et nous pouvons aussi le dire avec le psaume 100, en parenthèse 99, allez vers le Seigneur parmi les chants d'allégresse. Acclamez le Seigneur terre entière, servez le Seigneur dans l'allégresse, venez à lui avec des chants de joie. Reconnaissez que le Seigneur est Dieu, il nous a fait et nous sommes à lui. Nous, son peuple, son troupeau, venez dans sa maison lui rendre grâce, dans sa demeure chanter ses louanges. Rendez-lui grâce et bénissez son nom. Oui, le Seigneur est bon, éternel est son amour, sa fidélité demeure d'âge en âge. Voici donc l'espérance apportée par le psaume 100, en parenthèse 99, et qui nous demande à aller vers le Seigneur parmi les chants d'allégresse. Et il y a un chant qui est bien connu.

Voilà, 18h55, minutes 39 secondes au studio Jean-Paul de la RNC, la radio nationale catholique de Côte d'Ivoire. À partir de 19h01, ce sera le chapelet avec la méditation des mystères lumineux avec pour équipe de service les équipiers du rosaire. Alors comme on le voit, ce samedi 30 mai, le pape Léon XIV invite le peuple de Dieu à réciter le rosaire. Alors comme on le voit, le pape n'a pas une armée comme l'ont les grands pays, les pays développés, les pays les puissants, non. Mais son armée est plus puissante que leur armée. Voilà, son armée, c'est l'armée de ceux qui prient, de ceux qui récitent le rosaire. Et il n'y a pas quelque chose de plus fort que la récitation du rosaire. Donc, tout à l'heure, nous allons faire le chapelet. Et pensez déjà au samedi prochain, 30 mai, avec le Saint-Père, pour dire, ça suffit la guerre, ça suffit le désordre, mais allons-y à la paix. Et la paix s'obtient par la récitation du rosaire.

0: Sois ma foi.
1: Fais-moi connaître tes chemins, Seigneur. Guide-moi dans tes vérités.
2: 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Il est 19h.
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4: Voilà tout de suite donc le chapelet avec la méditation des mystères lumineux avec les équipiers du rosaire.

très chers auditeurs de la Radio Nationale Catholique, nous méditons aujourd'hui les mystères lumineux de la vie de notre Seigneur Jésus-Christ dans Prions avec Marie, avec les équipiers du Rosaire. Je vous fais la lecture des intentions reçues. Action de grâce. Madame Conga Hélène rend grâce à Dieu pour tous les bienfaits pour sa famille. Aide, assistance et protection. Par l'intercession de la Vierge Marie, Notre-Dame de toute grâce, Jean, Enoch, Aquet et famille rendent grâce au Seigneur pour son amour, sa fidélité et sa main bienveillante dans leur vie. Par l'intercession maternelle de la Vierge Marie, Jean, Enoch, Aquet et famille prient le Seigneur de leur accorder aide, assistance et protection dans toutes les dimensions de leur vie, afin que chaque épreuve soit traversée avec foi, espérance et amour. Une auditrice confie par l'intercession de la très sainte Vierge Marie son fils en classe d'examen, que le Saint-Esprit sur lui. Une auditrice recommande son fils Jean-Yvan au Seigneur pour l'examen du BEPC par l'intercession de la Vierge Marie pour l'obtention du BEPC et que le Seigneur lui apporte assistance et protection par le chapelet de la Divine Miséricorde. Une étudiante en finance comptabilité prie le Seigneur pour la réussite à son examen du BTS. Aide, assistance, protection et délivrance pour Madame Tapoline Tano, son époux, ses enfants, ainsi que tous les membres de la famille Tano et alliés. L'entreprise ETS HDA Foncier et Immobilier remercie le Seigneur pour ses bienfaits reçus. Elle lui confie l'ensemble de son personnel, ses partenaires, ses collaborateurs ainsi que leurs différentes familles pour santé, protection et assistance. Elle demande les moyens financiers, l'obtention de tous ces documents administratifs et un bon aboutissement de tous ces projets par l'intercession de Notre-Dame du Rosaire. Une paroissienne rend grâce à Dieu pour sa vie et la vie de son fiancé. Par l'intercession de la Vierge Marie, elle confie les préparatifs de son mariage. Que Dieu soit au centre de tout et qu'il les plonge dans son précieux sang. Un auditeur demande une meilleure santé, blocage de tout ce que l'ennemi a mis la main dessus. Aide, assistance, protection et guérison pour Maman Dibi Juliette par l'intercession de Notre-Dame de Lourdes, santé des malades. Que le Seigneur aide sa fille Zozoro Miensa Nale Marie Adassa à grandir en âge, sagesse et intelligence sous le regard maternel de la Vierge Marie, intention demandée par sa maman. Par l'intercession de la Vierge Marie et de Saint Joseph, Monsieur Amesson Jean-René confie l'assistance et la protection de sa femme Marielle, ses enfants Milan, Kezia et lui-même au Seigneur Jésus. Par l'intercession de la Vierge Marie et de Saint Joseph, son époux, Monsieur Amesson Jean-René, confie l'assistance et la protection de sa mère, Gracoc Pauline, au Seigneur Jésus. Madame Liguerut Nguesson-Coco confie au Seigneur sa santé, la réussite de ses enfants à tout niveau et qu'il fortifie leur foi. Elle lui confie également ses projets de lotissement et de construction. Maureen et Bethel rendent grâce au Seigneur pour ses innombrables bienfaits et lui demandent aide, assistance et protection dans tous les domaines de leur vie et leur mariage par l'intercession de notre Maman du Ciel, Notre-Dame des Victoires et de Saint-Joseph. La SRLDSK Travaux et Services rend grâce à Dieu pour la vie de la société et lui confie son personnel, ses dirigeants ainsi que le bon déroulement de l'année 2026, que par l'intercession de la Vierge Marie, la société continue son ascension et qu'elle atteigne ses objectifs. La SRL Exigence Travaux rend grâce au Seigneur pour la vie de la société et confie par l'intercession de la Vierge Marie ses travaux de lotissement et d'immatriculation de sa parcelle. L'association des parents des prêtres religieux, religieuses et grands séminaristes du diocèse de Yopougon prie pour tous les consacrés afin que le Seigneur leur accorde sanctification, santé, paix et joie par l'intercession de la Sainte Famille de Nazareth. Aide, assistance et protection pour le bon déroulement de l'année scolaire 2025-2026 de leurs enfants Emmanuela, Erin et en particulier la réussite à l'examen du CEPE et de l'entrée au 6e de Koulibaly Liran. Elle lui confie la composition, la correction et les résultats demandés par la famille lui. Une fille à Marie confie au Seigneur les examens de fin d'année de ses enfants, que Dieu leur accorde au succès par l'intercession de Notre-Dame des Victoires. Le Seigneur a donné, le Seigneur a repris, que son Saint-Nom soit béni. Tout le personnel de la Radio Nationale Catholique prie pour le repos éternel du pape François
du haut du ciel qu'il intercède et prie pour l'Église universelle qu'il a servie avec zèle et dévouement. La RNC prie pour le repos au Dieu de Yvonne Taou, ex-animatrice, que Dieu l'accueille dans son royaume. Madame Tiapa Némélès Flore prie pour la vie au Dieu de Tiapa Ndri Innocent, que le Seigneur lui pardonne ses fautes et l'accueille dans sa félicité céleste, que par la miséricorde de Dieu, l'âme de Tiapa Innocent repose en paix. Repos au Dieu de Viera Elisabeth Henriette, Konon Kofi Jacques, Kwasi Ama Elisabeth, demandé par Madame Kwendi. Repos au Dieu de Yeo Thiel-Lourgo, Koné Pierre Guéda Evelyne, par l'intercession de Notre-Dame de Montligion, demandé par les enfants Koné. Repos éternel de Tano Kobenon Grouma Joseph, Dakon Amasoumia Jeannette, Kwame Adjabadou Françoise, de par Madame Tapoline Tano. Repos au Dieu de Kra Kwame Etienne, Yao Aou Juliette et les défunts de la famille Akra Yao Marcel. Sibaï Jenny prie pour le repos au Dieu de Sibaï Guiroulan Hervé, ainsi que pour tous les défunts de sa famille paternelle et maternelle. Monsieur Kwasi Yao Raphaël et Madame Ne Kwajo Amalan Antoinette prient le Seigneur pour le repos de l'âme de leur fils Kwasi Yao Guy Stéphane Harold, qu'il lui accorde sa miséricorde. Prions pour le repos au Dieu de Zegabodje Lucius Dago, que son âme repose en paix et que Dieu l'accueille auprès de lui, demandé par ses enfants. La Radio Nationale Catholique prie pour le repos éternel de tous ses auditeurs et bienfaiteurs décédés, que le Seigneur les prenne en pitié et leur accorde le repos éternel. Prions pour le repos au Dieu de Grâce Tano, que Dieu lui accorde sa miséricorde et l'accueille auprès de lui par l'intercession de Notre-Dame de Montligion. Par l'intercession de Notre-Dame de Montligion, la Radio Nationale Catholique prie le Seigneur pour le repos éternel de tous ses agents décédés. Voici, Seigneur, les intentions que nous faisons monter jusqu'à toi, daigne les exaucer.

0: Ton amour, Seigneur, sans fin, je le chante. Au nom du Père, du Fils et du Saint-Esprit.
1: Amen.
0: Je crois en Dieu le Père Tout-Puissant, Créateur du ciel et de la terre, et en Jésus-Christ, son Fils unique, notre Seigneur,
1: qui a été conçu du Saint-Esprit, est né de la Vierge Marie, a souffert sous Ponce Pilate, a été crucifié, est mort, et a été enseveli, est descendu aux enfers, le troisième jour, est ressuscité des morts, est monté aux cieux, est assis à la droite de Dieu le Père Tout-Puissant, d'où il viendra juger les vivants et les morts. Je crois en l'Esprit Saint, à la Sainte Église catholique, à la communion des saints, à la rémission des péchés, à la résurrection de la chair, à la vie éternelle. Amen.
0: Notre Père qui es aux cieux, que ton nom soit sanctifié, que ton règne vienne, que ta volonté soit faite sur la terre comme

0: Je vous salue, Marie, pleine de grâce, le Seigneur est avec vous. Vous êtes bénie entre toutes les femmes, et Jésus, le fruit de vos entrailles, est béni.
1: Sainte Marie, Mère de Dieu, priez pour nous pauvres pécheurs, maintenant et à l'heure de notre mort. Amen.
0: Je vous salue, Marie, pleine de grâce, le Seigneur est avec vous. Vous êtes bénie entre toutes les femmes, et Jésus, le fruit de vos entrailles, est béni.
1: Sainte Marie, Mère de Dieu, priez pour nous pauvres pécheurs, maintenant et à l'heure de notre mort. Amen.
0: Je vous salue, Marie, pleine de grâce, le Seigneur est avec vous. Vous êtes bénie entre toutes les femmes, et Jésus, le fruit de vos entrailles, est béni.
1: Sainte Marie, Mère de Dieu, priez pour nous pauvres pécheurs, maintenant et à l'heure de notre mort. Amen.
0: Gloire au Père et au Fils et au Saint-Esprit.
1: Ô Dieu qui est, qui était et qui vient, pour les siècles des siècles. Amen.

0: Premier mystère lumineux, le baptême au Jourdain. Comme tout le peuple se faisait baptiser et qu'après avoir été baptisé lui aussi, Jésus priait, le ciel s'ouvrit. L'Esprit Saint, sous une apparence corporelle comme une colombe, descendit sur Jésus et il eut une voix venant du ciel. « Toi, tu es mon Fils bien-aimé. En toi, je trouve ma joie. » Prions, Vierge Marie, Mère de Dieu, intercède pour ceux qui se préparent au baptême, pour que les baptisés vivent dans la fidélité à leur baptême, pour que nous ravivions sans cesse la grâce de notre baptême, pour ceux qui sont appelés à une mission dans l'Église. Fruit du mystère, la grâce filiale.
1: Notre Père, qui es aux cieux, que ton nom soit sanctifié, que ton règne vienne, que ta

0: offensés, et ne nous laisse pas entrer en tentation, mais délivre-nous du mal. Amen.
1: Je vous salue Marie, pleine de grâce. Le Seigneur est avec vous. Vous êtes bénie entre toutes les femmes. Et Jésus, le fruit de vos entrailles, est béni.
0: Sainte Marie, Mère de Dieu, priez pour nous pauvres pécheurs, maintenant et à l'heure de notre mort. Amen.
1: Je vous salue Marie, pleine de grâce. Le Seigneur est avec vous. Vous êtes bénie entre toutes les femmes. Et Jésus, le fruit de vos entrailles, est béni.
0: Sainte Marie, Mère de Dieu, priez pour nous pauvres pécheurs, maintenant et à l'heure de notre mort. Amen.
1: Je vous salue Marie, pleine de grâce. Le Seigneur est avec vous. Vous êtes bénie entre toutes les femmes. Et Jésus, le fruit de vos entrailles, est béni.
0: Sainte Marie, Mère de Dieu, priez pour nous pauvres pécheurs, maintenant et à l'heure de notre mort. Amen.
1: Je vous salue Marie, pleine de grâce. Le Seigneur est avec vous. Vous êtes bénie entre toutes les femmes. Et Jésus, le fruit de vos entrailles, est béni.
0: Sainte Marie, Mère de Dieu, priez pour nous pauvres pécheurs, maintenant et à l'heure de notre mort. Amen.
1: Je vous salue Marie, pleine de grâce. Le Seigneur est avec vous. Vous êtes bénie entre toutes les femmes. Et Jésus, le fruit de vos entrailles, est béni.

0: Salut Marie, pleine de grâce. Le Seigneur est avec vous. Vous êtes bénie entre toutes les femmes. Et Jésus, le fruit de vos entrailles, est béni.
1: Sainte Marie, Mère de Dieu, priez pour nous pauvres pécheurs, maintenant et à l'heure de notre mort. Amen.
0: Je vous salue Marie, pleine de grâce. Le Seigneur est avec vous. Vous êtes bénie entre toutes les femmes. Et Jésus, le fruit de vos entrailles, est béni.
1: Sainte Marie, Mère de Dieu, priez pour nous pauvres pécheurs, maintenant et à l'heure de notre mort. Amen.
0: Je vous salue Marie, pleine de grâce. Le Seigneur est avec vous. Vous êtes bénie entre toutes les femmes. Et Jésus, le fruit de vos entrailles, est béni.
1: Sainte, priez pour nous pauvres pécheurs, maintenant et à l'heure de notre mort. Amen.
0: Je vous salue Marie, pleine de grâce. Le Seigneur est avec vous. Vous êtes bénie entre toutes les femmes. Et Jésus, le fruit de vos entrailles, est béni.
1: Sainte Marie, Mère de Dieu, priez pour nous pauvres pécheurs, maintenant et à l'heure de notre mort. Amen.
0: Je vous salue Marie, pleine de grâce. Le Seigneur est avec vous. Vous êtes bénie entre toutes les femmes. Et Jésus, le fruit de vos entrailles, est béni.

0: Amen.
1: Ô Marie conception péché,
2: priez pour nous qui avons recours à vous.
1: Ô Marie conception péché,
2: priez pour nous qui avons recours à vous.
1: Ô Marie conception péché,
2: priez pour nous qui avons recours à vous.
3: Deuxième mystère lumineux, la noce de Cana. Il eut un mariage à Cana de Galilée. La mère de Jésus était là. Jésus aussi avait été invité au mariage avec ses disciples. Or, on manqua de vin. La mère de Jésus lui dit, « Ils n'ont pas de vin. » Sa mère dit à ceux qui servaient, « Tout ce qu'il vous dira, faites-le. » Jésus dit à ceux qui servaient, remplissez d'eau les jarres. Il leur dit, maintenant, puisez et portez-en au maître du repas. Celui-ci goûta l'eau changée en vin. Tel fut le commencement des signes que Jésus accomplit. Prions. Vierge Marie, Mère de Dieu, intercède pour les fiancés afin qu'ils consacrent leur relation à Dieu, pour que les familles chrétiennes nous témoignent de leur amour, pour que nous sachions faire ce que le Christ nous demande, pour que nous soyons attentifs aux difficultés vécues dans les familles. Fruit du mystère, la confiance en Dieu.
4: Notre Père qui es aux cieux, que ton nom soit sanctifié, que ton règne vienne, que ta volonté soit faite sur la terre comme au ciel.
2: Donne-nous

0: du mal. Amen.
1: Je vous salue, Marie pleine de grâce. Le Seigneur est avec vous. Vous êtes bénie entre toutes les femmes. Et Jésus, le fruit de vos entrailles, est béni.
0: Sainte Marie, Mère de Dieu, priez pour nous pauvres pécheurs, maintenant et à l'heure de notre mort. Amen.
1: Je vous salue, Marie pleine de grâce. Le Seigneur est avec vous. Vous êtes bénie entre toutes les femmes. Et Jésus, le fruit de vos entrailles, est béni.
0: Sainte Marie, Mère de Dieu, priez pour nous pauvres pécheurs, maintenant et à l'heure de notre mort. Amen.
1: Je vous salue, Marie pleine de grâce. Le Seigneur est avec vous. Vous êtes bénie entre toutes les femmes. Et Jésus, le fruit de vos entrailles, est béni.
0: Sainte Marie, Mère de Dieu, priez pour nous pauvres pécheurs, maintenant et à l'heure de notre mort. Amen.
1: Je vous salue, Marie pleine de grâce. Le Seigneur est avec vous. Vous êtes bénie entre toutes les femmes. Et Jésus, le fruit de vos entrailles, est béni.
0: Sainte Marie, Mère de Dieu, priez pour nous pauvres pécheurs, maintenant et à l'heure de notre mort. Amen.
1: Je vous salue, Marie pleine de grâce. Le Seigneur est avec vous. Vous êtes bénie entre toutes les femmes. Et Jésus, le fruit de vos entrailles, est béni.
0: Sainte Marie, Mère de Dieu, priez pour nous pauvres pécheurs, maintenant et à l'heure de notre mort. Amen.
1: Je vous salue, Marie pleine de grâce. Le Seigneur est avec vous. Vous êtes bénie entre toutes les femmes. Et Jésus, le fruit de vos entrailles, est béni.
0: Sainte Marie, Mère de Dieu, priez pour nous pauvres pécheurs, maintenant et à l'heure de notre mort. Amen.
1: Je vous salue, Marie pleine de grâce. Le Seigneur est avec vous. Vous êtes bénie entre toutes les femmes. Et Jésus, le fruit de vos entrailles, est béni.
0: Sainte Marie, Mère de Dieu, priez pour nous pauvres pécheurs, maintenant et à l'heure de notre mort. Amen.
1: Je vous salue, Marie pleine de grâce. Le Seigneur est avec vous. Vous êtes bénie entre toutes les femmes. Et Jésus, le fruit de vos entrailles, est béni.
0: Sainte Marie, Mère de Dieu, priez pour nous pauvres pécheurs, maintenant et à l'heure de notre mort. Amen.
1: Je vous salue, Marie pleine de grâce. Le Seigneur est avec vous. Vous êtes bénie entre toutes les femmes. Et Jésus, le fruit de vos entrailles, est béni.
0: Sainte Marie, Mère de Dieu, priez pour nous pauvres pécheurs, maintenant et à l'heure de notre mort. Amen.
1: Je vous salue, Marie pleine de grâce. Le Seigneur est avec vous. Vous êtes bénie entre toutes les femmes. Et Jésus, le fruit de vos entrailles, est béni.
0: Sainte Marie, Mère de Dieu, priez pour nous pauvres pécheurs, maintenant et à l'heure de notre mort. Amen.
1: Je vous salue, Marie pleine de grâce. Le Seigneur est avec vous. Vous êtes bénie entre toutes les femmes. Et Jésus, le fruit de vos entrailles, est béni.
0: Sainte Marie, Mère de Dieu, priez pour nous pauvres pécheurs, maintenant et à l'heure de notre mort. Amen.
1: Gloire au Père et au Fils et au Saint-Esprit.
0: Ô Dieu qui es, qui était et qui vient, pour les siècles des siècles. Amen.
1: Ô mon Jésus.

0: miséricorde. Amen.
1: Ô Marie conçue sans péché,
0: priez pour nous qui avons recours à vous.
1: Ô Marie conçue sans péché,
0: priez pour nous qui avons recours à vous.
1: Ô Marie conçue sans péché,
0: priez pour nous qui avons recours à vous.
2: Troisième mystère lumineux, l'annonce du royaume. Jésus vint à Nazareth où il avait été élevé. Selon son habitude, il entra dans la synagogue le jour du sabbat et il se leva pour faire la lecture. On lui remit le livre du prophète Isaïe. Il ouvrit le livre et trouva le passage où il est écrit. L'Esprit du Seigneur est sur moi, parce que le Seigneur m'a consacré par l'onction. Il m'a envoyé porter la bonne nouvelle aux pauvres, annoncer aux captifs la libération, et aux aveugles qui retrouveront la vue, remettre en liberté les opprimés, annoncer une année favorable accordée par le Seigneur. Prions. Vierge Marie, Mère de Dieu, intercède pour que l'Église soit fidèle à l'Évangile, pour que notre cœur s'ouvre à la parole de Dieu, pour que les chrétiens annoncent à temps et à contre-temps la bonne nouvelle, pour que nous croyons en la miséricorde de Dieu pour tous les hommes. Fruit du mystère, la conversion du cœur, l'écoute de la parole.
3: Notre Père qui es aux cieux, que ton nom soit sanctifié, que ton règne vienne, que ta volonté soit faite sur la terre comme au ciel.
0: Donc,

0: Amen.
1: Je vous salue Marie, pleine de grâce, le Seigneur est avec vous. Vous êtes bénie entre toutes les femmes et Jésus, le fruit de vos entrailles est béni.
2: Sainte Marie, Mère de Dieu, priez pour nous pauvres pécheurs, maintenant et à l'heure de notre mort. Amen.
1: Je vous salue Marie, pleine de grâce, le Seigneur est avec vous. Vous êtes bénie entre toutes les femmes et Jésus, le fruit de vos entrailles est béni.
2: Sainte Marie, Mère de Dieu, priez pour nous pauvres pécheurs, maintenant et à l'heure de notre mort. Amen.
1: Je vous salue Marie, pleine de grâce, le Seigneur est avec vous. Vous êtes bénie entre toutes les femmes et Jésus, le fruit de vos entrailles est béni.
2: Sainte Marie, Mère de Dieu, priez pour nous pauvres pécheurs, maintenant et à l'heure de notre mort. Amen.
1: Je vous salue Marie, pleine de grâce. Le Seigneur est avec vous. Vous êtes bénie entre toutes les femmes et Jésus, le fruit de vos entrailles est béni.

0: de grâce. Le Seigneur est avec vous. Vous êtes bénie entre toutes les femmes. Et Jésus, le fruit de vos entrailles, est béni.
1: Sainte Marie, Mère de Dieu, priez pour nous pauvres pécheurs, maintenant et à l'heure de notre mort. Amen.
0: Je vous salue, Marie, pleine de grâce. Le Seigneur est avec vous. Vous êtes bénie entre toutes les femmes. Et Jésus, le fruit de vos entrailles, est béni.
1: Sainte Marie, Mère de Dieu, priez pour nous pauvres pécheurs, maintenant et à l'heure de notre mort. Amen.
0: Je vous salue, Marie, pleine de grâce. Le Seigneur est avec vous. Vous êtes bénie entre toutes les femmes. Et Jésus, le fruit de vos entrailles, est béni.
1: Sainte Marie, Mère de Dieu, priez pour nous pauvres pécheurs, maintenant et à l'heure de notre mort. Amen.
0: Je vous salue, Marie, pleine de grâce. Le Seigneur est avec vous. Vous êtes bénie entre toutes les femmes. Et Jésus, le fruit de vos entrailles, est béni.
1: Sainte Marie, Mère de Dieu, priez pour nous pauvres pécheurs, maintenant et à l'heure de notre mort. Amen.
0: Je vous salue, Marie, pleine de grâce. Le Seigneur est avec vous. Vous êtes bénie entre toutes les femmes. Et Jésus, le fruit de vos entrailles, est béni.
1: Sainte Marie, Mère de Dieu, priez pour nous pauvres pécheurs, maintenant et à l'heure de notre mort. Amen.
0: Je vous salue, Marie, pleine de grâce. Le Seigneur est avec vous. Vous êtes bénie entre toutes les femmes. Et Jésus, le fruit de vos entrailles, est béni.
1: Sainte Marie, Mère de Dieu, priez pour nous pauvres pécheurs, maintenant et à l'heure de notre mort. Amen.
0: Gloire au Père et au Fils et au Saint-Esprit.
1: Ô Dieu qui es, qui était et qui vient, pour les siècles des siècles. Amen.

0: miséricorde. Amen.
1: Ô Marie conçue sans péché.
0: Priez pour nous qui avons le cours à vous.
1: Ô Marie conçue sans péché.
0: Priez pour nous qui avons le cours à vous.
1: Ô Marie conçue sans péché.
0: Priez pour nous qui avons le cours à vous.
2: Quatrième mystère lumineux, la transfiguration. Jésus prend avec lui Pierre, Jacques et Jean et les emmène à l'écart sur une haute montagne. Il fut transfiguré devant eux. Son visage devint brillant comme le soleil et ses vêtements blancs comme la lumière. Voici que leur apparut Moïse et Élie qui s'entretenaient avec lui. Prions. Vierge Marie, Mère de Dieu, intercède pour que le nom du Christ soit glorifié, pour que la parole du Christ soit entendue, pour ceux qui ont la charge de transmettre la foi, pour que la parole de Dieu prenne de plus en plus de place dans nos vies. Fruit du mystère, la contemplation, l'union à Dieu.
3: Notre Père qui es aux cieux, que ton nom soit sanctifié, que ton règne vienne.

0: Amen.
1: Je vous salue Marie, pleine de grâce. Le Seigneur est avec vous. Vous êtes bénie entre toutes les femmes. Et Jésus, le fruit de vos entrailles, est béni.
2: Sainte Marie, Mère de Dieu, priez pour nous pauvres pécheurs, maintenant et à l'heure de notre mort. Amen.
1: Je vous salue Marie, pleine de grâce. Le Seigneur est avec vous. Vous êtes bénie entre toutes les femmes. Et Jésus, le fruit de vos entrailles, est béni.
2: Sainte Marie, Mère de Dieu, priez pour nous pauvres pécheurs, maintenant et à l'heure de notre mort. Amen.
1: Je vous salue Marie, pleine de grâce. Le Seigneur est avec vous. Vous êtes bénie entre toutes les femmes. Et Jésus, le fruit de vos entrailles, est béni.
2: Sainte Marie, Mère de Dieu, priez pour nous pauvres pécheurs, maintenant et à l'heure de notre mort. Amen.
1: Je vous salue Marie, pleine de grâce. Le Seigneur est avec vous. Vous êtes bénie entre toutes les femmes. Et Jésus, le fruit de vos entrailles, est béni.
2: Sainte Marie, Mère de Dieu, priez pour nous pauvres pécheurs, maintenant et à l'heure de notre mort. Amen.
1: Je vous salue Marie, pleine de grâce. Le Seigneur est avec vous. Vous êtes bénie entre toutes les femmes. Et Jésus,

0: Marie, pleine de grâce, le Seigneur est avec vous. Vous êtes bénie toutes les femmes et Jésus, le fruit de vos entrailles, est béni.
1: Sainte Marie, Mère de Dieu, priez pour nous pauvres pécheurs, maintenant et à l'heure de notre mort. Amen.
0: Je vous salue Marie, pleine de grâce, le Seigneur est avec vous. Vous êtes bénie toutes les femmes et Jésus, le fruit de vos entrailles, est béni.
1: Sainte Marie, Mère de Dieu, priez pour nous pauvres pécheurs, maintenant et à l'heure de notre mort. Amen.
0: Je vous salue Marie, pleine de grâce, le Seigneur est avec vous. Vous êtes bénie toutes les femmes et Jésus, le fruit de vos entrailles, est béni.
1: Sainte Marie, Mère de Dieu, priez pour nous pauvres pécheurs, maintenant et à l'heure de notre mort. Amen.
0: Je vous salue Marie, pleine de grâce, le Seigneur est avec vous. Vous êtes bénie toutes les femmes et Jésus, le fruit de vos entrailles, est béni.
1: Sainte Marie, Mère de Dieu, priez pour nous pauvres pécheurs, maintenant et à l'heure de notre mort. Amen.
0: Gloire au Père, au Fils et au Saint-Esprit.
1: Ô Dieu qui es, qui était et qui vient, pour les siècles des siècles. Amen.

0: Amen.
1: Ô Marc, quand ils sont péchés,
2: priez pour nous qui avons recours à vous.
1: Ô Marc, quand ils sont péchés,
2: priez pour nous qui avons recours à vous.
1: Ô Marc, quand ils sont péchés,
2: priez pour nous qui avons recours à vous.
3: Cinquième mystère lumineux, l'institution de l'Eucharistie. Le premier jour de la fête des pains sans levain, les disciples s'approchèrent et dirent à Jésus, « Où veux-tu que nous te fassions les préparatifs pour manger la Pâque ?» Le soir venu, Jésus se trouvait à table avec les 12. Pendant le repas, Jésus, ayant pris du pain et prononcé la bénédiction, le rompit et, le donnant aux disciples, il dit, « Prenez, mangez, ceci est mon corps. » Puis, ayant pris une coupe et ayant rendu grâce, il la leur donna en disant, « Buvez-en tous, car ceci est mon sang, le sang de l'Alliance versé pour la multitude en rémission des péchés. » Prions. Vierge Marie, Mère de Dieu, intercède pour que les chrétiens aiment leur prochain comme Jésus nous a aimés, pour ceux qui donnent leur vie pour les autres, pour l'unité de l'Église, corps du Christ, pour que notre cœur s'ouvre au don de l'Eucharistie, fruit du mystère, l'action de grâce, la communion avec le Christ dans l'Eucharistie.
4: Notre Père qui es aux cieux, que ton nom soit sanctifié, que ton règne vienne, que ta volonté soit faite sur la terre comme au ciel.
2: Donne-nous aujourd'hui notre pain de ce jour. Pardonne-nous

0: du mal. Amen.
1: Je vous salue, Marie pleine de grâce. Le Seigneur est avec vous. Vous êtes bénie entre toutes les femmes. Et Jésus, le fruit de vos entrailles, est béni.
2: Sainte Marie, Mère de Dieu, priez pour nous pauvres pécheurs, maintenant et à l'heure de notre mort. Amen.
1: Je vous salue, Marie pleine de grâce. Le Seigneur est avec vous. Vous êtes bénie entre toutes les femmes. Et Jésus, le fruit de vos entrailles, est béni.
2: Sainte Marie, Mère de Dieu, priez pour nous pauvres pécheurs, maintenant et à l'heure de notre mort. Amen.
1: Je vous salue, Marie pleine de grâce. Le Seigneur est avec vous. Vous êtes bénie entre toutes les femmes. Et Jésus, le fruit de vos entrailles, est béni.
2: Sainte Marie, Mère de Dieu, priez pour nous pauvres pécheurs, maintenant et à l'heure de notre mort. Amen.
1: Je vous salue, Marie pleine de grâce. Le Seigneur est avec vous. Vous êtes bénie entre toutes les femmes. Et Jésus, le fruit de vos entrailles, est béni.
2: Sainte Marie, Mère de Dieu, priez pour nous pauvres pécheurs, maintenant et à l'heure de notre mort. Amen.
1: Je vous salue, Marie pleine de grâce. Le Seigneur est avec vous. Vous êtes bénie entre toutes les femmes. Et Jésus, le fruit de vos entrailles, est béni.
2: Sainte Marie, Mère de Dieu, priez pour nous pauvres pécheurs, maintenant et à l'heure de notre mort. Amen.
1: Je vous salue, Marie pleine de grâce. Le Seigneur est avec vous. Vous êtes bénie entre toutes les femmes. Et Jésus, le fruit de vos entrailles, est béni.
2: Sainte Marie, Mère de Dieu, priez pour nous pauvres pécheurs, maintenant et à l'heure de notre mort. Amen.
1: Je vous salue, Marie pleine de grâce. Le Seigneur est avec vous. Vous êtes bénie entre toutes les femmes. Et Jésus, le fruit de vos entrailles, est béni.
2: Sainte Marie, Mère de Dieu, priez pour nous pauvres pécheurs, maintenant et à l'heure de notre mort. Amen.
1: Je vous salue, Marie pleine de grâce. Le Seigneur est avec vous. Vous êtes bénie entre toutes les femmes. Et Jésus, le fruit de vos entrailles, est béni.
2: Sainte Marie, Mère de Dieu, priez pour nous pauvres pécheurs, maintenant et à l'heure de notre mort. Amen.
1: Je vous salue, Marie pleine de grâce. Le Seigneur est avec vous. Vous êtes bénie entre toutes les femmes. Et Jésus, le fruit de vos entrailles, est béni.
2: Sainte Marie, Mère de Dieu, priez pour nous pauvres pécheurs, maintenant et à l'heure de notre mort. Amen.
1: Je vous salue, Marie pleine de grâce. Le Seigneur est avec vous. Vous êtes bénie entre toutes les femmes. Et Jésus, le fruit de vos entrailles, est béni.
2: Sainte Marie, Mère de Dieu, priez pour nous pauvres pécheurs, maintenant et à l'heure de notre mort. Amen.
1: Gloire au Père et au Fils et au Saint-Esprit.
2: Ô Dieu qui es, qui était et qui vient, pour les siècles des siècles. Amen.

0: C'est ici que se referme cette méditation. Merci de nous avoir suivis et bonne suite de programme sur la 102.5 FM.
1: Et benedictio Dei omnipotentis, Pateris et Filii et Spiritus Sancti, descenda super vos et maniat semper.
2: Amen.

merci aux équipiers du Rosaire pour la méditation des mystères lumineux de la vie de notre Seigneur Jésus-Christ, à travers bien sûr la récitation du chapelet. Marie, tendresse dans nos vies.

Nous poursuivons en musique avec ce semi-acoustique Agnon Salemin chanté, je dirais un chant d'action de grâce chanté en hébreu ou

que nous allons connaître un week-end assez serré, assez corsé, du fait de nombreux événements, notamment au plan liturgique. Ce sera la fête de la, je dirais, de la fête de Dieu le Père, le Fils et l'Esprit Saint. Et bien sûr, il y aura aussi la fête, la célébration de la fête des mères, voilà. Beaucoup de choses, et puis au plan national, ce sera aussi la messe d'action de grâce, messe de clôture, pour les 129e assemblée plénière des évêques catholiques de Côte d'Ivoire. Et nous l'oublions pas, le mois de mai s'achève donc le dimanche prochain, 31 mai, c'est le mois de mai consacré à la Vierge pèlerine, le mois le plus beau qui va s'achever donc le dimanche prochain. Tout cela réuni montre véritablement que c'est un week-end assez riche en événements liturgiques et bien d'autres. En attendant, on poursuit en musique.

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Très belle œuvre de Le Secours, c'est le titre, et nous rappelons que c'est un titre sur un air de reggae, comme nous l'aimons bien. Alors, ça va prendre fin, et nous pouvons dire que la technique est assurée maintenant par Rumeur de Yamba. Atel Conan est certes encore là, mais d'un moment à l'autre, il s'en ira. Et du moins à l'animation toujours, Atsem Bernardin Nathanael.

0: Mon fils, n'oublie pas mes enseignements et que ton cœur garde mes préceptes.
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Voilà, le roi C qui chante Kalo Kwame, Kouawe, voilà. Et il faut dire que le roi C est en featuring avec Emmanuel Boifo. On écoute davantage.

0: Mes auditeurs, à présent, nos annonces communautaires.
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0: Vous venez de suivre nos annonces communautaires. Bonne suite de programme sur la voie de l'Évangile.

Voilà, Jésus est le roi, un beau titre que nous propose Valérie la Distinguée. Voilà, il s'agit de Valérie la Distinguée. Jésus est le roi. On écoute encore en quelques 3 secondes. Acclame.

0: Voilà, Soyez dans la joie, c'est un titre proposé par la chorale Aube Nouvelle. Il s'agit de la chorale des non-voyants de Côte d'Ivoire qui nous invite plutôt à la joie. Soyez dans la joie. Et dans un court instant, soit 20h15, vous aurez à nouveau quelques brèves réclames.
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Dernier vendredi du mois de mai, mois de Marie, dernière nuit de mille AV de cette année pastorale. 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

d'espérance, annoncé par Soldat de Jésus. Celui qui chante ce titre s'appelle Soldat de Jésus et le titre Abraloa Bessa.

Amandine Mbeke chante l'Esprit Saint. Alors, l'Esprit Saint est venu sur la terre des hommes le dimanche dernier, dimanche de la Pentecôte. Mais c'est dans notre intérêt que Jésus nous l'a envoyé. Il dit, avant de partir, il dit que je vais vous l'envoyer. Et c'est dans votre intérêt, bien sûr, parce qu'il est le défenseur, il est le paraclet. Il vient pour vous défendre. Il est l'avocat. Alors, donc, l'Esprit Saint, désormais à l'œuvre. Ne l'enfermons pas dans notre placard et n'attendons pas forcément le jour de la Pentecôte pour le sortir des placards. Non, c'est l'Esprit est à l'œuvre et il doit agir en nous en l'invoquant à chaque fois, bien sûr. Parce que souvent, ce que nous constatons tous, et qui est peut-être même un comportement du chrétien, on pense que l'Esprit Saint, c'est seulement pendant la Pentecôte. Or, c'est lui qui est à l'œuvre, il faut l'appeler. Il n'y a pas quelque chose qu'il ne peut pas faire. Alors, nous allons vous proposer la première lettre de Saint Paul apôtre aux Romains, chapitre 2, versets 2 à 5, 9 à 12, retenue par l'Église pour notre méditation ce jour. Bien-aimés, comme des enfants nouveau-nés, soyez avides du lait non dénaturé de la parole qui vous fera grandir pour arriver au salut. Puisque vous avez goûté combien le Seigneur est bon, approchez-vous de lui. Il est la pierre vivante rejetée par les hommes, mais choisie et précieuse devant Dieu. Vous aussi, comme pierre vivante, entrez dans la construction de la demeure spirituelle pour devenir le sacerdoce saint et présenter des sacrifices spirituels agréables à Dieu par Jésus-Christ. Vous êtes une descendance choisie, un sacerdoce royal, une nation sainte, un peuple, pour que vous annonciez les merveilles de celui qui vous a appelé des ténèbres à son admirable lumière. Autrefois, vous n'étiez pas un peuple, mais maintenant, vous êtes le peuple de Dieu. Vous n'aviez pas obtenu miséricorde. Mais maintenant, vous avez obtenu miséricorde. Bien-aimés, puisque vous êtes comme des étrangers résidents ou de passage, je vous exhorte à vous abstenir des convoitises nées de la chair qui combattent contre l'âme. Ayez une belle conduite parmi les gens des nations. Ainsi, sur le point même où ils disent du mal de vous, en vous traitant de malfaiteurs, ils ouvriront les yeux devant vos belles actions et rendront gloire à Dieu le jour de sa visite. Parole du Seigneur, première lettre de Saint Pierre apôtre, chapitre 2, versets 2 à 5 et 9 à 12.

La Radio Nationale Catholique vous propose de suivre les annonces funéraires. Toute notre compassion et nos prières accompagnent les familles éplorées.

18 mai 2026. Voici un homme que s'est endormi dans la paix du Seigneur. Notre papa, Akafou Ogou Joseph, inhumé au cimetière de Boudépé, sous-préfecture d'Agou, le 28 juin 2025. En son premier anniversaire de rappel à Dieu, ses grandes familles et familles alliées prient pour le repos de son âme ainsi que pour tous les défunts de leur famille. Elles expriment aussi leur profonde gratitude à toutes celles et à tous ceux qui les ont soutenus pendant les obsèques. Que Dieu vous soit en grâce.

Voilà, chante Alphonse Marie, c'est ma oum. C'est le titre que nous vous proposons, un titre très bien enlevé. On continue.

C'est vraiment Dieu qui donne la réussite, il ne faut pas envier quelqu'un. Ton jour viendra. Voilà, chacun a son jour devant Dieu et chacun a sa grâce de la part du Seigneur. Il n'y a pas de jalousie, il n'y a rien. Mais le Seigneur te rendra grâce, te bénira un jour. Donc persévère, il faut toujours prier. Voilà, il ne faut pas rester là les bras croisés. Être toujours en mouvement, en train de faire quelque chose, et accompagner tout cela par la prière. C'est très important. Alors, nous allons vous proposer l'évangile de Jésus-Christ selon saint Marc, chapitre 10, versets 46 à 52, retenu par l'Église pour ce jour. En ce temps-là, tandis que Jésus sortait de Jéricho avec ses disciples et une foule nombreuse, le fils de Timée, Bartimée, un aveugle qui mendiait, était assis au bord du chemin. Quand il entendit que c'était Jésus de Nazareth, il se mit à crier, « Fils de David, Jésus, prends pitié de moi !» Beaucoup de gens le rabrouaient pour le faire taire, mais il criait de plus belle, « Fils de David, prends pitié de moi !» Jésus s'arrête et dit, « Appelez-le !» On appelle donc l'aveugle et on lui dit, « Confiance, lève-toi, il t'appelle. » L'aveugle jeta son manteau, bondit et courut vers Jésus. Prenant la parole, Jésus lui dit, « Que veux-tu que je fasse pour toi ?» L'aveugle lui dit, « Rabouni, que je retrouve la vue. » Et Jésus lui dit, « Va, ta foi t'a sauvé. » Aussitôt, l'homme retrouva la vue et il suivait Jésus sur le chemin. Acclamons la parole de Dieu. Marc chapitre 10, versets 46 à 52.

La maîtresse de Yopougon à Jéricho, un homme se met à crier, le fils de Timée, Bartimée, un aveugle qui mendiait, était assis au bord du chemin. Fils de David, Jésus, prends pitié de moi. Mais beaucoup de gens le rabrouaient pour le faire taire, mais il criait encore de plus belle. Fils de David, prends pitié de moi. Voilà.

Vraiment un véritable pot pourri, mais c'est la marque des grandes chorales, la maîtrise de Yopougon. Une chorale inégalée, jamais inégalée, avec des titres qui persistent et qui traversent le temps et qui ne s'épuisent jamais, qui ne prennent pas de rides. 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

Voilà, il s'agit du chant Modé, chant Nyatedjan, et c'est en langue Abidji, un très beau titre, bien sûr. Et nous pouvons dire que le week-end prochain est un week-end très dosé en événements. Déjà le dimanche, la Sainte Trinité, au titre donc la liturgie, et puis la fête des mères. Voilà, ce jour-là, le monde entier célèbre la mère. Et puis il y a la messe d'action de clôture de la 129e assemblée plénière des évêques catholiques de Côte d'Ivoire, et ce sera la cathédrale Saint-Paul du Plateau. Et puis c'est la fin du mois de mai, mois de Marie, Vierge pèlerine. Et bien sûr, le samedi 30 mai, récitation du rosaire à la demande du pape Léon XIV pour que les guerres, les troubles et autres puissent prendre fin dans le monde. Donc, comme on le voit, beaucoup, beaucoup d'activités spirituelles et tout. Et prenons chacun part à tout cela, mais dans la prière. Tout à l'heure, vous aurez Vie abondante à partir de 21h avec Élie Gervais Jean-Baptiste et la communauté mère du divine amour. Technique assurée d'abord par Axel Conan, maintenant Romuald Nyamba. À l'animation, Atin Bernardin Nathanaël. Nous allons, pour ma part, je vais m'arrêter là, tout en vous souhaitant le meilleur, que le Seigneur ait sa main sur vous et qu'il vous protège et qu'il veille sur vous tout au long de cette nuit. À très très bientôt sur la voie de l'Évangile, si Dieu le veut.

0: Heureux les artisans de paix, car ils seront appelés fils de Dieu.
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1: Bonjour chers auditeurs de la RNC et bienvenue à votre émission du jeudi La Vie Abondante en partenariat avec le ministère catholique de transformation et de développement de la communauté catholique Mère du Divin Amour. Et aujourd'hui nous abordons un élément fondamental de notre foi, croire en Dieu et en sa nature de rémunérateur. Et vous l'aurez compris, on garde toujours le thème de ce mois qui est la foi comme source d'accès à l'abondance spirituelle. Et ce soir, j'ai le plaisir de recevoir d'illustres invités sur mon plateau que vous aurez l'occasion de découvrir tout à l'heure dans la suite de notre programme.

0: De retour sur le plateau de la vie abondante. Et comme annoncé tout à l'heure, j'ai le plaisir de recevoir d'illustres invités et notre invité de ce soir qui fera office de notre témoin. Il s'appelle Dominique Tété Koubléniaglo. Il est chef d'entreprise dans le domaine du BTP. Bonsoir Dominique et bienvenue sur le plateau de la vie abondante.
1: Bonsoir Zoé.
0: C'est tout un plaisir de te recevoir ce soir.
1: Eh bien, pour moi aussi, je suis honoré d'être là sur ce magnifique plateau de la vie abondante.
0: Merci à toi. Alors Dominique, ce soir, on parle de croire en Dieu et de sa nature rémunérateur. Et j'ai la première question que j'ai envie de te poser, est-ce que tu crois en Dieu?
1: J'ai envie de saisir le micro comme ça et te dire oui, comme on le fait à la mairie au mariage. Oui, je crois en Dieu. Et c'est mon histoire, c'est ma vie. Comme on dit, il y a un chant au baptême qui dit, c'est mon histoire, c'est là mon chant. Je crois en Dieu.
0: Okay. Et comment tu manifestes cette foi dans ta vie de tous les jours? Comment tu la vis?
1: Alors, cette foi-là, je la manifeste tout simplement en me conformant à la volonté de Dieu. J'essaie de prendre chaque chose que Dieu dit dans sa parole à la lettre. Voilà, j'essaie de prendre chaque chose que Dieu dit dans sa parole à la lettre. Je n'essaie pas de négocier les termes. Et c'est vrai que pour certaines choses, c'est un peu plus difficile de suivre. Et là, je demande la grâce de Dieu. La grâce de Dieu pour pouvoir me conformer toujours de plus en plus à sa parole. Parce que pour moi, c'est la seule manière de pouvoir, comme ton thème l'aborde aujourd'hui, pouvoir être rémunéré conséquemment par le Seigneur.
0: D'accord. Donc, si je comprends bien, tu t'attends à Dieu.
1: Bien sûr, je m'attends à lui. Je m'attends à lui aujourd'hui encore. J'espère voir encore ses bontés, ses merveilles. Parce que la Bible dit que ses bontés ne sont pas épuisées. Ces merveilles ne sont pas à leur terme.
0: Alors, est-ce qu'il y a un aspect de ta vie où tu t'es vraiment attendu à la rémunération de Dieu, on va dire?
1: Oui, plusieurs aspects de ma vie quand même où j'ai vraiment attendu la rémunération de Dieu. Et l'aspect qui me vient en tête comme ça, c'est ma vie professionnelle. Ma vie professionnelle, je me rappelle que ma mère était particulièrement inquiète pour moi par rapport au fait que je puisse trouver du travail à la suite de mon BTS. Je ne sais pas pourquoi elle était aussi inquiète. Et après, j'ai compris. J'ai compris que dans ma famille, il y avait beaucoup plus de gens dans le secteur informel. Voilà, beaucoup plus d'artisans dans le secteur informel et tout. Et donc, elle s'est dit, peut-être que Dominique, il va avoir son BTS, mais il ne pourra pas trouver du travail dans le secteur formel et qu'il sera obligé de se rabattre sur le secteur informel et tout et tout. Donc, elle avait beaucoup d'inquiétudes. Mais par la grâce de Dieu, moi, j'avais déjà rencontré le Seigneur à 15 ans.
0: Ok. Tu l'as rencontré tôt quand même, en fait.
1: Oui, j'ai rencontré le Seigneur tôt. À 15 ans, dans ce village abourré.
0: Ok.
1: Où le Seigneur est venu, c'est là que j'ai commencé. J'allais déjà à l'église, okay. J'étais déjà baptisé, j'étais déjà confirmé, mais j'allais de façon religieuse à l'église. Je connaissais le Seigneur que par la catéchèse qu'on m'a enseigné, mais j'avais pas une approche personnelle parce que je l'avais pas encore rencontré personnellement. Et à mes 15 ans, par la grâce de Dieu, je l'ai rencontré personnellement. Et à partir de ce moment-là, je crois que j'étais en seconde. J'étais en seconde, je suis normalement BPC. Et donc, à partir de ce moment, je commençais à marcher avec lui. Et donc, moi, j'étais confiant pour mon BTS. J'étais confiant que j'allais travailler. Pour moi, ce serait naturel. Et le Seigneur a honoré ma foi. Deux mois après mon BTS, j'ai obtenu du travail dans une très grande entreprise. Je ne fais pas de publicité ici, mais c'est quelqu'un qui a travaillé dans une grosse structure mondiale de construction et qui est rentré à Abidjan pour démarrer son entreprise. Et moi, j'avais la grâce d'être une de ses premières recrues. Donc, il m'a enseigné ce qu'il savait. Ça a été vraiment une source d'apprentissage énorme. Et très tôt, je suis passé du stage au CDI.
0: D'accord.
1: Voilà, je suis passé du stage. Donc, ça, c'est un exemple de rémunération aussi.
0: Parce que généralement,
1: les gens passent du CDI, ils n'ont pas du stage au CDD après.
0: Pendant des années, oui.
1: Bon, moi, dans la même année où j'ai été stagiaire, dans cette même année, à la fin de cette année-là, j'ai commencé en février, en décembre, j'ai signé mon CDI. Donc, le Seigneur était vraiment bon pour moi. Et donc, j'ai maintenu cet amour pour le Seigneur. Et je me rappelle, il y avait une activité de la communauté Mère du Divin Amour, le forum des leaders.
0: Okay.
1: C'était à la cathédrale. Et ce forum des leaders-là a été un autre moment où j'ai rencontré encore le Seigneur d'une autre façon, d'une façon particulière. C'était comme une seconde effusion.
0: D'accord.
1: Et ma vie spirituelle même, j'avais déjà rencontré le Seigneur, mais je ne sais pas comment expliquer ça. Il y a eu un regain
0: de
1: la
0: nouveau.
1: Foi, quelque chose de nouveau avec lequel j'avais commencé à marcher. Et mon entreprise aussi commençait à faire son bout de chemin, et entreprise de mon ancien patron, et il voulait qu'on travaille les dimanches. Et moi, les dimanches, c'était le jour de ma consécration.
0: Alors là, on n'y touche pas.
1: Je ne savais pas comment lui expliquer que vraiment, j'aime ce travail-là, je suis reconnaissant de cette opportunité-là, mais dimanche, pour moi, ce n'est pas possible. Et bon, il a commencé à en parler, bon, avec quelques avertissements, et les gens ont commencé à rentrer dans les rangs, ont commencé à venir les dimanches. Mais moi, je ne pouvais pas venir les dimanches. Dimanche, pour moi, le matin, c'était la messe. Et l'après-midi, c'était le temps de la prière. En ce moment, j'étais un sioniste de la montagne de Sion. Et donc, j'ai eu plusieurs relances de sa part. Souvent, il fait le programme le dimanche, et puis il met mon nom.
0: Sortez, monsieur, abonnez aux abonnés absents.
1: Mais moi, il sait que dimanche, là,
0: il est dans la présence de Dieu.
1: Je ne peux pas venir. Contractuellement, je n'étais pas censé travailler dimanche et samedi non plus. Mais je me suis dit, bon, je vais concéder mon samedi. Je vais faire le maximum pour que je n'ai pas grand-chose à faire le dimanche. Mais mon absence dérangeait. Malgré que je faisais mon boulot, je n'avais pas de retard dans mes trucs. Mais le fait que le petit, là, il se prend pour qui? Tu vois, et ça m'a valu tout simplement de me séparer de lui. C'est lui qui m'a demandé de partir. Voilà, donc j'ai perdu ce travail-là, on va dire, à cause de ma consécration. Mais attention, je ne veux pas que les gens se méprennent. Il ne faut pas penser que, ce témoignage, que certains vont dire non, ah, le frère a dit que lui ne travaille pas dimanche et tout. Non. C'est que tu ne vas pas travailler dimanche, il faut faire de sorte que ton travail soit bien fait. Ton travail soit bien fait. Voilà, tu as 6 jours pour bien faire ton travail et ne pas avoir des dossiers en attente. Parce que si tu as des dossiers en attente et puis tu ne viens pas dimanche, bon, là, tu es en train de toi-même ouvrir la porte de ton truc. Donc, le Seigneur a été fidèle pour moi quand on m'a demandé de partir. C'était même le jour de la nuit du travailleur chrétien. Le 30, là. C'est cette nuit-là. C'est ce jour où on m'a donné mon dernier chèque. Et que je me suis séparé à l'amiable avec mon ancien collaborateur. Et quand je suis arrivé ici, j'ai présenté ça au Seigneur. Je dis, Seigneur, moi je suis resté fidèle à toi. Je ne me suis pas laissé aller parce qu'on m'a dit de venir dimanche, je t'ai laissé de côté, j'étais là, essayer de maintenir mes outils professionnels et tout. J'ai été fidèle. Donc je compte sur toi, Seigneur. Parce que j'ai ma mère derrière là, qui ne croyait pas que Dominique allait pouvoir travailler. Et donc, le Seigneur était fidèle. Cette nuit-là, le Seigneur m'a répondu par une parole. Il m'a dit, je dresse devant toi une table en face de tes adversaires. Je oins d'huile ta tête et ta coupe déborde. Cette simple parole-là, ça a tout changé. Ça a tout changé au point où, après mon départ de cette entreprise-là, je n'ai pas déposé de CV. Et ce que j'ai eu en retour, ce sont des frères de la communauté qui m'approchaient pour que je puisse les aider à construire leur maison. Donc, ils venaient demander des services de construction auprès de moi parce qu'ils avaient vu...
0: Dans cette période, il faut rappeler aussi que tu as été... Tu as prêté ou bien...
1: Bien sûr.
0: Main forte, en fait, pour la construction du ministère.
1: Exactement.
0: C'est ça.
1: Exactement. Et ça a été quelque chose que le Seigneur m'a demandé.
0: Okay.
1: Je ne l'ai pas fait en m'attendant à ce que les gens viennent vers moi pour demander des services de construction. Mmh. Parce qu'il faut dire qu'en ce temps-là, moi, dans ma tête, mon objectif, c'était de devenir cadre associé dans l'entreprise où je travaillais. Okay. Et j'avais même pris je prenais des cours en ligne à distance. Dans une structure en France qui s'appelle Educatel, parce que j'avais pas le temps d'aller m'asseoir en classe, puisque mon ancien travail, j'ai pas dit ça ici, mais je finissais à 22h. Je commençais à 7h30, je finissais à 22h. Donc j'avais pas le temps d'aller m'asseoir en cours du soir. Donc j'ai pris une formation en ligne. Et mon objectif, c'était de devenir associé de mon patron. Parce que mon nécessité, c'était de me rendre tellement indispensable qu'il va se dire, non, il faut que ce petit-là, il faut qu'il soit mon associé. Mais malheureusement, ça n'a pas été. Mais le Seigneur m'a donné la grâce d'avoir une entreprise à moi. Parce que j'ai été fidèle. Et donc, c'est comme ça que les clients ont commencé à affluer. Quand ils ont vu le bâtiment que j'ai fait ici à EPT, ils ont dit, ah Dominique, mais tu travailles bien et tout, ouais, j'ai ma maison, je veux construire. Et voici comment c'est parti. J'ai commencé à avoir des offres de fil en aiguille. Je ne faisais aucune publicité, je t'avoue. Je vais dire que c'est ce bâtiment-là qui tenait lieu de ma publicité. Et aussi le berger, le premier responsable de notre ministère, ministère catholique de transformation et de développement, qui était, je veux dire, c'est lui qui même qui faisait ma pub auprès des frères. Pour leur dire, ah, il y a Dominique qui est très bon, vous pouvez aller avec lui sur vos travaux et tout et tout. Et c'est en cela que je me suis constitué un portefeuille client intéressant à partir duquel j'ai commencé cette entreprise. Cette entreprise-là, elle a été déposée dans la main par le Seigneur. Je m'attendais pas à fonder une entreprise par moi-même. Et c'est comme ça que j'ai pu expérimenter une certaine abondance parce que j'ai eu à travailler pour beaucoup de frères. Et qui m'ont recommandé aussi à d'autres personnes de leur entourage. Et j'ai pas eu les difficultés au démarrage que les entrepreneurs ont quand ils démarrent leur structure. Pour moi, ça a été particulièrement fluide. Et la plupart des gens avec qui je parle me disent, mais comment tu as fait? Comment tu as cru que ça allait marcher? En fait, je savais même pas ce qui était en train de se passer. Mais le Seigneur derrière avait préparé un chemin au travers duquel j'allais être rémunéré. Je parle de 2014, nous sommes en 2026. Ça fait déjà 12 ans que le Seigneur est fidèle. Voilà, et que sa grâce dure toujours.
2: Amen.
3: Comment se manifeste ta foi devant les épreuves? C'est-à-dire que tu as foi en Dieu, c'est naturel. Mais il y a des épreuves où souvent tu ne t'en sors pas. C'est-à-dire que tu ne trouves pas d'issue. Comment se manifeste ta foi?
1: Ah, là, tu me poses une belle question. Alors, moi, ma foi, voilà comment moi j'ai compris l'évangile. Moi, j'ai compris l'évangile. Il y a une chose que le Seigneur te demande de faire. Fais-le bien. À partir du moment où tu l'as fait bien, lui, il est obligé de faire ce qu'il doit faire pour toi bien. Donc, ce qui fait que moi, ce sur quoi je me focalise, c'est ce que le Seigneur me dit de faire. C'est sur ça que je me focalise. Au point où, quand il m'arrive des trucs assez difficiles, je ne dis pas de faire comme moi, je ne prie même pas. Je n'ai pas le réflexe même de prier pour les choses difficiles qui m'arrivent. Parce que je fais bien ce que je fais. Et pendant que je suis en train de le faire, là, souvent c'est difficile. Je me rappelle, moi j'ai eu la grâce de me marier vierge. C'est une grâce. Et je me rappelle, je me suis marié en 2019, mais en 2013... J'avais ma petite amie du temps avec qui je m'entendais très bien. Et comme j'ai reçu très tôt, à 15 ans, donc j'ai pas eu le temps de faire les amours quand d'arriver dans le sexe et tout ça. Donc quand je l'ai rencontrée, je pouvais plus, voilà. J'avais compris que la chasteté faisait partie des principes marché Seigneur. Donc j'ai continué ma chasteté jusqu'en 2013. J'ai reçu Seigneur en 2004. En 2013, avec ma petite amie, ça passe bien. On se fait les câlins, on se fait les trucs, mais on va pas au bout. Et à un moment donné, moi, j'ai dit, ah, Seigneur, comment... Bon, là, je travaille déjà. Je m'entends bien avec ma petite amie. Oui. Certainement, ce sera ma femme.
0: C'est ça.
1: Pourquoi est-ce qu'on peut pas faire...
0: Et puis après... Tu as rattrapé.
1: Hein? Moi, je te promets, c'était ma prière.
0: C'est ça.
1: Et cette prière-là m'a sauvé. Merci de me poser la question. Cette prière m'a sauvé. Parce que j'ai emmené ça dans la présence de Dieu. Souvent, il y a des trucs qu'on pense dans notre tête, mais on n'emmène pas ça devant Dieu. C'est une erreur. Tout ce que tu penses dans ta tête, il faut emmener ça devant Dieu.
0: Okay.
1: Donc, j'ai emmené, ah Seigneur, moi en tout cas, il sait que si tu m'as laissé y faire, je vais la marier. Moi, je sais que je vais la marier. Donc, il faut me donner le feu vert. Et puis, moi, je sais que je vais la marier. J'ai fait cette prière-là le soir. Je n'avais pas dormi. Je marchais dans la cour. Je dis, tiens, Seigneur. Et le lendemain, dimanche, Et généralement, moi, c'est à la messe. Quand je fais une prière à Dieu comme ça,
0: j'ai tes réponses.
1: J'ai à la messe, dans les textes, là, j'ai mes réponses. Et je suis allé, je m'attendais à une réponse du Seigneur. Jean-Marie me dit, bon, Claude Béthi,
0: j'ai... Allô, ok.
1: Je vais à la messe, je n'entends pas de réponse.
0: Ah.
1: Bon, généralement, quand je n'ai pas la réponse à la messe, l'après-midi, à la prière, là,
0: tu vas recevoir forcément.
1: Quand le prédicateur va prêcher, là, je vais entendre la réponse. Donc, j'arrive l'après-midi à la prière, l'orateur principal, parce qu'en ce moment, j'étais à la communauté, j'étais à l'école d'évangélisation. Donc, c'est Madame Marie qui prêche le dimanche. J'arrive, c'est pas Madame Marie qui prêche. J'ai dit, mais comment j'ai fait pour entendre
0: ma réponse?
1: Et il a mis un de ses petits qui n'a jamais prêché. Il dit, oh Dieu, c'est fini. Je n'aurai pas la réponse. Je vais attendre encore une semaine avant d'entendre cette réponse. Mais Dieu n'a pas besoin de grands prédicateurs pour te donner ta réponse. Mais d'un petit, d'un enfant, peut te donner ta réponse. Et ce jour, j'ai ma réponse. Et ma réponse, le Seigneur m'a répondu, m'a répondu clairement. Il m'a répondu à travers le texte de Jacob et Ésaü. Ésaü était le grand frère de Jacob. Et à cause de lentille, la nourriture, Ésaü a vendu son droit d'aînesse à Jacob. Il est venu, il dit, ah, mon bébé dit, donne-moi le plat. Il dit, bon, moi je vais te donner le plat. Mais si toi, je donne le plat, toi, je deviens ton grand frère.
0: C'est ça.
1: Et puis toi, tu deviens mon petit frère.
0: C'est ça.
1: Ésaü dit, il n'y a pas de problème. Faut me donner. Et le Seigneur me répondait par là pour dire, Dominique,
0: pour un plat de
1: si tu fais là, hein, problème va être ton grand frère. Et puis toi, tu as des petits frères de problème. Si tu es d'accord.
0: Il n'y a pas de problème.
1: Je dis, hé, moi, j'ai des petits frères de problème. Je dis, Seigneur, je ne veux pas. Je veux garder mon grand frère que j'ai là. Je veux garder ça. Je veux pas de problème. Et j'ai gardé ça ce jour-là. Je pense que si moi je devais faire, là, c'était à cette période-là. Oui. Parce que je m'entendais très bien. Et je pensais que j'allais marier cette dernière. Finalement, on s'est pas marié.
0: En plus, heureusement.
1: Je ne s'est pas marié, elle, tu vois, non. Donc, j'allais me mettre dans un problème.
0: C'est ça.
1: Et c'est ça. Il faut s'appliquer à obéir au Seigneur. Parce que quand tu t'appliques à obéir au Seigneur, lui, il doit faire pour lui. Et il sait. Et moi, ça fait que moi, je prie presque pas. Je sais qu'ici, on me connaît comme étant le frère qui fait le combat spirituel. Mais je vous assure, demandez à ma femme, si elle trouve un combat spirituel à la maison chez moi, pas un, mais c'est une fois. Je ne crie pas. Waouh, crier, non. Vous ne pas ça. Pourquoi? Parce que je fais bien ma part. C'est-à-dire, il faut avoir cette alliance. Et moi, mon alliance avec le Seigneur, c'était ça. C'était de me consacrer dans la sanctification. Et à partir de ce moment-là, une fois que moi, je reçois mon alliance, il fait pour lui. Et il y a d'autres alliances. C'est-à-dire, cette alliance-là, tu peux l'emmener à un autre niveau. Par exemple, vous voyez l'alliance de notre père spirituel. Ah, ça, c'est une alliance dangereuse. C'est une alliance où vous-même, vous voyez sa vie, vous voyez son témoignage. Mais pour atteindre ce genre d'alliance-là, il y a des choses que le Seigneur va te demander encore. C'est pas seulement la chasteté, c'est pas seulement, il y a d'autres trucs que le Seigneur va te demander. Il faut être en mesure de pouvoir lui donner. Souvent, ça fait mal. Ça fait mal parce que tu vas donner quelque chose, une habitude que tu as depuis des années, tu as habitué à ça. Le Seigneur te dit, donne-moi cette habitude-là. Laisse tomber cette habitude-là. Il faut le faire. Il faut t'appliquer à le faire. Ce qui va suivre après, là, toi-même, tu seras étonné. Voici là. Voici.
0: En tout cas, merci beaucoup, Dominique, pour ce témoignage, pour vraiment ce partage. Et j'en suis sûre, ça édifiera plus d'une personne. On se retrouve tout de suite pour la suite de notre émission.

0: De retour sur le plateau de la vie abondante et nous sommes à l'instant enseignement et j'ai le plaisir de me tourner vers le frère Jean-Baptiste Gervais. Bonsoir cher frère.
1: Bonsoir Zoé.
0: Tout un plaisir de t'avoir sur le plateau.
1: Le plaisir est vraiment partagé.
0: Alors pour rappel, notre thème est la foi comme source d'accès à l'abondance spirituelle et le sous-thème de ce jour c'est croire en l'existence de Dieu et en sa nature de rémunérateur. Et la première question qui me vient, c'est que signifie réellement croire en Dieu?
1: Croire en Dieu, c'est le principe de base en fait de la foi. C'est avoir la conviction que il y a quelqu'un qui est au-dessus de nous, qui est celui qui nous a créés, qui a créé toute l'humanité et qui est l'auteur, la source de notre vie et l'auteur de notre vie. Et c'est lui qui tient le monde entier. Et croire, c'est le fait de ne pas chercher une démonstration, mais c'est le fait de pouvoir adopter ce que la parole de Dieu nous dit, et puis l'expérimenter dans sa vie. Parce que, en fait, c'est cette expérimentation de sa présence qui nous aide réellement à marcher dans cette conviction de son existence.
0: Okay. Et donc, concrètement, pour une personne lambda, on va dire un chrétien, comment cette croyance en Dieu va se manifester dans sa vie de tous les jours?
1: La première des choses, c'est que il va chercher à connaître ce Dieu-là, chercher à comprendre ses attentes, et puis chercher à vivre comme celui-ci demande. Et à la différence avec tout ce qui peut être idole, c'est que notre Dieu est un être vivant, donc qui parle, qui voit, qui marche, qui agit, voilà. Donc, pour dire simplement que c'est un être avec qui nous partageons les choses de notre vie.
0: Et tu as parlé d'attente. D'attente de Dieu, on va dire, envers nous. Quelles sont les attentes que Dieu a envers ses enfants?
1: La première des choses, c'est que Dieu attend que tout le monde ait la vie éternelle. C'est-à-dire, Dieu a créé l'homme pour que l'homme vive de manière éternelle. Et la chute a fait en sorte que il y a des personnes qui sont désolidarisées de la vie que Dieu nous propose. Et il a fallu que Jésus-Christ vienne mourir sur la croix à notre place pour nous racheter, pour que de nouveau nous ayons accès à cette vie éternelle. Donc la volonté de Dieu, c'est d'abord que tous nous soyons sauvés. Et comme nous avons le libre arbitre, il y a des gens qui peuvent choisir de mener la vie qu'ils veulent, en dehors de celle que Dieu propose. Donc c'est la première des choses. La deuxième des choses, c'est que ce que Dieu veut, c'est que nous ayons une vie sur cette terre qui est conforme à sa parole, qui est conforme à ses attentes, parce que nous avons tous été créés par Dieu pour un but. Il y a une destinée dans laquelle nous sommes appelés à entrer. Et donc il est bon, nous en tant que chrétiens, de chercher à découvrir cette destinée et d'entrer dedans.
0: Tu as parlé également d'un Dieu qui parle, d'un Dieu qui agit, qui veut partager quelque chose avec nous. Comment on sait que Dieu nous a parlé? Ou à quel moment également on sait que Dieu a agi dans notre vie?
1: Alors, la première des choses, c'est quoi? C'est que Dieu nous parle à travers sa parole. Donc, la parole de Dieu, qui est la Bible, est un élément clé. Et donc, à travers l'Église, à travers le magistère de l'Église, Dieu nous parle. Donc, on a plusieurs sources, je pourrais dire, pour pouvoir entendre la voix de Dieu. Quand je vais le dimanche à la messe, que le prêtre fait son homélie, j'entends la voix de Dieu. Donc, déjà, à ce premier niveau-là, j'ai les éléments qui me permettent de pouvoir entendre la voix de Dieu. Quand je prends le temps de lire la Bible et de méditer la parole, je prends le temps d'entendre la voix de Dieu. Maintenant, lorsque je grandis dans mon intimité avec le Seigneur, en sorte que j'ai une communion réelle avec le Saint-Esprit, le Seigneur peut mettre dans mon cœur un certain nombre de choses directement. Et donc, je peux entendre le Seigneur, il peut me montrer des signes, qui peut me révéler un certain nombre de choses. Tout ça vient de ma vie intérieure, de ce que j'ai une relation avec le Seigneur.
0: Et ben, en général, tout le monde parle de Dieu. Les bouddhistes, les animistes, les chrétiens. Est-ce que nous servons le même Dieu?
1: Non, nous ne servons pas le même Dieu. Je donne un exemple. Je sais qu'à un moment donné, j'avais été invité à assister à une conférence ouverte de la Rose-Croix. Parce que, en son temps, lorsque j'étais en quête réellement de connaître Dieu, j'ai travaillé dans une structure où mon sous-directeur d'alors était rosicrucien et il me disait qu'on pouvait être rosicrucien et puis être chrétien. Moi, je lui disais, je ne crois pas parce que le curé de notre paroisse, dans son intervention, disait que on pouvait pas être rosicrucien et puis être chrétien. Puisque j'étais dans un moment donné où j'étais en train de chercher à connaître et à comprendre Dieu, il m'a dit, bon, si tu veux, ce que lui dit là, c'est réel, il peut m'inviter à une conférence ouverte de la Rose-Croix. Alors, je dis, ok, il n'y a pas de problème, je vais assister à cette conférence. Et je suis allé assister à cette conférence-là, et ce jour-là, quand je suis sorti de la salle, et il venait vers moi en souriant, moi aussi je venais vers lui en souriant, donc il attendait une réponse de ma part. Et puis je lui ai dit, en effet, tu m'as permis de me rendre compte que on ne peut pas être chrétien et puis être chrétien. Il dit, comment ça? J'ai dit, je prends un élément simple. Vous croyez en la réincarnation. Nous, on ne croit pas en la réincarnation. Vous dites qu'il n'y a pas de Christ, mais il y a un stade christique que l'homme doit atteindre. Et c'est au fil des réincarnations qu'il atteint ce stade-là. Vous voyez que c'est pas la même logique, c'est pas la même approche. Donc, on n'est pas en train de parler du même Dieu. Voilà, tout simplement pour dire que notre Dieu, il est clair. Et il est en trois. Il est Père, Fils et Saint-Esprit. Et nous avons été sauvés par la mort et la résurrection de Jésus-Christ sur la croix à Golgotha. Donc, celui qui ne croit pas en ça, là, bon, on n'est pas en train de parler de la même chose.
0: D'accord. Et il peut se trouver des fois dans la vie, on vit une situation, on cherche une solution et on commence, on va dire, la quête de quelque chose tout en ne sachant pas que c'est Dieu. Comment guider, comment orienter quelqu'un qui est dans cette phase, en fait, pour qu'elle ne s'éloigne pas? Ou alors, est-ce que dans cette recherche-là, Dieu permet que nous puissions toucher, par exemple, à d'autres expériences de foi, on va dire, et par la suite nous ramener véritablement à lui? Je veux dire, on peut avoir plusieurs cas, en fait. Il y a d'autres qui cherchent et qui le trouvent facilement. Il y a d'autres qui vont peut-être expérimenter, passer par la Rose-Croix avant de se rendre compte que Dieu n'est pas là-bas. Comment se passent ces différentes étapes, on va dire, de, entre guillemets, chercher Dieu?
1: Non, il n'y a pas des étapes, je dirais, prédéfinies. Non. Chacun de nous a son expérience, a sa propre expérience. Parce que chaque être humain est différent. Donc, chacun de nous, dès le départ, a ses croyances, a sa manière de voir sa vie. Et donc, en fonction de sa manière de voir sa vie, il va avoir une réaction par rapport à une situation ou à une autre situation. Il y en a qui seront plus fragiles, il y en a qui seront moins fragiles. Donc, en fonction de l'éducation, en fonction de l'environnement dans lequel il a vécu, tout ça façonne l'être humain. Donc, la démarche qu'il va avoir pour expérimenter Dieu ne sera pas forcément la démarche qu'une autre personne va avoir pour expérimenter Dieu. Donc, c'est vraiment au cas par cas. Chaque cas de figure est un cas différent. Mais ce qu'il faut savoir, c'est que cette soif interne que nous avons là, c'est la quête de Dieu. Donc, nous avons cette soif-là. Il y en a qui vont l'avoir pour obtenir une voiture, il y en a qui vont l'avoir pour obtenir une villa, une maison, une épouse, un emploi. Et il sera en train de chercher ça parce que pour lui, c'est le bonheur. Voilà. Et donc, le bonheur va se matérialiser dans une chose. Alors que celui qui découvre le vrai bonheur, il prend conscience que le vrai bonheur, c'est Dieu. Voilà, donc aujourd'hui, ça peut dire que chacun de nous a sa propre expérience pour faire sa rencontre avec le Seigneur. Chacun de nous a son chemin qu'il doit suivre. Voilà, et ce chemin-là, c'est lui-même qui le déroule, en fait. C'est pas quelqu'un qui prend sa main, en réalité, c'est lui-même qui le déroule. Parce que à chaque instant de nos vies, nous sommes appelés à faire un choix. À chaque instant de nos vies, nous sommes appelés à faire un choix. Donc, on peut faire un choix qui nous éloigne de Dieu, comme un choix qui nous rapproche de Dieu. Voilà, c'est Dieu fait avec notre volonté.
0: On parle de la nature de rémunérateur de Dieu. Comment définir ce mot rémunérateur en parlant de Dieu?
1: Donc, quand on prend le texte de Hébreux 11:6, ce texte nous dit quelque chose de très important et qu'il est important que chacun comprenne. Ce test est l'un des tests qui nous parle de la foi et qui souligne en fait un point qui nous permet de pouvoir comprendre, j'ai failli dire pour moi, ce que c'est que la foi et puis voir comment est-ce qu'on peut se limiter dans la réalité de la foi. Hébreux 11:6.
0: Or sans la foi,
1: il dit or sans la foi,
0: il est impossible de lui plaire.
1: Il est impossible de plaire à Dieu.
0: Car celui qui s'approche de Dieu,
1: parce que celui qui s'approche de Dieu
0: doit croire qu'il existe.
1: Doit
0: croire.
1: Premièrement, croire que Dieu existe
0: et qu'il se fait le rémunérateur de ceux qui le cherchent.
1: Et deuxièmement, que Dieu se fait le rémunérateur de ceux qui le cherchent. Donc, il y a deux éléments. Il dit, or sans la foi, il est impossible de plaire à Dieu. C'est comme s'il était en train de nous dire que la foi, c'est d'abord croire que Dieu existe, et c'est aussi croire que Dieu nous rémunère. C'est croire que Dieu agit, c'est croire que Dieu opère, c'est croire que Dieu fait, c'est croire que Dieu nous donne. En fait, beaucoup de chrétiens croient en l'existence de Dieu, mais ils ne croient pas que la situation dans laquelle ils sont là, Dieu peut faire ou bien Dieu va faire. Voilà. C'est-à-dire, être convaincu que Dieu agit dans la situation dans laquelle je suis, c'est croire que Dieu est mon rémunérateur. Donc, avoir tellement confiance en lui, parce que lorsque je suis embauché dans une entreprise et que j'ai un contrat, je suis convaincu qu'à la fin du mois, je vais recevoir ma rémunération. Je serai rémunéré parce que j'ai établi le contrat. Et c'est pareil. Le lien que j'ai avec Dieu en tant que père, en tant que héritier, doit me faire comprendre que Dieu me donne. Donc, dans quel que soit mon besoin, là où je suis, je dois être convaincu que ça là, Dieu peut me donner et Dieu va me donner parce que je cherche. J'attends ça de lui. Mais c'est clair aussi qu'il faut connaître la volonté de Dieu. Parce que si je vais demander quelque chose qui n'est pas dans la volonté de Dieu, il ne faut pas que je m'attende que Dieu me le donne. Donc c'est vraiment quelque chose d'important. Et quand vous prenez le texte de Matthieu 7:7, il nous dit quoi?
0: Demandez.
1: Et vous recevrez.
0: Frappez.
1: On vous ouvrira.
0: Cherchez,
1: vous trouverez. Voilà. Donc, celui qui cherche Dieu trouve Dieu. Celui qui cherche quelque chose qui est dans la volonté de Dieu, il le reçoit. Donc, j'aime bien ce texte de Jacques là qui dit que toi tu crois que Dieu existe, c'est bien. Mais sache que le diable lui-même croit en l'existence de Dieu et il en tremble. Et j'ai coutume de dire que toi tu crois à l'existence de Dieu, et puis toi tu crois que Dieu est miséricordieux. Donc à partir de ce moment, tu peux faire ce que tu veux. Donc, il y a beaucoup de chrétiens qui croient en Dieu, mais qui ne croient pas que Dieu peut leur permettre d'être au sommet, qui ne croient pas que dans la situation dans laquelle ils sont, Dieu peut intervenir. Il y en a même qui te dit que je crois que Dieu peut intervenir, mais ils n'ont pas de conviction à l'intérieur d'eux-mêmes. C'est-à-dire, ils disent je crois parce qu'ils croient en Dieu. Ils disent, oui, je crois que Dieu peut faire. Mais ils n'ont pas la conviction que ça, Dieu fait. Ils ont encore des doutes, ils ont encore un certain nombre de choses. Vous voyez, donc c'est ça qu'il faut comprendre. Dieu est le rémunérateur de ceux qui le cherchent. Tous ceux qui ont mis leur foi dans le Seigneur et qui s'attendent à Dieu, quel que soit l'aspect de leur vie dans lequel ils sont, Dieu peut faire. Voilà, il faut vraiment s'attendre à Dieu dans l'aspect de ma vie dans lequel je suis. Et ça permet à Dieu d'opérer, ça permet à Dieu d'agir dans ma vie.
0: Et comment éviter de tomber dans le cas où on se dit, comme Dieu est le rémunérateur, de faire les choses en attendant toujours que Dieu fasse, en fait. Comment faire les choses librement?
1: Comment faire les choses librement?
0: Librement, c'est-à-dire on ne se met pas dans une posture de « bon, je vais faire ça en espérant que Dieu me donne telle chose obligatoirement ». Est-ce que c'est comme ça que ça fonctionne?
1: Non, ce n'est pas une question d'obligation. C'est, en fait, il y a une alliance avec le Seigneur. Il y a des promesses que Dieu a faites dans sa parole. Si Dieu dit « ok, cherchez et vous trouverez », donc quand je commence à chercher,

0: aborder ces personnes, comment leur permettre de demeurer toujours dans l'espérance, en fait?
1: Non, il y a deux aspects dans la parole qui est important de retenir. Il y a la parole qui est inhérente à une situation précise de la vie. Donc, il y a une situation précise de la vie qui peut être liée à une promesse de Dieu. Et c'est clairement dit dans sa parole. Il y a la parole que j'entends dans la situation dans laquelle je me trouve, elle aussi, elle peut venir directement quand je suis dans une situation. Et il y a ce que moi-même je me suis fait comme idée de la parole. Voilà. Parce que, est-ce que Dieu a dit que je n'ai qu'à garder ma chasteté et puis je vais me marier? Et c'est ce que Dieu a dit. Bon, si je dis ça, ça veut dire que je dis que Dieu a dit dans sa parole que si je garde ma chasteté, je vais rencontrer mon époux et je vais me marier. Non, Dieu n'a jamais dit ça. Ok? Ma chasteté, c'est pour que ma vie soit conforme à la vie que Dieu veut que je mène. Voilà, donc c'est ça. Et donc, si la parole que je suis en train, la conception ou bien l'interprétation que je veux me faire de ce que j'ai lu dans la parole n'est pas conforme avec ce que Dieu a dit, ça ne s'applique pas. Par contre, le fait d'être chaste, c'est pour ma croissance dans la sainteté. C'est pour que je sois conforme avec ce que Dieu veut. Tu vois? Et c'est pour mon propre bien. Voilà. Donc, aujourd'hui, il y a des personnes qui peuvent interpréter, qui peuvent se faire une idée, parce que j'ai fait ça, alors Dieu me doit. Mais en général, ces personnes-là sont des personnes qui ne comprennent, qui connaissent pas la parole de Dieu. Donc, s'ils ne connaissent pas la parole de Dieu, c'est pas évident que ils soient capables de pouvoir donner une bonne interprétation à cette parole-là. Voilà. Donc Dieu est obligé par sa parole. Ça dit par ce qu'il a dit. Voilà, parce que Dieu ne se dédie pas. Si Dieu a dit quelque chose dans sa parole, Dieu agit dans ce sens-là. Maintenant, donc, nous ne faisons pas Dieu dit des choses que Dieu n'a pas dit. Donc, si moi-même je me fais une idée à partir de la parole de Dieu, faut pas que j'affirme, parce que c'est pas ce que Dieu a dit.
0: D'accord. Dieu n'est-il pas injuste dans sa rémunération? Parce que souvent nous voyons des gens qui ne sont pas chrétiens, mais qui vivent dans une certaine opulence. Tu as l'impression que Dieu ne les juge pas. Est-ce que c'est ça la rémunération de Dieu?
1: Non, c'est pas ça la rémunération de Dieu. La première des choses que Dieu veut, c'est que toi, tu aies la vie abondante. La vie abondante, je peux dire que c'est ça qui peut être la rémunération de Dieu. C'est-à-dire la vie que Dieu est venu te donner. Jésus est venu donner une vie qui nous donne la paix, qui nous donne la joie, qui nous donne de vivre l'amour et qui nous donne d'avoir un certain modèle de vie. Est-ce que cette vie intérieure qui nous plonge dans cette réalité de bonheur peut se déployer dans la réalité de nos vies de façon matérielle? Oui, elle peut se déployer de façon matérielle. Tu vois, comme tu étais en train de dire tout à l'heure dans ta question, quelqu'un qui dit « Ok, je garde ma chasteté. » Et puis, après, cette personne sent l'appel d'être consacrée. Là, on n'est plus en train de parler de mariage. Et quand elle va devenir consacrée, elle va trouver son bonheur dans le fait d'être consacrée. Est-ce que c'est l'opulence qui donne le bonheur? C'est-à-dire, c'est là où on a la définition différente du bonheur. Il y a le bonheur que le Seigneur apporte. Le bonheur que Dieu nous apporte n'est pas un bonheur qui est

0: matériel. Mais le matériel peut être un supplément. Il dit, cherchez premièrement le royaume des cieux et sa justice, et tout le reste vous sera donné en surabondance. Donc, il y a ce qui vient en surabondance, et il y a ce qui est le fondement. Le fondement, le bonheur que Dieu nous promet, la rémunération, c'est vraiment le royaume. Donc, c'est le royaume des cieux, c'est la vie éternelle, c'est la vie du royaume, la vie que le royaume procure. Donc, la paix, la joie, le bonheur. Et puis, tout ce qui est matériel vient en plus. Ce n'est pas l'essentiel de la vie, de la promesse de Dieu pour nous. L'essentiel de la promesse de Dieu pour nous, c'est cette vie qui nous met dans une joie permanente. Voilà, qui ne dépend pas du matériel, mais qui dépend de Dieu.
1: D'accord. Eh bien, j'ai vu que nous parlons de nature rémunératrice. Dieu a combien de natures? Qu'est-ce qui le caractérise?
0: Ah, Dieu est esprit. Dieu est esprit, c'est quelque chose qu'il faut savoir. Et en tant qu'esprit, il est omniprésent, il est omniscient, il est omnipotent, et puis il est immuable. Donc, il a toutes ces caractéristiques-là qui font de lui Dieu. Et ça, c'est des caractéristiques qui dépendent de sa nature. Il n'y a pas un autre être qui a ces caractéristiques-là. Vous voyez ? Donc, le diable, quand on dit le diable-là, il n'est pas omnipotent, il n'est pas omniprésent, il n'est pas partout, il ne sait pas tout. Il n'est pas Dieu. Il est le seul à savoir tout, à être partout. Voilà quoi, c'est et il est le même hier, aujourd'hui, il est invariant.
1: C'est ça.
0: Ça dit c'est le même hier, aujourd'hui et demain. Il n'a pas été créé, il est.
1: Okay.
0: C'est ce qui le différencie de tout. Il n'y a pas un autre être qui a cette capacité-là.
1: D'accord.
2: Et donc, en suivant bien ce que tu as dit, normalement, en partant de cette conviction, nos prières ne devraient plus taper autour, en fait. Parce que quand tu as la conviction que tu pries en fonction de la parole de Dieu et que c'est son dessein pour toi, sa volonté pour toi, on devrait aligner nos prières suivant la parole de Dieu.
0: Totalement.
2: Et vraiment rentrer dans cette saison d'abondance.
0: Voilà. Donc, en fait, la première des choses, c'est aligner sa vie à la parole de Dieu. Ça, c'est la première étape. La deuxième étape, c'est développer son intimité avec le Seigneur en sorte d'être capable d'entendre sa voix. Parce que il y a le Logos, et puis il y a quoi? Le Kairos. Il y a la Rhéma, et puis il y a quoi? Donc, le Logos, c'est le temps. Le Kairos, c'est le temps maintenant, le temps de Dieu, pour l'instant de Dieu. Tu vois, donc quand je parle du Rhéma, c'est la parole du moment. Voilà. C'est-à-dire au moment que je suis en train de vivre. Donc, ça aussi, c'est quelque chose d'assez important. Pourquoi? Parce que c'est une indication. Pierre se retrouve au bord de l'eau parce qu'il n'a pas pu pêcher. Jésus lui dit, avance en eau profonde. Et Jésus lui dit, jette ton filet. Et il fait la pêche miraculeuse. Donc, il y a la parole que je vais méditer dans la Bible qui me permet de pouvoir vivre selon ce que Dieu dit. Et puis, il y a la parole que j'entends que je dois suivre pour l'action et qui opère le miracle. Donc, c'est vraiment ça. Donc, c'est grandir dans le Seigneur en sorte de faire, d'être suffisamment intime pour pouvoir entendre la voix du Seigneur et marcher selon ce que le Saint-Esprit me dit. Et à partir de ce moment-là, oui, j'entre dans une vie qui est nettement différente de celle que j'avais dans le passé.
1: D'accord, et au niveau professionnel, Comment discerner si une opportunité vient réellement de Dieu?
0: Alors, au niveau professionnel, il y a peut-être trois cas de figure. La première des choses, c'est que Dieu ne va jamais te donner quelque chose qui va te faire devenir pauvre. OK? Donc, quand je me retrouve dans une posture où, par exemple, je suis dans un emploi et puis il y a, chose, comment dirais-je, il y a une autre opportunité qui se présente à moi, donc il y aura déjà analysé de façon naturelle toutes les propositions qui me sont faites, l'environnement dans lequel je suis, l'environnement dans lequel je pars, tous ces différents éléments qui sont des éléments objectifs de discernement. Ça, il faut l'intégrer dans le discernement parce que il ne faut pas que ce soit à un seul niveau. Donc déjà, quand ces premières conditions-là sont remplies, déjà, ça pourrait être. Maintenant, dans une deuxième condition, on peut demander au Seigneur de nous donner une indication. Voilà. Je peux être dans un cas de figure où je peux dire au Seigneur, par exemple, si c'est bien toi, de temps en temps, fais-moi voir telle chose, temps. Voilà. Donc, il y a un ensemble de trucs sur lesquels on peut partir pour pouvoir aider en fait au discernement. Ça peut partir aussi des attentes, des temps de prière que j'ai pris pour attendre en fait la réalité de ce que je suis en train de vivre. Donc, il y a un ensemble d'éléments qui rentrent en ligne de compte, mais qui tiennent compte de, j'ai failli dire, de ce que la personne est en train de vivre, de l'appel de Dieu sur la personne, d'un ensemble d'éléments que il faut prendre en compte dans le discernement. Et puis, il y a aussi que Dieu peut nous dire clairement que oui, c'est ça ou non, c'est pas ça.
2: Et quelle attitude adopter après qu'on ait vu la rémunération de Dieu, on va dire, dans votre vie, ou bien une réponse à une prière qu'on a fait adressée à Dieu?
0: Mais c'est l'action de grâce. C'est l'action de grâce. Il faut être reconnaissant pour tout ce que Dieu fait dans nos vies. Et puis, c'est vivre dans la gratitude. C'est ça. C'est comme j'ai dit, si jamais tu es arrivé le matin, qu'il a plu, que la pluie t'a mouillé, et puis il se trouve que tu n'as pas d'habit et que quelqu'un te prête son habit que tu as porté, ce jour-là, tu n'auras pas le même comportement que le jour où tu as porté ton propre habit. Voilà. Donc, il y a une attitude qui sera une attitude de gratitude vis-à-vis de la personne qui t'a aidé. Et le jour où c'est ton propre habit que tu as porté, bon, cette attitude de gratitude-là n'est pas tellement évidente. Donc, quand on a un Dieu qui nous apporte tout ce qu'on attend de lui, quand on a un Dieu qu'on sait qui s'occupe de nous, qui est avec nous, quand on a un Dieu, on sait que c'est lui qui nous donne le souffle de vie qu'on a. La seule posture qu'on a vis-à-vis de lui, c'est une posture de gratitude. Et quand on a un Dieu qui répond alors à tous nos besoins, parce qu'il répond, la seule posture qu'on a vis-à-vis de lui, c'est une posture de gratitude.
2: Mais qu'est-ce qui fait qu'on a cette attitude d'oubli et puis on recommence à récriminer, on retombe en fait dans des choses en fait qui ne glorifient pas le nom de Dieu? Qu'est-ce qui peut expliquer cette attitude dans la vie d'un chrétien?
0: Ça peut être le niveau de foi de la personne. C'est quelque chose d'important parce que quand on regarde la parole, on se rend compte que très souvent, Jésus, quand il n'a pas pu faire quelque chose pour quelqu'un, il lui a dit homme de peu de foi, et quand il l'a fait, il a dit ta foi t'a sauvé. Donc, il y a le niveau de foi qu'on présente au Seigneur. Ce niveau de foi-là nous permet soit de croire et puis de voir notre foi en action ou bien d'être réservé. Donc, faut dire que si comment on appelle ça, les Israéliens croyaient en Dieu parce que Dieu était le Dieu d'Abraham, d'Isaac et de Jacob, Donc, ils croyaient que ce Dieu-là existait, mais ils ne croyaient pas que ce Dieu-là pouvait les rémunérer. Ils ne croyaient pas que ce Dieu-là pouvait leur donner à manger, ils ne croyaient pas que ce Dieu-là pouvait leur donner à boire, ils ne croyaient pas que ce Dieu-là pouvait faire un certain nombre de choses qu'il a fait dans le désert. À chaque fois, ils ont douté. Mais pourquoi est-ce qu'ils ont douté? Parce que ils connaissent le Dieu compris, mais ils ne connaissent pas le Dieu qui agit et qui opère dans leur vie au quotidien. Et donc, c'est vraiment le vrai modèle des personnes qui ne croient pas que Dieu est rémunérateur.
2: Donc, qu'est-ce à dire, en fait, qu'on expérimente Dieu à chaque étape de nos besoins qui vont se présenter, en fait?
0: Pas forcément. Je peux expérimenter Dieu rien qu'en étant dans sa présence. Voilà, c'est bon. Maintenant, peut-être tu me diras que si mon besoin de céder dans sa présence, je vais expérimenter le Dieu de sa présence. Oui, on peut dire ça comme ça, si on veut aller dans cet esprit-là. Mais en fait, pendant que Moïse croyait que Dieu allait agir, quelle que soit la situation dans laquelle il se retrouvait, les Israélites, eux, ne croyaient pas que Dieu allait agir. Au contraire, quand ils arrivaient devant une situation, ils avaient peur, ils tremblaient, ils récriminaient, parce que pour eux, en fait, ils regardaient la situation, ils ne regardaient pas à Dieu. Or, Moïse regardait toujours à Dieu. Donc, c'est ça. La différence entre quelqu'un qui croit que Dieu rémunère et puis quelqu'un qui ne croit pas que Dieu rémunère, c'est que celui qui croit que Dieu rémunère est convaincu de Dieu. Donc, quand il est dans une situation, il s'attend à Dieu. Il s'attend à ce que Dieu agisse. Or, l'autre, il n'a pas cette espérance-là. Il n'a pas cette croyance-là.
2: Merci beaucoup, Frère Jean-Baptiste, pour tous ces éclaircissements. Et je suis sûr que ce sera l'occasion, en tout cas, à tous nos auditeurs de continuer à chercher Dieu à travers sa parole, parce que vous avez la conviction que Dieu se laisse trouver et qu'il vous rémunère à chaque étape de votre vie.

0: Père, je te loue, je te bénis, je te rends grâce parce que tu es Dieu, tu es vivant. Merci, ô Dieu, pour ces instants que tu nous donnes. C'est toi, ô Père, qui as prévu ce moment. C'est toi qui as permis à tous ces auditeurs d'être présents, de suivre cette émission. Je veux te bénir pour chacune de leurs vies. Seigneur, ce soir, je veux me tenir devant ton trône pour ce peuple, ô Dieu, qui a suivi cette émission. Père, regarde leurs besoins. Regarde, Seigneur, la foi qui a fait que, ô Seigneur, ils se sont retrouvés là à suivre et étends ta main sur eux. Que l'amour, la paix, la joie soient leur partage. Seigneur, étends ta main sur chacun de tes enfants et que chacun puisse expérimenter, Seigneur, ta main puissante dans sa vie. Que personne, je dis bien personne, n'ait suivi cette émission sans avoir reçu ce pourquoi, Seigneur, toi, tu l'as mis devant cette émission. Père, je t'en supplie, que la puissance de ton esprit arrose cette semence qui est descendue dans leur cœur et que cette semence porte du fruit, mais du fruit en abondance. Que chacun fasse l'expérience de la vie abondante qui vient de toi. Seigneur, que ta main puissante agisse afin que tout ce qui est opposition à la réalité de la vie dans leur cœur soit écarté maintenant au nom de Jésus-Christ Nazareth. Étends ta main sur eux afin que ta gloire soit manifeste, quel que soit le domaine dans lequel tes enfants exercent. Ô Dieu, étends ta main et glorifie ton nom. Père, manifeste ta gloire dans chaque domaine de leur vie, dans leur vie professionnelle, dans leur vie de couple, dans leur vie sociale, dans leur engagement chrétien. Seigneur, que dans chaque domaine de leur vie, ils voient ta main puissante opérer, qu'ils expérimentent une gloire telle que, Seigneur, elle vienne pleinement de toi. Ce que tu l'as fait pour Pierre, ô Seigneur, aujourd'hui, fais-le pour tes enfants. Seigneur, que la gloire soit à un niveau tel que ils fassent une expérience particulière de ta présence. Bénis tes enfants. Bénis chaque domaine de vie dans lequel ils se trouvent. Bénis chaque activité qu'il exerce, Seigneur, ô Dieu. Élève tes enfants, que chacun reçoive une onction particulière d'élévation, quel que soit le domaine dans lequel il opère. Seigneur, je veux te présenter particulièrement ce soir les couples. C'est toi qui donnes la vie abondante. Père, consolide tous les foyers qui ont suivi cette émission. Tous, ô Dieu, qu'ils connaissent le bonheur qui vient de toi. Que dans ces foyers, la paix qui vient de toi soit leur partage. La joie qui vient de toi soit leur partage. L'amour qui vient de toi soit leur partage. Seigneur, bénis ces couples et qu'ils portent du fruit, mais du fruit en abondance. Que chaque membre du couple reçoive, Seigneur, à la dimension de ta promesse sur leur vie. Qu'ils connaissent, Seigneur, le bonheur qui vient de toi. Et que, Seigneur, la prospérité soit leur partage. Je prie ce soir que leur grenier ne désemplisse point. Seigneur, qu'ils aient suffisamment à manger et qu'ils soient capables d'en donner à ceux qui sont autour d'eux. Père, je t'en supplie, qu'ils deviennent des pourvoyeurs. Pourvoyeurs pour leurs enfants, pourvoyeurs pour leur famille, pourvoyeurs pour ceux qui sont autour d'eux. Que l'abondance soit véritablement leur partage. Que cette vie abondante que toi tu as promis à tes enfants soit leur partage. Père, je te confie également tous ceux et celles qui ont leurs propres entreprises. Seigneur Dieu, c'est le temps du miracle. Ô Dieu, étends ta main sur leur vie. Seigneur, tu l'as fait pour Pierre. Ô Père, fais-le pour eux. Que l'abondance soit le partage de leur entreprise. Que dans chacune de leurs entreprises, Seigneur, ils connaissent l'excellence, la prospérité, la bénédiction. Que ta main puissante opère de façon miraculeuse dans leur vie, afin qu'ils fassent des réalisations exceptionnelles et qu'ils connaissent véritablement la gloire qui vient de toi. Seigneur, étends ta main sur eux, ô Dieu, et consolide leurs entreprises, consolide leurs acquis. Seigneur, que toute personne, Seigneur, qui suit cette émission, soit bénie de manière particulière par toi, à cause de la grâce, Seigneur, que toi-même tu as déposée sur cette œuvre. Que ce cheminement, Seigneur, avec toi, soit pour eux le lieu de la manifestation de ta gloire dans leur vie. Seigneur, garde chacun dans ta présence parce que tu es le Dieu de leur vie, au nom de Jésus-Christ de Nazareth. Amen. Au nom du Père, du Fils et du Saint-Esprit. Amen.
1: Nous sommes de retour sur le plateau de la vie abondante et nous sommes à l'instant information avec Emmanuela.
2: Bonjour Zoé. Bonsoir chers téléspectateurs, chères téléspectatrices, chers auditeurs et auditrices qui nous suivent depuis la RNC et sur nos différentes plateformes. Tous les mardis, nous avons la session Emmanuel ici même à la maison Sainte-Thérèse de Jésus à partir de 19h. Nous commençons par une formation sur comment nous tenir au milieu professionnel et nous terminons par l'enseignement du berger. Et aussi tous les jeudis, nous avons la vie abondante à partir de 21h qui est diffusée sur la RNC et sur nos différentes plateformes. Nous avons la chance d'avoir un témoin sur le plateau qui nous partage son vécu. Et par la fin, nous terminons par l'enseignement du berger. Tous les dimanches, nous avons le temps des vainqueurs, ici même à la maison Sainte-Thérèse de Jésus, à partir de 15h30, qui est un moment de remerciement, un moment de louange, d'adoration, un moment où nous voyons la manifestation du Saint-Esprit. Et par la suite, nous confions notre nouvelle semaine à venir. Alors, pour vous qui nous avez suivis en ce jour et qui avez pris la décision de vous faire suivre par le berger, vous pouvez nous contacter au 07-01-81-24-00. Je répète, 07-01-81-24-00. Nous aurons un réel plaisir de vous avoir au bout du film. Ceux qui ne vous êtes pas encore abonnés sur nos différentes plateformes, je vous invite à le faire massivement sur LinkedIn, TikTok, Facebook et YouTube. Bonsoir chez vous et à bientôt.
1: Merci beaucoup Emmanuela pour toutes ces informations du ministère et n'hésitez pas à partager, à liker, à nous montrer que vous êtes avec nous et que vous suivez votre émission La Vie Abondante. Merci à vous qui avez été avec nous, merci à tous ceux qui nous suivent également sur les plateformes du ministère. Restez connectés et on se dit à très bientôt. Merci également à toute l'équipe technique du côté de la RNC avec Marc Adaye et du côté du ministère. Merci à très bientôt.
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2: Le Père Emmanuel Savadogo nous propose un enseignement sur le thème « Avec le Saint-Esprit, vous êtes ministre de la Nouvelle Alliance ».

Oui, frères et sœurs, c'est une belle grâce que d'être ministre de cette alliance nouvelle que le Seigneur Jésus est venu tisser avec nous par la puissance de son sang. Je parle de son sang et donc de sa vie. Nous sommes désormais ceux que le monde regarde et à travers notre vie, le monde va voir. Au-dedans de nous, quelqu'un qui est plus grand que nous. Le monde nous regarde parce que nous devons témoigner de notre foi, de la relation qui nous lie avec celui qui est en nous et qui est plus grand que nous. Le monde nous regarde. Mais nous, nous savons que sans Jésus, nous ne sommes capables de rien. Il a dit, sans moi, vous ne pouvez rien faire. C'est merveilleux que Jésus ait pensé à nous associer à son ministère pour faire de nous des membres de cette alliance nouvelle. C'est quelque chose de merveilleux qu'on ne peut pas payer. Non, c'est par pur amour que Dieu nous fait un clin d'œil et nous appelle à sa suite. Je suis un privilégié. Ma sœur, tu es une privilégiée. Oui, parce que se tenir en présence de Jésus Eucharistie, le roi des rois, ça ne s'achète pas. Et c'est par pur amour qu'il se laisse contempler. Vous êtes venu voir. Vous êtes venu voir Jésus. Autrefois, il y a des gens qui sont venus trouver les apôtres et qui ont dit, nous voulons voir Jésus. Aujourd'hui, nous venons de nous-mêmes pour le voir, parce qu'il nous a donné rendez-vous et il a dit qu'à tout moment, nous pouvons le rencontrer. Nous sommes venus le voir. Pas seulement avec les yeux physiques, mais nous sommes venus voir Jésus avec le cœur. Le cœur, je vous l'ai souvent dit, c'est la porte par laquelle Dieu entre dans la vie des hommes. Nous sommes venus voir Jésus, le Christ, le Sauveur. Et qu'est-ce que nous attendons de lui? Qu'il dise une parole, qu'il prononce le nom de chacun de nous avec autorité, comme il a fait pour Lazare, comme il a fait pour Zachée, en lui disant, Zachée, descends, en disant, Lazare, viens dehors. Nous sommes venus à la rencontre de Jésus, l'unique Sauveur. Nous sommes venus à la rencontre de notre Dieu, qui se laisse approcher si facilement, parce qu'il nous aime et il veut qu'à son contact, nous ne repartions pas comme nous sommes venus. Nous sommes là, nous allons ouvrir les yeux pour voir. Nous sommes venus voir Jésus, mais nous ne sommes pas seuls. Nous sommes là avec des frères, avec des sœurs. Avant de voir Jésus, nous devons d'abord savoir voir nos frères, savoir voir nos sœurs. Nous ne sommes pas seuls. D'ailleurs, tout seul, ça aurait été difficile d'apprécier toute la dimension de l'amour que Jésus nous porte. C'est en vivant avec les autres qu'on se dit, ou mieux, qu'on exprime l'amour que nous éprouvons pour Dieu et que nous devons éprouver pour nos frères. Nous sommes les ministres d'une alliance nouvelle, pas n'importe quelle alliance. Une alliance scellée dans le sang de Jésus. Frères et sœurs, nous sommes venus voir Jésus pour lui dire deux mots. Oui, ce soir, il nous donne l'opportunité de lui dire que nous croyons en lui et que nous l'aimons. Nous devons renouveler notre foi. Nous devons la renouveler. Actuellement, nous voyons Jésus sur l'autel avec les yeux de la chair. Mais nous devons aller beaucoup plus loin pour proclamer que devant lui, tout genou doit fléchir. Toute langue doit confesser qu'il est Seigneur. Voilà pourquoi nous sommes là, pour le lui dire. Et nous voulons le lui dire en notre nom, mais au nom de tous les hommes, de ceux qui ne croient pas, de ceux qui ne croient plus. Nous, nous voulons dire que nous croyons. Et notre présence va sauver le monde. Parce que Dieu n'est pas indifférent à notre présence de ce soir. Notre profession de foi va participer du salut de notre pays, de notre famille et de tous nos amis. Parce que Dieu, il sait pourquoi nous sommes là ce soir, pour
pour lui dire que nous croyons en lui. Croire en Jésus, c'est-à-dire lui donner sa confiance, c'est-à-dire s'abandonner à lui. Croire en Jésus, croire qu'il peut tout pour nous, parce qu'il est tout pour nous. Nous sommes venus le lui dire ce soir, en le regardant, en le voyant, nous voulons le lui dire. Vous vous souvenez qu'un jour dans la Bible, un monsieur avait son fils qui était possédé, en tout cas tourmenté par un esprit. Et il a envoyé son enfant aux apôtres, parce que Jésus n'était pas là, il était allé prier sur la montagne. Et puis les apôtres se sont débattus, ils n'ont rien pu faire pour cet enfant. Quand Jésus est arrivé, il a demandé « qu'est-ce qui se passe ?» Et on lui a dit, le monsieur lui-même s'est précipité pour dire « voilà, mon enfant a des soucis, je l'ai envoyé pour que tes apôtres fassent quelque chose, mais ils n'ont rien pu faire. » Mais si tu peux, fais quelque chose, si tu peux. Et Jésus lui dit « si tu peux, tout est possible à celui qui croit. Tout est possible à celui qui croit. » Oui, croire en Dieu, croire en Jésus, c'est l'une des soifs dont le monde aujourd'hui doit être étanché. Et pour que le monde en soit étanché, il faut qu'il sache que le Seigneur dont nous lui parlons est un Jésus vivant, un Jésus puissant. Et nous le lui disons à celui qui est en face de nous avec toute notre vie. Nous disons que nous croyons. Jésus, je crois en toi. Et cela signifie beaucoup de choses. Cela signifie que je ne veux connaître que toi. Je veux donner la première place à toi, Jésus, dans ma vie. Oui, je veux te faire toute la place qui te revient, parce que tu mérites tout. Tu mérites tout. Frères et sœurs, nous sommes les ministres d'une nouvelle alliance qui puise sa source en Jésus, puisque c'est par son sang qu'il a scellé cette alliance. Et nous sommes venus lui dire notre confiance. Avoir confiance, c'est difficile, surtout aujourd'hui. Je ne parle pas des filles à qui le gars donne rendez-vous et puis elles se lèvent et s'en vont, parce qu'elles ont confiance. Il leur dit, après le travail, trouve-moi dans tel café. Elle va se dépêcher de finir le travail avant l'heure pour le trouver là-bas, parce qu'elle a confiance. Il lui dit, monte dans le véhicule avec moi, on va faire un tour. Elle va lui demander, mais bébé, on va où? Suis-moi seulement, on s'en va. Et elle s'en va. Mais est-ce que vous pensez que nous avons la même réaction vis-à-vis de Jésus? Quand il nous dit, fais ceci, fais cela. Nous sommes entrés dans une époque où on discute avec Dieu, parce que maintenant il y a Internet. Et donc on va poser des questions à Internet pour savoir si ce que Dieu a dit là, il faut adhérer. Nous allons discuter avec Dieu, parce que désormais il est concurrencé par les œuvres de ses mains, il est concurrencé par sa créature. Et sa créature risque de nous faire douter de la puissance de Dieu. Parce que l'homme est devenu puissant. Et l'homme veut qu'on lui donne la place de Dieu. L'homme est devenu puissant. Frères et sœurs, les petites choses de tous les jours. Actuellement, il fait chaud. Quand tu entres dans une maison où il y a climatiseur, tu es content. Et c'est l'homme qui a fait climatiseur. C'est l'homme, il est fort. Il a fait climatiseur. Et tu es content. Quand tu veux aller vers Saint-Jean, tu prends Woro Woro, ça t'amène rapidement. Autrefois, peut-être, tu aurais marché. Et puis, tout de suite, tu arrives là-bas. Quand tu veux aller, actuellement, il y en a qui sont à Paris, qui écoutent. Ou bien, c'est Paris seulement, non? Ou bien ailleurs aussi. Et puis, ils écoutent. Comment ils font? C'est l'homme qui a fait ça. Il est fort. L'homme est fort. Il a fait ça. Et aujourd'hui, il peut avoir en nous la tendance à croire que Dieu doit disparaître pour donner la place à l'homme. Mais ce n'est pas vrai. L'homme qui a créé l'ordinateur, ou bien je ne sais pas quoi là, si vous vous renseignez, peut-être les mots. L'homme qui a créé l'avion, si vous vous renseignez, peut-être qu'il est mort.
Mais Dieu, il est toujours vivant. Parce que c'est lui qui a inspiré à l'homme de faire tout ça. Si l'homme n'a pas compris, il s'arrête à celui qui a créé et puis il se dit, voici ton Dieu. Nous sommes venus lui dire que nous avons confiance en lui, en le regardant. Que nous nous abandonnons à lui. Frères et sœurs, c'est un gros risque que de vous abandonner à Jésus. C'est un gros risque que de faire confiance à Jésus. Mais si vous réussissez, si ensemble nous réussissons, alors quelque chose de merveilleux se produit dans notre vie. Pas pour un jour, mais pour toujours. Nous sommes venus le voir. Mais lui, en premier, il nous a vus. Zachée voulait voir Jésus. Et c'est lui qui a été vu par Jésus. Nous sommes venus le voir. Alors que c'est lui qui connaît le nom de chacun de nous. Il connaît l'histoire de chacun de nous. Il connaît les aspirations de chacun de nous. Il connaît les soifs de chacun de nous. Nous sommes venus le voir. Mais nous sommes venus lui dire que nous l'aimons et nous croyons en lui. Aimez Dieu, frères et sœurs. Aimez Dieu de tout son cœur. Aimez Dieu de tout son être, de tout son esprit, de toutes ses forces. Ce n'est pas facile. Et ce n'est même pas vrai dans la vie de tous les jours. Ce n'est même pas vrai dans la vie de tous les jours. Vous n'avez pas remarqué que quelquefois, il nous arrive de préférer regarder un programme de télévision plutôt que de prolonger un peu la prière ou même de prier de façon distraite parce que l'heure du match de football arrive ou bien l'heure du rendez-vous que nous avons fixé arrive. Aimer Dieu de tout son cœur, ça veut dire ne rien opposer à la louange que nous devons donner à Dieu. Ça veut dire ne rien opposer au temps de prière que nous devons donner à Dieu. Mais ce n'est pas facile et ce n'est pas toujours vrai. Nous sommes venus ce soir lui dire que malgré nos limites, nous sommes reconnaissants, nous l'aimons. Il a fait de nous les ministres d'une nouvelle alliance. Frères et sœurs, chers amis, ministres d'une nouvelle alliance, c'est quelque chose de merveilleux. Mais nous ne pouvons pas prêcher Jésus si nous ne sommes pas remplis de Jésus. Et si nous voulons être remplis de Jésus, nous devons nous vider de nous-mêmes. Voilà pourquoi ce soir, comme nous sommes venus voir, nous sommes aussi venus déclarer nos biens, mais surtout déclarer en toute honnêteté toutes les soifs qui nous habitent. Vous vous souvenez du passage du prophète Isaïe, chapitre 55, verset 1er. Vous tous qui avez soif, venez. Voilà ce que Isaïe dit. Vous tous qui avez soif, venez. Même si vous n'avez pas d'argent, venez. Vous tous qui avez soif, frères et sœurs, déclarons nos soifs à Jésus. Déclarons-lui nos soifs. Il y a des soifs légitimes. Et puis après, il y a des soifs que nous provoquons inutilement. Déclarons tout cela à Jésus en toute honnêteté pour être libérés de nous-mêmes et remplis de lui. Tu as soif de quoi? Aujourd'hui, tu es en face de celui qui peut tout pour toi. Est-ce que tu vas laisser passer l'opportunité? Est-ce que vous vous souvenez de l'histoire de l'aveugle né qui était mendiant? Ça s'appelle Bartimée, je crois. Bartimée, sur le bord de la route, il entend des pas, il entend du bruit. Et il demande ce qui se passe. On dit, c'est Jésus de Nazareth qui est en train de passer. Alors, il crie, Jésus, fils de David, aie pitié de moi. Expression de foi. Il croit que Jésus peut faire quelque chose. Fils de David, aie pitié de moi. Il y a des gens qui le rabrouent. Mais lui, il est convaincu que c'est une opportunité. Il est convaincu que c'est une opportunité. Alors, il ne veut pas se taire. Fils de David, la Bible dit qu'il crie de plus belle. Fils de David, aie pitié de moi. Et Jésus dit, appelez-le. Il ne voulait pas laisser donc passer cette opportunité. Comme toi ce soir, tu ne dois pas laisser passer l'opportunité de déclarer toutes tes soifs à Jésus. Et Jésus lui dit, que veux-tu que je fasse pour toi?
que veux-tu que je fasse pour toi? Il dit, je veux voir. C'était une aspiration profonde. Il veut voir. Il veut voir. Il veut voir. Frères et sœurs, peut-être que Jésus parle à certains aujourd'hui de façon audible. Mais à moi, s'il pose cette question, il va m'entendre. Qui me demande seulement, tu veux quoi? Je veux entendre sa voix. Il ne va pas s'en sortir. Non, je veux tout, hein. Parce que l'aveugle aurait pu dire, je veux voir, je veux avoir une bonne femme, et puis je veux avoir des enfants, je ne veux plus mendier, je veux travailler. Mais il a dit une seule chose, je veux voir. Parce qu'à partir de voir, tout va s'ouvrir pour lui. Mais déclarons nos soifs à Jésus. Tu as soif de quoi? Est-ce qu'il ne t'arrive pas d'avoir soif de justice? Regardez comment nous sommes en train de vivre dans notre pays. Ne t'arrive pas d'avoir soif de vérité? À un moment en Côte d'Ivoire, tout le monde mentait. Prêtre, fidèle laïque, on mentait. Tu as soif de quoi? Est-ce que tu n'as pas soif de sérénité? Est-ce que tu n'as pas soif de la vie? Certainement que tu as d'autres soifs qui sont profondes, qui sont en toi. Oh, il y a la soif du mariage. Calmez-vous, hein, vous qui voulez vous marier là, calmez-vous. Parce que ceux qui sont mariés veulent sortir de là. Vous êtes dehors, vous voulez rentrer, calmez-vous. Calmez-vous. Faites attention aux prophéties. On arrive encore en fin d'année où les mêmes prophéties, tu vas te marier, tu vas voyager. Tu n'as pas encore passeport, mais on te dit tu vas voyager. Puis tu crois, tu crois. Tu vas tout ça. Bien sûr, la soif que tu as en toi de réussir. La soif que tu as en toi de réussir. Mais il y a peut-être aussi d'autres soifs, comme la soif de sortir, de guérir de toutes ces blessures que tu traînes depuis. Guérir de toutes ces blessures que tu traînes depuis et qui t'empêchent de faire monter vers Dieu une louange véritable. Il y a trop de blocages dans ta vie. Pas parce que Dieu ne peut pas faire quelque chose pour toi, mais parce que toi-même, tu es en train de déclarer ta soif à Jésus. Déclare ta soif à Jésus. Avant, quand les femmes là vont se marier, après elles lancent les fleurs comme ça, et puis on dit celles qui attrapent. Il y en a qui ont attrapé 50 fois les fleurs là, elles sont toujours là, elles ne se marient pas. Oui, mais attendez. Il faut te poser la question de savoir pourquoi. Parce que quand un homme veut se marier avec une femme, c'est avec une femme. Mais quand tu regardes déjà, d'abord tu as figure de garçon, ça c'est pas grave. Mais après tu as comportement de deux garçons en toi seul, c'est plus grave. Le gars il veut épouser une femme, c'est ce qu'il veut. Et tu as attrapé les fleurs, tu as blessé tes camarades même pour attraper ça plusieurs fois. Ça t'a donné quoi? Déclare ta soif à Jésus. Peut-être que c'est une rancune qui te ronge depuis. Peut-être que c'est l'amertume, c'est-à-dire ta dignité qui a été blessée, que tu ne veux pas pardonner. Déclare ta soif à Jésus. Tu as soif de retrouver ta dignité d'enfant de Dieu. Tu as soif de retrouver la joie des enfants de Dieu. Tu as soif de retrouver le goût de la prière. Dis-le-lui à Jésus. Dis-le-lui à Jésus. Tu pries 3 minutes pour demander quelque chose à Jésus et tu es très exigeant vis-à-vis de lui. Depuis je prie, il ne me donne pas. Mais tu es devant la télévision depuis 2 heures, 3 heures. Il y a une disproportion. Tu ne peux pas être exigeant vis-à-vis de Jésus alors que tu n'es pas exigeant vis-à-vis de toi-même. Déclare tes soifs à Jésus. Si tu es venu le voir, tu ne dois pas repartir avec ton problème. Dis-le-lui. Ton problème, ce sont les soifs qui te rongent. Si tu es ministre d'une nouvelle alliance, ça veut dire que les paroles qui sortent de ta bouche doivent être des paroles qui reflètent le Dieu que tu sers, le Dieu que tu as accepté dans ton cœur. Déclare tes soifs à Jésus ce soir. Frères et sœurs, nous ne repartirons pas comme nous sommes venus, ce n'est pas possible. Sinon, qu'est-ce que nous avons fait à venir veiller ici toute une nuit? Rentre en toi-même, puis regarde tes soifs. La soif de la réconciliation qui te brûle depuis. On a tout dit sur ta maman et tu t'es laissé entraîner par cela. Tu as fini par couper la relation avec ta maman. Tu es malheureux.
elle est malheureuse. Parce que c'est ta maman et tu es son enfant. Alors, cette soif de la réconciliation avec ta maman, pourquoi tu ne l'étanches pas en présence de Jésus? Bien sûr, c'est difficile, toute réconciliation est difficile. Mais rien n'est impossible à Dieu. Tu as soif de cette réconciliation, déclare à Jésus cette soif. Frères et sœurs, peut-être aussi que quelqu'un ici a la soif de vivre sa foi avec vérité, de vivre sa foi en toute authenticité. C'est une aspiration, c'est une soif, déclare-la à Jésus. Et il va te rappeler que si tu veux vivre ta foi avec authenticité, si tu veux vivre ta foi en toute vérité, prends les dispositions qui s'imposent. Oui, venir à Jésus et croire en lui, c'est exigeant. Lui déclarer aussi ses soifs, quelquefois ça fait peur, quelquefois ça fait honte. Parce que quelquefois, nous sommes habitués à un péché dont nous ne voulons pas nous détacher. Et ce péché fait partie désormais de notre vie, alors que c'est ce péché qui nous bloque. Jésus peut tout. Jésus peut tout. Et toi, tu le lui dis, mais Jésus, on dit que tu peux tout. Oui, il peut tout. Mais il ne va pas t'imposer ce tout. C'est à toi de lui dire, je veux que tu rentres chez moi. Bien sûr, même Zachée, il n'a pas forcé la porte. Il a dit, Zachée, je veux manger chez toi aujourd'hui. Zachée aurait pu dire, non, je ne veux pas. Je ne veux pas. Mais Zachée a dit, il n'y a pas de problème. Et même que quand Jésus est rentré chez Zachée, il a été tellement audacieux, tellement content aussi, que sa vie a changé ce jour-là. Jésus a dit, le salut est entré dans cette maison. Le salut est entré dans cette maison. Mais quand le salut te rejoint, il y a des réactions que tu dois avoir. Quand le salut te visite, bien sûr, il y a la reconnaissance. Nous sommes venus dire à Dieu que nous croyons en lui, que nous l'aimons pour tout ce qu'il est pour nous et pour tout ce qu'il fait pour nous. Mais nous devons aussi être honnêtes avec lui. Nous devons être honnêtes avec lui. Qu'est-ce que tu peux cacher à Dieu? Mon frère, ma soeur, tes vêtements recouvrent quoi? Ton corps. Tes vêtements ne recouvrent pas ton cœur. Or, ton cœur est tout exposé devant Dieu. Parle à Jésus. Déclare à Jésus ta soif. Tu as soif de construire ta vie comme les autres. D'avoir une belle maison où tu peux dormir tranquille. D'avoir un bon travail qui relève ta dignité. De fonder une famille. Oh, on va dire tu rêves de tout ça. Mais ça, c'est rien pour Jésus. Il t'a promis, oui, mais si la promesse tarde, elle s'accomplira. Mais la promesse que Dieu te fait, est-ce qu'il ne peut pas la réaliser? Si elle est en train de mettre du temps, ce n'est pas de la faute à Dieu. C'est à toi de te remettre en cause. C'est à toi de te remettre en cause, frères et sœurs. Nous sommes venus voir Jésus et nous sommes venus lui déclarer nos soifs. Nous sommes venus lui déclarer nos misères. Nous sommes venus lui déclarer nos limites. Nous sommes venus lui déclarer notre petitesse, sans avoir peur de le faire, sans avoir honte de le faire. Vous savez, quand quelquefois on va se confesser, ça fait honte de dire certains péchés. Et qu'est-ce que tu fais? Tu retournes avec le péché. Ou bien il y en a qui enrobent leur péché de telle sorte que, ah mon père, j'ai volé une corde. Qui dit, bon, si c'est une corde, mon fils, je vais te donner une absolution proportionnelle à la corde. Mais mon père, au bout de la corde, il y avait un mouton. Tu as volé quoi? Tu as volé la corde ou tu as volé un mouton? Mais tu fais tes choses en choco, même devant Dieu. Tu vas venir lui dire que c'est une corde que tu as volée. Lui, il ne sait pas que tu as volé un mouton. Il sait que tu as volé un mouton. Mais il attend que tu déclares que tu as volé un mouton pour qu'il te donne le pardon et que ce pardon transforme ta vie. Tu ne peux pas mentir à Dieu. Non, mentons-nous entre nous, ce qui n'est pas bon. Puisque Saint Paul dit, dites-vous la vérité. Dites-vous la vérité, ça veut dire ne vous mentez pas. Mais allez jusqu'à mentir à Dieu, c'est pas bon. Combien de fois
frères et sœurs, combien de fois nous avons fait des promesses que nous n'avons pas tenues? Combien de fois nous avons fait des promesses que nous, d'avance même, nous savions que nous ne pouvons pas tenir? C'est à Jésus on parle, hein, comme si on parlait à notre petit camarade, comme s'il n'y avait rien du tout. Nous sommes les ministres d'une nouvelle alliance. Et cette alliance a pris forme dans le sang de Jésus. Cette alliance se renforce chaque jour quand nous nous tenons en présence de Jésus. C'est là que nous puisons les forces nécessaires pour mener la vie nouvelle qui correspond à la nouvelle alliance. Nous ne repartirons pas comme nous sommes venus, parce que en présence de Jésus, nous allons déclarer tout ce qui nous retient loin de lui, tout ce qui nous empêche d'être totalement à lui, et puis tout ce qui nous empêche d'aller vers les autres. Parce que une chose est de venir à Jésus, mais après il te dira, va vers ton frère. Va vers ton frère. Et le psalmiste dit, il présente un visage séduisant, mais en réalité, son cœur fait la guerre. Va vers ton frère et montre-lui la foi que tu as. Montre-lui l'amour qui brûle en toi. C'est l'occasion de déclarer devant Jésus tout ce qui nous empêche d'aimer nos frères, tout ce qui nous empêche d'aimer nos sœurs. Frères et sœurs, il y a beaucoup de choses qui peuvent nous éloigner de Dieu, qui peuvent nous éloigner de notre vocation d'enfant de Dieu, qui peuvent nous éloigner de cette nouvelle alliance que Jésus a tissée avec nous. Les énumérer, on en serait même limité. Mais chacun aujourd'hui, en toute vérité, sait ce qui le retient loin de son frère. Je ne veux pas dire l'argent, parce que l'argent a détruit beaucoup de relations. L'argent a gâté beaucoup de familles. Mais il faut peut-être que je dise l'argent. Maintenant même, pour couper court, on ne dit plus l'argent. Dis l'argent. Vous vous rendez compte de combien de fois, à force de chercher l'argent, papa et maman courent pour chercher l'argent et leurs enfants sont à la maison. Ils ne les voient pas. Et quand les enfants veulent se plaindre, ce que les parents trouvent à dire, mais on a tout ce qu'il faut ici à la maison. Il y a peut-être tout ce qu'il faut, mais c'est celui qu'il faut qui n'est pas là. Vous faites quoi avec tout? Vous faites quoi avec tout? Un jour, il y a quelqu'un qui m'a appelé. Il me dit, mon père, parle à mon enfant. Il dit, mais c'est ton enfant. Il dit, mon père, il faut lui parler parce que là où on va là, il ne va pas me reconnaître. Donc, j'ai appelé l'enfant. J'ai dit, ton papa dit de te parler, c'est pour ça que je t'ai appelé. Et il m'a coupé net. Il m'a dit, va dire à mon papa que je veux un rendez-vous pour parler avec lui. Je dis, mais pourquoi un rendez-vous? Il dit, mon père, on est dans la même maison, je ne le vois pas. Il sort tôt, il rentre tard. Quand c'est le week-end, il va faire les activités politiques. Je ne le vois pas. Je veux parler avec lui. Donc, si tu as l'occasion, demande-lui un rendez-vous pour moi. Ça, c'est quoi ça? Il y a des blessures de part et d'autre. Et le monsieur, il dit, mais est-ce que mon enfant là se rend compte que tout ce que je fais, c'est pour qu'eux, ils soient bien à la maison? Et l'enfant dit, bien dont tu parles là, c'est toi. Moi, mon bien, c'est toi. Tu es mon papa, je veux te voir. Vous voyez ce qui les éloigne. Mais ça, c'est un exemple parmi tant d'autres. Où on ne voit pas papa à la maison, on ne voit pas maman à la maison, on ne prie pas ensemble à la maison, on ne mange pas ensemble à la maison. Ah, on se dit, ça c'est rien. Il y a déjà à manger à la maison. Mais combien de blessures ont été ouvertes? Même dans les cœurs des mamans. Même dans les cœurs des mamans. Il y a une qui me disait, ce soir même quand je venais, je ne comprends pas mon mari. Vraiment, je ne le comprends pas. J'ai dit, mais si toi tu ne le comprends pas, moi-même je ne le comprends pas aussi. Ah, c'est vous qui vivez ensemble. Et mon père, à la rentrée, il n'a même pas acheté un stylo pour un seul des enfants. J'ai dit, il travaille. Il dit, oui, il travaille.
On a même augmenté son argent ces temps-ci. Je dis, comment tu as su ça? Elle dit, je lui ai imposé de me montrer son bulletin de salaire. Je dis, ah, il y a des choses qu'on ne montre pas aux femmes. Et pour ça, il ne voulait pas montrer depuis. Et elle regarde le bulletin, elle lui dit, mais on a augmenté ton salaire ces temps-ci. Il dit, oui, tu sais, on a augmenté, mais en réalité, on n'a pas encore versé. Garçon, quoi. Ah, on a augmenté, mais on n'a pas encore fait. Mais c'est à ta femme tu parles, hein. C'est à ta femme tu parles. Et tu veux qu'elle te croie. Vous allez vivre comment après? Voilà une blessure qui devient une soif qu'il faut présenter à Jésus pour qu'il l'étanche. C'est-à-dire, il y a un qui doit sortir du mensonge pour retrouver la vérité de la relation qu'il a décidé de nouer. Parce que quand vous venez vous marier, vous dites, c'est pour toujours. Pour toujours, ça veut dire que ça va durer. Mais si ça doit durer dans le mensonge, ça ne vaut pas la peine de faire pour toujours. Nous sommes venus voir Jésus. Il est le même. Il n'a pas changé. Capable de tous les miracles. Capable de dispenser toutes les bénédictions. Capable de renouveler chaque jour sur nous sa miséricorde. Et nous sommes venus lui déclarer ce qui nous fait souffrir. Ce qui nous fait souffrir. Et lui présenter aussi ceux qui nous font souffrir. Parce que eux aussi, par leur comportement, nous éloignent de Dieu. Vous savez que quand tous les jours vous rencontrez quelqu'un dans le même bureau pour qui vous avez de la rancune, de la haine, vous travaillez mal. Dès que vous le voyez, soit vous avez faim, soit vous avez soif. Mais lui, sa présence seulement vous dérange. Oui, il y a ce qui nous éloigne de Dieu, mais il y a ceux qui nous éloignent aussi de Dieu. Il y a ceux qui nous éloignent de Dieu, ceux qui nous entraînent dans des situations de péché. Ceux qui nous entraînent dans des situations de péché. Et aujourd'hui, les situations de péché, nous les multiplions. Nous les créons, nous en faisons à tous les carrefours. Or, Jésus dit que le royaume des cieux appartient aux violents. Quand il dit que le royaume appartient aux violents, aspire aussi à être libéré de toutes les chaînes qui t'entravent. Et ces chaînes-là, c'est toi qui les connais, puisque c'est toi qui les vis. Vous n'avez jamais entendu des gens qui disent que voilà, depuis longtemps je prie, je jeûne, mais je ne vois rien. Saint Augustin a dit, si ta prière ne te change pas, change ta prière. C'est pour ça qu'on a dit, si tu n'aimes pas ce que tu récoltes, il faut changer ce que tu sèmes. C'est lui qui se plaint tout le temps du fait que malgré ses prières, ses jeûnes, ses abstinences, ses sacrifices, sa prière n'est pas exaucée. C'est pas que Dieu soit incapable d'exaucer sa prière, sinon il n'est plus Dieu. Mais c'est peut-être que lui-même, il ne dit pas la vérité sur la façon dont il se comporte avec Dieu. Vous n'avez jamais vu des gens pour qui vous priez, vous imposez les mains toute l'année, rien ne bouge dans leur vie. C'est comme s'ils mettent bâche sur leur tête. Vous imposez les mains, même ça ne passe pas du tout. Ils s'en vont 3 jours après, ils reviennent. Mon père, c'est mon tour, il faut prier pour moi. Frère, c'est mon tour, il faut prier pour moi. Vous priez sur 1 an, rien ne change. Vous croyez que Dieu il n'est pas puissant, mais pourquoi pour lui il y a résistance? Pourquoi pour celle-là il y a résistance? Ce n'est pas Dieu. C'est celui qui est devant toi. Il y a quelque chose qui doit changer dans sa vie. C'est pour ça que je dis ce soir, quand tu regardes Jésus, quand tu le vois, déclare à Jésus tous tes blocages afin de posséder ou mieux de renouveler tes bénédictions avec lui. Nous sommes les ministres d'une nouvelle alliance. Quand on vient devant Jésus Eucharistie, quelle est l'attitude qu'on doit avoir? J'ai dit que nous venons lui dire que nous croyons. Si tu ne crois pas, tu ne viens pas. Si tu ne crois pas, tu ne viens pas. J'ai dû vous raconter l'histoire de cette jeune fille, 26-27 ans, une Belge,
qui était fatiguée de la vie, parce qu'elle avait pris la drogue, l'alcool, le sexe à outrance. Mais malgré ça, il y avait une soif en elle qui n'était pas étanchée. Elle a fait toutes les vilaines expériences en pensant que c'était peut-être le chemin de l'épanouissement. Elle n'y est pas parvenue. Jusqu'au jour où elle passait devant une église de nuit où le Saint-Sacrement était exposé toute la nuit. Elle est entrée dans l'église. Elle avait 26-27 ans. Et puis elle s'est mise à genoux devant le Saint-Sacrement. Elle a dit, « Jésus, au catéchisme, on m'a dit que tu es présent. On m'a dit que tu es vivant. » Le Saint-Sacrement était exposé. Elle dit, « Je suis donc venu et je vais te dire que je suis fatigué de la vie. Je suis fatigué. Je cherche au fond de moi une satisfaction, un épanouissement, un bonheur qui n'arrive pas. Malgré tout, j'ai essayé la drogue, j'ai essayé l'alcool, j'ai essayé le sexe. » Et puis elle a eu sommeil. Elle a dormi là. Au petit matin, elle s'est réveillée. Elle ne voulait plus sentir l'odeur ni de l'alcool, ni de la cigarette. Elle était délivrée. Elle était délivrée. Voici quelqu'un, j'ai failli dire un voleur de paradis, parce que d'autres sont venus d'eux-mêmes. Ils ont fléchi genoux, c'est devenu noir, galon comme ça. Ce qu'ils ont demandé, ils n'ont pas eu. Elle est venue en quelques minutes de prière, elle a tout obtenu. Mais la différence vient d'où? La différence vient de sa sincérité. Elle dit, Jésus, je suis fatigué. Je suis fatigué de cette vie. Oh, Jésus est la vie, la vraie. Alors il lui a communiqué, lui, sa vie. À côté de tout ce qu'elle a recherché pendant longtemps et qui ne lui a pas donné satisfaction, il a suffi peut-être que Jésus pose sur elle un regard d'amour, de tendresse. Et puis c'est fini. Sa vie a été transformée. Jésus est vraiment vivant au très saint sacrement de l'autel. Pourquoi quand vous entrez dans l'église, vous faites la genouflexion? C'est un geste militaire. La genouflexion, au départ, est un geste militaire. Lorsque les militaires arrivaient devant l'empereur, ils devaient se mettre à genoux pour le saluer. Il se relève, il reçoit les ordres et il se met à nouveau à genoux avant de repartir. Et les chrétiens ont dit, nous, notre empereur, le seul qu'on connaît, c'est Jésus. C'est devant lui seul on va fléchir genoux. Et c'est comme ça que quand on rentre dans l'église, on a le roi des rois qui est présent. Alors on fait la genouflexion. On lui donne tout l'honneur qui lui revient, toute la gloire qui lui revient. Alors quand vous entrez dans l'église et que vous faites la genouflexion, vous posez ainsi un acte de foi et vous exprimez que vous croyez en la présence qui est là et qui est plus grande que vous. Dans toutes les églises catholiques du monde entier, vous trouverez Jésus Eucharistie. Si ce n'est pas une chapelle, mais une église, vous trouverez Jésus Eucharistie. Et vous trouverez quoi d'autre? Le crucifix. Et vous trouverez la statue de la Vierge Marie, première adoratrice de Jésus. Mais quand vous rentrez et que vous faites la genouflexion, vous êtes en train de dire que vous croyez. Mais lui-même, il vous a vu bien avant même que vous ne soyez entré ici. Il vous a attiré lui-même pour que vous preniez en sa présence un tout petit temps de louange et d'adoration. Et alors, chacun peut dire, gloire à toi Jésus, gloire et louange à toi Jésus, gloire et louange à toi Jésus. Tu peux le dire pendant 10, 15, 20 minutes et puis ressortir de l'église. Tu n'es pas obligé, quand tu viens devant Jésus, tu n'es pas obligé de demander forcément quelque chose. Sinon, on finit jamais de demander. Mais malheureusement, on ne remercie pas assez. Gloire à toi Jésus. Honneur à toi Jésus, louange à toi. Bon, faut pas faire comme au renouveau. Il y a certains qui ne comprennent pas bien. Gare à toi Jésus, gare à toi Jésus. Mais c'est pas ça. Mais il sait qu'ils ne sont pas en train de le mettre en garde. Il sait. Gloire à toi Jésus, louange à toi Jésus, honneur à toi Jésus, parce que toute la gloire doit lui revenir. Et au renouveau, il y a un chant que j'aimais beaucoup.
Venez à lui, il est la source dont le bonheur. Il y a les anciens qui connaissent quand même, non?

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frères et sœurs, se tenir en présence de Jésus pour lui rappeler qu'il est notre bonheur. Pour lui rappeler qu'il est notre bonheur. Mais toi, qu'est-ce qui fait ton bonheur? Qu'est-ce qui peut faire ton bonheur aujourd'hui? Je ne dis pas forcément que tu es venu aujourd'hui parce que tu aspires à avoir quelque chose. Mais tu peux être venu aussi parce que tu aspires à dire merci à Dieu. Tu aspires à le louer. Le louer parce qu'il t'a fait don de la foi. Le louer parce que la vie en toi se renouvelle chaque jour. Le louer parce que tu es content de croire en lui. Tu es content d'avoir des frères et des sœurs avec lesquels tu peux faire monter vers lui une louange. Je ne veux pas croire que tu sois venu forcément pour demander quelque chose ce soir. Mais si c'était le cas, qu'est-ce qui peut faire ton bonheur? Les hommes mettent sur leur baka. Seigneur, donne longue vie à mon ennemi pour qu'il voie ce que je deviendrai plus tard. Tu ne sais même pas si toi tu vas vivre. Tu veux qu'il donne longue vie à ton ennemi pour voir ce que toi tu vas devenir. Vous n'avez jamais lu ça sur les baka. Et les gens, ils écrivent leurs phrases en folie. Hein? Ah, folie. Papa Ourouf, attends, ils écrivent, mais ils écrivent des choses aussi. Oui, c'est des écrivent des choses. Donne longue vie à mon ennemi. Comment tu veux formuler une prière comme ça? Donne longue vie à mon ennemi pour qu'il voit ce que je deviendrai plus tard. Bon, il y a un peu de foi dedans parce qu'il s'est dit que lui, plus tard là, il va réussir. Il n'y a rien pour lui, il va sortir. Ça, c'est ce qu'il s'est dit. Mais qu'est-ce qui fait ton bonheur, mon frère? Qu'est-ce qui pourrait faire ton bonheur, ma soeur? Dis-le-lui franchement, Jésus. Laissez de côté, je vous ai dit, à faire des mariages là. C'est bon, mais ne forcez pas trop. Parce qu'à force de vouloir vous marier, c'est génie, vous épouser, et puis après vous-même vous êtes étonné. Ne forcez pas beaucoup, hein. Ne forcez pas beaucoup. Mais des choses qui peuvent nourrir ton âme, qui peuvent relever ta dignité, qu'est-ce qui ferait ton bonheur? Et moi je te dis, ce qui pourrait faire ton bonheur, c'est comme dit le psalmiste, demeurer dans sa maison. Demeurer en sa présence. Avoir en soi le goût, ce feu qui brûle en toi, qui fait que tu veux toujours être en présence de Dieu. Ce feu qui brûle en toi, qui veut que tu veux parler de Dieu à tes frères. Ce feu qui brûle en toi et qui veut que tu veux exprimer les grâces dont tu es comblé et tu dis, toi aussi, tu peux en faire l'expérience et bénéficier de ces bénédictions. Tu peux demander cela à Jésus. Ça peut faire ton bonheur. Si tu suis tendu à effusion de l'esprit, vous allez voir. Il y en a qui vont demander la grâce de faire prière pour faire tomber les gens, comme des mouches. Ils vont tomber. Mais il n'y a pas plus important que ce charisme-là. Par exemple, aimer la parole de Dieu. Avoir le goût de la parole de Dieu. C'est la base. C'est la base. Et ça peut faire ton bonheur. Ça peut faire ton bonheur. Si tu demandes à Jésus la grâce d'avoir soif de sa parole, c'est-à-dire que quand tu n'as pas lu la parole, tu n'es pas bien. Quand c'est à Benjerville, le chemin néo-catéchuménal, c'est comme ça on dit non, le chemin néo-catéchuménal naissait là-bas. Et de mon bureau, j'entendais des jeunes parler, des jeunes. Et il y a un groupe qui disait à un de leurs camarades, on a appris que tu étais malade, et on s'est dit qu'après la prière de ce soir, on serait allé te rendre visite. Et il a dit, c'est vrai, je suis malade, mais la parole me manque. La partager avec vous me manque. Voilà pourquoi je suis venu ce soir pour prier. Ah, j'étais dans mon bureau. Je n'ai pas cheveux, mais ça dressait comme ça, j'étais content. J'ai dit, voilà des chrétiens. Voilà des gens qui ont trouvé la source de leur bonheur.

Ta parole est la lampe de mes pas. Quelque chose comme ça. Pourquoi donc? Qu'est-ce qui ferait ton bonheur? Pour que tu correspondes davantage à l'alliance que Dieu a scellée avec toi. Pour que tu plaises davantage au cœur de Dieu. Qu'est-ce qui ferait ton bonheur? Merci Seigneur. Vivre la messe avec foi. Vivre la messe. Oh, le Saint Curé d'Ars. Relisez, je ne dis pas ses livres, mais relisez ses pensées. Si tu m'écoutes et que tu es catholique, dis Amen. Parce que la foi catholique est belle. La foi catholique est très belle. La messe, l'Eucharistie, la prière la plus belle qui soit. Pourquoi tu ne demandes pas à Dieu la grâce de vivre la messe, quel que soit le jour où tu vas à la messe, que ce soit le matin, en semaine ou que ce soit le dimanche, vivre la messe, depuis le début jusqu'à la fin. Je lisais le témoignage de quelqu'un sourd. Il regardait la télévision et le pape Jean-Paul II faisait la messe. À la fin de la messe, le pape Jean-Paul II donne la bénédiction. De sa maison où il regarde la télévision, il se met à genoux et il se signe. Il commence à entendre. La bénédiction a transpercé la télévision, frères et sœurs. Mais au cours de la messe, ne regardez pas le prêtre. La messe, regardez le Christ qui est là et qui est en train d'accomplir quelque chose d'unique pour ce jour-là. Pour cet instant-là, pourquoi tu ne dis pas à Jésus que ça te tient à cœur de vivre la messe avec ferveur, de vivre la messe avec foi, parce que la messe à laquelle tu participes va réjaillir sur tout ce que tu vas rencontrer après, ta famille, tes amis, ton travail, tes projets, la messe va réagir dessus. Qu'est-ce qui ferait ton bonheur? Pourquoi tu ne demandes pas à Dieu, à Jésus, d'étancher cette soif que tu as, d'être pardonné de tes péchés. Le sacrement de réconciliation. Le sacrement de réconciliation. J'ai dit, si tu es catholique, dis Amen. Parce que la foi catholique est belle. Jésus qui prend sur lui de confier à un homme frêle, pécheur, de pardonner à ses frères. De pardonner à ses frères en son nom. En son nom. Aucun prêtre ne dit « Je te pardonne tes péchés en mon nom ». Il dit « Au nom de Jésus, je te pardonne tes péchés. Va en paix. » Combien de fois, beaucoup d'hommes et de femmes sont venus à la confession avec foi et sont repartis enrichis de Dieu et de ses grâces. Des situations se sont débloquées dans leur vie. Et on dit à Jésus cette soif qu'il a de vivre le sacrement de réconciliation. Bien sûr que tu confesses tes péchés à un prêtre. Mais derrière le prêtre que tu vois là, c'est Dieu. C'est Jésus qui t'accueille. C'est Jésus qui t'accueille. Et qui te purifie de tes péchés, de tout ce qui pourrait faire blocage à tes bénédictions. Puisque tu viens confesser tes péchés. Pourquoi tu ne demandes pas à Dieu la grâce d'aimer les hommes? D'aimer les hommes. Je ne dis pas forcément de faire confiance, mais d'aimer. Parce que quand tu vois une femme qui a eu goumé dans sa vie, tu vas lui dire de faire confiance à garçon. Bon. Mais au moins aimer l'homme qui est là. Aimer. Aimer tous les hommes. Avoir un regard. Un regard. Le regard de Jésus sur tous les hommes. Regarder tous les hommes comme des frères. Mais justement, pour mettre en relation avec le thème de l'année pastorale, pour vivre en communion, faites aux autres ce que vous voulez qu'ils fassent pour vous. C'est-à-dire, regardez ton frère avec les yeux du Christ. Regardez ta sœur, parce que tu souhaites qu'on te regarde comme ça aussi. Je ne parle pas des femmes, parce que, bon, en général, les femmes, il y a beaucoup quand elles viennent à la messe pour regarder le modèle de pagne de leurs camarades. Je ne parle pas de vous, hein, vous qui êtes ici. Mais c'est pas bon. C'est pas bon. C'est pas bon. C'est vraiment pas bon. Tu as la messe. Est-ce que vous, je ne sais pas si les femmes là, vous faites la même chose quand vous êtes au supermarché. Quand vous voyez une femme qui est bien habillée, vous la poursuivez pour aller chercher son modèle.

0: Mais pourquoi ça, l'église? Ça veut dire que tu ne suis même pas la messe. Tu cherches où elle va passer à la fin pour la poursuivre, ma sœur. Et puis avoir ton modèle, non? Bon, il y a des choses qui sont superflues dans la vie. Quand on a Jésus en soi, il y a des choses qui deviennent superflues. Il y a des choses qui deviennent superflues. Parce que plus Jésus prend la place dans ta vie, plus les autres choses sortent par les fenêtres là et puis disparaissent. C'est quand tu es encore réticent à donner toute la place à Jésus qu'il y a un conflit dans ton cœur, un conflit dans ta vie. Pourquoi tu ne demandes pas à Jésus la grâce d'aimer? Tout à l'heure, on sentait moi je t'aime, tu le sais. Oui, tu aimes Jésus, mais après, il faut aimer tes frères. Il faut les aimer. Aimer, là, ça va avec aider. Aimer, ça va avec pardonner. Quand je dis aider tes frères, il ne faut pas penser que j'ai dit de partager ton argent avec eux. Parce que quand on va sur l'argent, là, ça devient compliqué. Mais aider ton frère, tu commences par prier pour lui. Tu l'aides. Quand on vient s'asseoir pour faire la messe, on dit, je confesse à Dieu. Et vous aussi, mes frères, de prier pour moi. C'est une aide que tu apportes à ton frère quand tu pries pour lui. C'est une aide que tu apportes à ton frère quand tu le présentes à Jésus Eucharistie. Quand tu arrives devant le Saint-Sacrement et que tu es capable de dire, me voici Jésus. Je suis venu te dire merci. Je suis venu te dire ma reconnaissance. Mais Jésus, je suis là aussi au nom de mes frères, au nom de mes sœurs. Je suis là au nom de mon pays, au nom de tous mes amis. Nous voulons te dire merci. Moi, je te dis merci pour eux. Vous vous souvenez de la prière des enfants de Fatima? Mon Dieu, je crois, j'adore, j'espère et je vous aime. Je vous demande pardon pour ceux qui ne croient pas, pour ceux qui n'espèrent pas et pour ceux qui ne vous aiment pas. Je suis en train de leur apporter une aide parce que tu les aimes. Tu les aimes. Et l'amour que tu éprouves pour Dieu t'amène à éprouver de l'amour pour tes frères, surtout pour ceux qui sont le plus loin de Dieu. Et chaque jour, beaucoup s'éloignent davantage de Dieu, au point de nous faire croire que nous qui sommes réunis ici, nous perdons du temps. Nous qui sommes réunis ici, c'est parce que nous n'avons rien à faire. Nous qui sommes réunis ici, c'est parce que nous avons un esprit faible. Sinon, ceux qui ont esprit fort ne sont pas ici. Évidemment, ils ne sont pas ici, ils sont au cimetière. Je reconnais ma faiblesse et je dis que Dieu va me remplir de sa force. Saint Paul disait, quand je suis faible, c'est alors que je suis fort. Frères et sœurs, après avoir dit à Jésus que tu crois en lui, après avoir déclaré à Jésus tes soifs, tu vas maintenant posséder, entrer dans la possession de tes bénédictions. La bénédiction à laquelle tu aspires, Jésus peut te la donner. Il suffit qu'il dise une parole, il peut te la donner. Mais tu n'as pas peur de gaspiller cette bénédiction-là. Tu n'as pas peur. Quand quelqu'un ne connaît pas bien, il ne peut être. Si quelqu'un ne connaît pas bien Jésus, il peut ne pas bien l'aimer parce qu'il ne le connaît pas. Et plus tu le connais, plus tu l'aimes. Je ne sais plus c'est quel, c'est Saint Augustin qui a dit, je te cherche parce que je t'ai trouvé. Il dit, je te cherche parce que je t'ai trouvé. Vous voyez la subtilité, non? C'est parce que je t'ai trouvé que je te cherche. Et non parce que je t'ai cherché que je t'ai trouvé, non. Bon, on va prendre un exemple terre à terre. Abraham, le jour où il a vu sa femme, là. Tous les jours il était là-bas. C'est parce qu'il a trouvé qu'il la cherche. Tous les jours il partait là-bas. Peut-être eux, quand ils se sont rencontrés, peut-être il y avait cellulaire. Donc c'était SMS. Quand c'est au début là, c'est tellement doux. Tu fais quoi? Tu marches. Ah ouais, d'accord. Cherche. Bon. C'est ça avec Jésus. Quand tu l'as trouvé, tu ne peux plus rester sur place. Il y a quelque chose qui te bouscule. Tu le cherches parce que tu l'as trouvé. Alors, entrons en possession de notre bénédiction. Entrons en possession de notre bénédiction.
1: Le Père Emmanuel Savadogo vient de nous proposer un enseignement sur le thème « Avec le Saint-Esprit, vous êtes ministre de la Nouvelle Alliance ». Merci de nous avoir suivis. Que le Seigneur nous bénisse.